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0: 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Sénégal, beaucoup de visa. 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
0: 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aussi on pourra y revenir là-dessus mm-hmm. parce que waxone na ne ci ay jotaay ak ci yenen plateau ne rupture biñuy woté duñu ko mëna def li fi ak demuñu ci 3ème république manam ñi ngi ci 2ème 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
0: donc il y a une question de vision et d'approche mm-hmm.
1: Oui, mais cette tension là, cette tension bobu ngay def allusion, est-ce que comprendre ngoko? 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Est-ce que donc comprendre nga cette tension là bu persister depuis le début? 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
0: Oui, tension bobu comprendre nako. Comprendre nako parce que voyez cette génération de disons de patriotes de révolutionnaires entre guillemets est une génération qui est venue après nous qui étions la génération des années 68 donc je comprends très bien montant me comprendre lol ñom li ñi def ni ni mako gisse moy ils ont la même doctrine ñoo bokk doctrine ak mën na la wax idéologie manam doctrine ak idéologie panafricaniste ñom ñoko bokk jomay mom la sonko ak ñi and ak mom lañuy woté ba légui té gëm na né mom lañuy continuer woté durant le temps qu'ils seront à la tête de l'État. Tel monde là, nous doit aussi ici en Afrique et un peu partout. Souveraineté, etc. Bon. Mais la différence vient de la vision et de l'approche politique. Fofu, vous avez beaucoup de doctrine, mais ci vision bi ngén wouté doxaline. Donc dañu wouté complètement doxaline ñom ñaar sur le plan de l'approche politique et sur le plan de la vision. Alors lolu mo mo indi tension. Alors tension yu mel nonu nak su amé dafa wara am waxtaan ak concertation permanente ci bir parti bi. Ces tensions là, c'est pas le premier parti hein, dans lequel on voit ça. Zodjele, par exemple en France, puisqu'on se réfère souvent à la France, le Parti Socialiste, qui était un grand parti d'opposition pendant très longtemps, voyez, y avait des problèmes de divergence de vision et d'approche politique. Zodjele, par exemple, comme le Jean-Pierre Chevènement, il était anticapitaliste. Donc, rupture totale avec le régime. Mitterrand, par exemple, le mot donne voté, moi, nationalisation, etc., etc. Bodjele Koumel Nerokar, il était plus ouvert pour des compromis, etc., avec le capital, etc., avec les multinationales. Donc, lolo, des faral di am, qui grand parti. Mais, ce fait qu'il y a un parti, il faut continuer à assumer ses missions suprêmes. Il faut que nous ayons un mécanisme interne de débat, d'échange et d'arbitrage. 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
0: 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Est-ce que dañu bëgg dem dans à une troisième république? Est-ce que dañu bëgg def une réforme en restant dans la deuxième république? Parce que ñaari démarche du mëna bok. Alors ñom dañu référé wu ci motif exposé des motifs soko liré ci assise nationale ak CNRI. Mais bo démé ci corps texte bi très peu lañu reflété le contenu des assises nationales et de la CNRI, qui appelle à une rupture. Vous voyez, pour sortir vraiment carrément de la mouvance actuelle, du jacobinisme là, pour aller vers une plus grande décentralisation, une plus grande participation des populations, etc. Par exemple, si vous avez le cours constitutionnel, nous avons dit que la CNRI a acquis une initiative populaire de référendaire populaire, etc. Pétition, droit de saisine de la société civile, etc. Il y a en compte or, assises nationales, c'est des questions qu'on a qui sont bel et bien dans le contenu. Donc, faut le problème y n'est. D'abord, faudrait-il que nous clarifions cette vision. Ça c'est un. Ce fait qu'on est clarifié n'est pas bon bah. De nous bouger dem effectivement référentiel binyugel CNRI assise nationale. Def une véritable rupture dem pratiquement à une troisième république. En ce moment là, nous avons participé on n'a nous assisi à CNRI. De nous def le pacte de bonne gouvernance. Binga hamne mom la joie dem signé. Nyonyu nigifi. Ils sont regroupés dans sursaut et pour l'essentiel dans la société civile. Nous, en ce moment-là, nous avons dit que nous avons dit également, sous président, convoqué un dialogue national sur ça, sur la réforme constitutionnelle, nous servir d'arbitrage. justement
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0: tout à fait il semble que Le ministre a fait des amendements.
1: Tout à fait.
0: Sur la déclaration de patrimoine. Je crois que c'est ça, l'article 37.
1: Oui, déclaration de patrimoine pour nous. Voilà. Banyam Rek, si président
0: de la République. Mais nous étendre quoi
1: Premier ministre.
0: Au Premier ministre. Et à ce moment-là, loi Biloumoua, c'est clair. Mom l'Aldonoua, article 82. Il y aura un vote bloqué. Parce que Bouni voté loi Bobou. Donc il a voté avec les seuls, un seul vote, avec les seuls amendements ou propositions du gouvernement. Si nous avons fait, le gouvernement avait fait saisine comme nous avons fait la dernière fois, le Conseil constitutionnel a fait rejeter. Alors il faut sortir de ce jeu de yo-yo, ça ne peut pas continuer parce que finalement, ça va être de l'infantilisme si l'Assemblée nationale veut continuer dans ce sens-là. Et ça va irriter l'opinion national et international. Parce que les gens se diront, se demanderont, est-ce que la majorité PACEF et son président savent bien ce qu'ils sont en train de faire? S'ils le savent et ils continuent à le faire, c'est aussi grave que s'ils ne le savent pas.
1: Voilà. Alors, qu'est-ce qu'il faut faire?
0: Ben, on attend de voir cette fois-ci comment ça va se terminer. Si effectivement, ils persistent à ne pas faire le vote bloqué et que, le gouvernement fasse une saisine et que finalement c'est rejeté, peut-être que ça peut être à l'origine de ce travail. Si nous savons tous les travail, à ce moment-là aussi, eh bien, la société civile, l'opinion, les forces vives devraient pouvoir se déterminer, prendre leurs responsabilités.
1: Alors, quand voilà. Situation, bi, est-ce que nous avons dit que Djibril Niang est en crise entre les institutions au Sénégal avec le Khaïdja Monodji?
0: Oui, on peut le dire. On peut le dire. Tu sais, crise doit avoir un degré. Bon, nous avons dit que c'est une crise de basse intensité. On a dit ça. Si on a dit que mon tolo tunuti a une prémisse ou crise, moi, am, quand que prémisse ou crise, moi, par exemple, peut-être que mon équipe du gouvernement, bi, il a fait sortie, que les dix a fait sortie, nous qui y a un membre parti bi, il a fait qui, mon a une item dit, bon vous peut-être, mais là, c'est une crise larvée, une crise de basse intensité.
1: D'accord.
0: Ouais, alors, qui peut donc évoluer à tout moment. Voilà.
1: D'accord. Alors, si nous avons une émission en vérité, Djibril Niang, mon expert électoral, le boxe gradec, JT Itam, ce que vous savez, mon pacte. Alors, Djibril Niang, bataille de l'Assemblée nationale, là, nous avons une forme, mais si nous avons une forme, si nous avons une forme, nous discuter. Nous avons une forme, mon contrôle, le crédit spécial, avec li nga xamne rek mom modi fond yi si nak nga gisé tay assemblée nationale bëgg def bobu le contrôle ñu war ko encadrer nak nga gisé lolu
0: 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Donc corruption bobu Sénégal, ñu ci jog heureusement à partir des directives communautaires. Déjà à partir de 2012. Bon, mon nañ jël sax 1981 déjà Abdou Diouf jëlone la loi sur l'enrichissement illicite. Mais on a vu ñu gis né avec les pressions
1: religieuses, ben condamnation
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1: tout à fait
0: voilà et donc finalement ñu réformer ko indi pôle judiciaire financier mais ci benen wall Sénégal jëlna en 2014 ou 2012 qu'il est OFNAC une loi anticorruption ñëw ba 2014 ñu def la loi sur la déclaration de patrimoine 2024-2025 ñu def extension bi gëna dëgeural sanction yi def aussi publication bi ci biir alors 2025 bi ñu gën ko étendre ci ñi jité institution yi ak directeur généraux yi 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
1: contrôle permanent de forum
0: non même pas contrôle permanent amna d'autres mécanismes comme en France par exemple il y a ce qu'on appelle une déclaration d'intérêt qui recense les liens que tu as en entrant dans la fonction qui recense les fonctions que tu exerçais ou que tu exerces jusque-là et qui recense également participation yo am ici et là qui peuvent influencer ta fonction les relations que tu as et lolu il y a une agence une haute autorité de la transparence de la vie publique mom moy recevoir la déclaration d'intérêt xam nga kokou bo recce fi do meuna recce fele donc te jeguñu buntu yep mais comme le Sénégal est en train de faire une progression dans ses réformes ah, il faut ñu baral djégo yi la question est là donc la question ce n'est même pas est-ce que dañ ko wara étendre qui étendre que les non on doit aller au-delà de ça de l'extension aujourd'hui on doit donner à l'OFNAC les moyens de contrôler la conformité pour déclarer ba paré ndax li nga wax amna OFNAC amul moyen yi
1: Oui, ces déclarations de patrimoine bob nga taxaw bala may ñëwaat ci crédit ak fonds spéciaux yi est-ce que da nga d'accord par exemple ak assemblée nationale sen bëgg bëgg manam que ñu léral que ni le président de la république su paré mission mom da fa def déclaration de sorte
0: oui ñom ñëp président de la république war na ko def à l'entrée à la sortie comme également ñeneen ñëp war nañ ko def parce que bo défé en déclarer ci entrée bi à la sortie tu ne déclares pas ça n'a pas de sens mané non seulement ñaar yoy mor nga ko def mais doyul motax mané la déclaration d'intérêt dafa wara am parce que digënté bi war nga def ci boy dugg boy genn mais ci digënté bi nak li 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fais une déclaration d'intérêt, on peut surveiller. Oui. Donc la question est plus complexe. Et il faut avancer, il ne faut pas qu'on nous retarde. Sénégal, les gens ne sont pas des enfants. Pour qu'on les retarde, les confine dans un départ, est-ce que

0: étendre au président de l'Assemblée ou est-ce que nous devons travailler avec le président de la République? On doit aller bien au-delà de ça.
1: En attendant, il y a une loi qui existe. D'ailleurs, Ofnak altiné bi ñu génn ak talaté bi fessel nañ ap rapport rapport buy wone ni état de déclaration de patrimoine au Sénégal moy ñi nga xamni dañ ko wara def mais gis nañ ni lu ëpp jooni doomu adama ta war ko def defuñu ko gis nga les statistiques ban lecture nga xamé
0: 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ligéy yamul fofu rek ses missions sont plus larges que ça amna une mission de sensibilisation hein des missions de prévention alors d'assistance etc. Am nañu xamné xeyna xamuñu sax nuñ koy défé wala 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voilà de sensibilisation d'assistance vis-à-vis de ces gens-là etc. et tout pour amener les gens progressivement à avoir cette culture de déclaration tu vois xam nga Sénégal ñu wax né voilà waro nit warul wax alal limu am yépp ci alal nangam sangam et cetera de tout ce genre on est encore victime de cette sous-culture là hein je ne dirais même pas cette tradition parce que tradition on a des traditions très positives mais c'est plutôt une sous-culture voyez donc je pense que c'est ça la question l'Ofnak doit se rapprocher de ces personnes là pour voir quels problèmes ils ont. Est-ce que c'est un refus? Parce que si c'est un refus, la question est simple. La sanction doit tomber sur eux. Mais je ne pense pas que ce soit un refus délibéré. Parce qu'on ne défie pas un État. Surtout sur une question aussi sensible.
1: Alors, donc l'État doit rester ferme sur cette question.
0: Ah oui, oui, oui. L'État doit les convoquer pour savoir qu'il y a un problème là. Nous vous devez les voir. Assistez-nous, assistez-les. Voilà pour nous mëna def sen déclaration.
1: 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Si sen proposition les députés à l'Assemblée nationale moy tay day continuer di exister mais dañ koy encadrer mu baña demat ci yenn par exemple soit le politique soit le li ñuy wax walu social est-ce que and nga également si ñaari ponk yoy par exemple ñu génné ko ci li nga xamni rek mom moy domaine yi nga xamni mom moy domaine de compétence ou bien d'application ou fonds yoy non
0: waaw les crédits spéciaux bon normalement walu politique warul dugg warul dam ci walu politique si walu social aussi amna des fonds dans les différents ministères qui sont dédiés à ces questions sociales mais defena mënuñu ci génné complètement les questions sociales parce que il peut y avoir des questions sociales que ces crédits là logés dans les ministères ne peuvent pas supporter. Voyez. Donc voilà un peu la réponse que moi je peux apporter à ce niveau-là. Politique ken waru ko politiquer. Ça c'est clair et net. Voilà.
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0: voilà alors sur cette question là l'assemblée c'est pourquoi je te disais doit aller plus loin et ne pas nous confiner là xam nga constitution sopiko yomb na waye li gëna jafé moy nga def loi organique ak loi ordinaire yi ko d'application ñi liñu woté ci rupture waruñu façon ligéy bobu assemblée dan def daldi soppi ben ponk ci constitution bi daldi toglu yag les textes d'application soga 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pense que
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0: 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Moi je pense que c'est simplement une question, c'est deux choses, une question de volonté politique et une question de vision. Bon, là, donne voir. Parce que la demande était très nette. Mm-hmm. Vous voyez? Et par la suite, ils ont pris le président de la République à l'issue de ça. Conclusion yi. 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Mm-hmm. Les réformes substantielles ken waru ko confiner entre le président et l'Assemblée nationale, les citoyens da fa wara jaar ci fofu ci président dem ci borom xam xam yi ñew ci ci citoyens débat échange wéccio xalat dem ci assemblée circuit bobu les réformes substantielles de fond mom la war def pour amoindrir les risques d'erreur au minimum et puis pour prendre en compte les désirs de rata véritablement des populations. Mm-hmm. Tu vois, je pense que lolu lañu deful. Mm-hmm. Parce que affaire bi jogé na constitution bi ci borom xam xam yi dès ñu déposer ko présidence ñu taxawal ben comité de relecture. Comité de relecture. Mm-hmm. Voilà, depuis lors les choses sont restées en l'état. Mm-hmm. D'accord. Ko xawma ci plateforme Djubanti. Bon, les populations, est-ce qu'ils ont encore cette possibilité, cette culture là, plateforme Djubanti? Mm-hmm. Bon, il faut dire les choses, faire les choses carrément ou ne pas les faire. Mm-hmm. D'accord. Voilà. Ensuite, oui. Maintenant, mm-hmm. ensuite, maintenant, là, c'est battre notre liste. L'Assemblée a essayé de doubler le président. Tek fele pour projet président, d'aller djel ben proposition de loi. Je crois que lolu yeb motax situation bi tagatem bi ci côté bobu. Ils ont politisé, largement une question qui n'est pas une question politicienne. Qui est une question hautement politique et citoyenne. Une question constitutionnelle.
1: Yann Diakhitel Mounam, le fait de politiser cette question aussi importante.
0: Oui, quand je dis politiser, ils l'ont politisé de façon partisane. Moi, je l'ai dit sans. Diakhitel Mounam, moi, que. Voilà, il y a les risques de plomber le vivre ensemble. Parce que constitution, c'est l'ensemble de nos valeurs, de nos codes de vie. De nos mœurs, etc. Des facteurs de civilisation du Sénégal. Ndey charte rewmi loolu yépp le ëmb. Alors donc bo lu mel non bo ci bëggé indi ciopité ba paré duggal ko ci goutte gu melni yow jéxetal yi ngay nara am yow natlo danger bi sax. Mm-hmm. Ak gravité bi. Mm-hmm. Alors si ça risque de plomber simplement.
1: D'accord.
0: Voilà.
1: D'accord. Alors si assemblée nationale bobu la tañu fay génn mbir mi néw rek indi ay ciopité ci li nga xamné mo moy constitution bu Sénégal. Mm-hmm. Mais sewet gay tam ñi ngi def ay commission d'enquête parlementaire comme numul ko waxé Sindjel Ben. Mm-hmm. Le fait que tay ñu gis assemblée nationale taxawal danaka lu toll ci juroom ben commission d'enquête parlementaire di saytu ay mbir si forme bek fond bi ban jangal nga sami
0: wa commission d'enquête parlementaire bon. C'est bien, mais il ne faut pas que ça soit sélectif. Alors, je pense que l'Union ne devrait pas faire commission d'enquête. Dégagoumati, par exemple, le problème de laser.
1: Sauf que peut-être d'afonex et canamouyon. Dossier bobu,
0: mingisyon, enquête. Wow. Donc l'Assemblée ne peut pas, pour l'instant, mettre en place. Alors, mais je pense que d'une manière générale, les commissions d'enquête, les commissions d'information. lolou ci liggéeyu assemblée la bok lepp lo xamné lérul laaj na ñu léral ko laaj na ñu ay jubanti assemblée war na ci mëna def commission d'enquête commission d'information mu dess simplement
1: oui
0: mu dess une fois que l'assemblée aura fini de faire l'enquête kan la koy djébal du président la koy djébal pour mu djël décision donc bu dégo bi amul à quoi servirait ces commissions d'enquête ou d'information
1: donc ils sont condamnés
0: voilà à s'entendre
1: forcément
0: ils sont condamnés à s'entendre
1: même si fait qu'ils ont une même vision sur la politique tay voilà le président de la république amna parté ni voilà. Ni l'assemblée nationale
0: voilà.
1: Ni la majorité parlementaire voilà. Ni c'est un parti ni le parti passé
0: voilà ils sont condamnés à... pour l'intérêt supérieur pas pour faire les beaux yeux des uns et des autres non. Vous prenez n'importe quel pays, les pays démocratiques. Une fois qu'il y a une élection, beaucoup ne savent pas ce qu'il y a. Mais ils ont dit qu'il y a une coalition, pas comme nous au Sénégal, une coalition électorale, mais ils ont après, pour pouvoir gouverner. Ils ont une coalition pour pouvoir gouverner. Et je pense que, Fire ou Mitollo, qui a eu comme comme, ak walu jafé jafé li nga xamné mo war c'est un vaste rassemblement de salut national comme covid bi mo amé daanu ci kaw rewmi ñepp dañu wara summi sen yéré partisan am lo xamné minimum bo xamné dañ ci déggo ben consensus. C'est ce qui est arrivé dans certains pays. En France, entre 1936 et 1945, quand il y a eu l'agression allemande, Hitler a agressé la France pour prendre le pays. Mais qu'on a que les socialistes, c'est une divergence de Nkofaté. Ils ont mis en place le Front populaire. Quand nous avons eu l'album, qu'on a que Delou, c'est l'angai Delou. Alors, je pense que Réumi, aujourd'hui, normalement, le président devrait appeler à un vaste rassemblement. Voilà. Soumane Demsach def un gouvernement de majorité élargie, mais qu'il le fasse.
1: Pour l'intérêt
0: de on l'a Abdou Diouf l'a expérimenté au Sénégal. Parce que Réumi Tollon ne faut xamné fi, mënul supporter opposition. Il y a une tension entre le pouvoir et l'opposition. Et je pense qu'on n'est pas loin de ça. Voilà.
1: D'accord. Alors, Djibril Ngingue, moi, c'est un expert électoral. Casquette Bobo, dans laquelle nous sommes abus, le Dessi Wartanbi, Rawatina aussi, membre de la société civile, c'est pour parler des élections territoriales. C'est une question aussi qui préoccupe les gens, Yaw Aksay Natango, parce que Borina, si active semaine, nous sommes les débats, nous avons posé des dates d'élections. 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
0: 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Maintenant yu demee noonu bu amee am na ku fi nekk koo xam ne kii moom la ñuy laaj mooy conseil constitutionnel. Je pense que le président a saisi le conseil constitutionnel voilà je ne sais pas pourquoi et quoi encore les termes de cette saisine mais yaakaar naa ne loolu war na ci bokk bu fekkee ne saisir nañ ko ci loolu moom dana wax exactement
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0: Voilà
2: mais comment régler définitivement cette question.
0: 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le 22 mars 2009, donc presque de 2 ans après, ñaari at. Nga ñew 2014, municipal yi ñi ko warona def en février 2014. Ñi ko tenu finalement quelques mois plus tard, soit le 29 juin, 3 ou 4 mois après. Nga ñew 2019, élection yaangi warona am le 19 juin 2019, ñi ko tenir le 23 janvier 2022. Manam 2 ou 3 ans après. Xam nga lolu, comme li nga wax, c'est pas le problème du calendrier électoral de façon générale, mais c'est surtout les locales. Ah, local yi lañu joxul ben geud ben geud. Et ça, c'est la perception qu'on a toujours eue de la question de la décentralisation, qui est en train de changer. Parce qu'on se rend compte que, en restant dans le jacobinisme, là, centralisme, on n'ira pas, on ne développera pas ce pays. Il faut de plus en plus aller vers une décentralisation. Alors, je pense qu'avec ce changement de perception, certainement, on arrivera à donner aux élections locales toute leur importance et par conséquent, par voie de conséquence, à respecter le calendrier électoral des élections locales.
2: Alors, ces élections aussi ont une particularité. Particularité, moi, comme nous le savons, nous avons aussi une période où le président de la République crée un parti politique. Séparé également avec formation politique, en tout cas, c'est FEI, FOF, le Bokon, le parti passif. Mais, élection député également, c'est un mandat de 2 ans. Avant élection, avant nous dem ces élections locales, nous bari nak di xalat ni le président de la République à configuration actuelle bi bo moyul day tass assemblée nationale pour nous djema coupler les élections. Est-ce que tay lolu bu fekke da fora am en tant qu'acteur de la société civile djita pacte di nga ko comprendre et di nga si favorable?
0: Ça c'est une question politique. L'essentiel c'est qu'on respecte le calendrier électoral comme tu dis. Alors comme nous le voyons, ce fait qu'on respecte le calendrier électoral en faisant cette compréhension restrictive du 5 année, de l'année électorale,
2: année civile.
0: Donc voilà, le 23 décembre, 23 janvier. Alors le président ne peut dissoudre l'Assemblée que 2 ans après. Donc en décembre. Amgo décembre ak janvier sori yowuñu. 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Voilà, parce que ci dire bobu nga xamné ci la local yi wara am mën na programmer élection député dissoudre que en décembre programmer ñaar yi. Bon, mais là maintenant,
2: oui,
0: fofu le problème devient un problème technique. 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Nga bëgg leen bolé ci benn, il faut que ci benn salle bi nga am ñetti urne wala ñent. 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
2: tout à fait,
0: da ngay am ñenti urne. Budé fo xamné amul élection ville,
2: voilà, département, voilà, comme voilà,
0: Guédiaway, da ngay am ben
2: communali
0: ben départemental, ben législatif ak ben ville. Alors lolu meun na indi jaxaso ci élection yi. Techniquement, comment organiser cela? C'est ça le problème. D'autant plus que bulletin multiple lañuy def. Là, le problème va se poser même de la disposition des bulletins. Parce que candidat bu nek da ngay def la liste, autant de bulletins que d'électeurs, plus 20%. Électeurs yi légui ag nañ ci 7 millions et quelques. 7 millions 600 ou je ne sais pas. Alors ding ko ku nek ding ko defal 7 millions et quelques plus 20%, donc ding ko defal à peu près 8 millions de bulletins. Et on a vu au dernier local le nombre de candidats. Tu vois. Donc pour nous disposer le nombre de bulletins pour les locales, le nombre de bulletins pour les municipales, pour les députés, le nombre de bulletins pour les départements, etc.

0: dans la même salle. Et élection bu nek dafa wara am équipe, le président assesseur, les membres des partis. Est-ce que ça va être très
1: compliqué?
0: Ensuite, le fichier, fichier ou local, du ben fichier nga fay joxe. Fichier ou local, ou à commune birek ci nek, fichier ou législatif, da fay am militaire yi, de am wa diaspora. Tu vois, donc il y a ces problèmes techniques d'organisation. Par contre, li nga xamné gis na né si faisabilité bi mëna am, moy bon, je ne sais pas. Peut-être qu'ils ont, ils peuvent le résoudre. Peut-être qu'ils peuvent le résoudre. Je pose simplement la difficulté. Je ne dis pas que c'est impossible.
1: Oui.
0: Mais c'est, ça va être très difficile. Maintenant, ce qui est plus simple, c'est un dimanche de faire. Un dimanche, tu fais les locales. Le dimanche suivant, tu fais.
1: Il reste bien une élection.
0: Voilà, il reste bien une élection.
1: Alors, ce que je veux aussi, moi, Sénégal, de faire même des éternellement si c'est élection. 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
0: tout à fait je pense que c'est possible c'est possible nga bolé législatif ak présidentiel nga def ko ci ben at bi at ba ci tegu nga def départemental ak municipal yi waaw en deux
1: pour régler définitivement
0: cette question deux ans ou un an et demi lolou meun nga ko def nga xamné li ci dess yépp ci mandat bi nit ñi dañuy djublu ci liguey lolou Sénégal war na fa meuna ag
1: parce que dañuy nek campagne électorale de manière
0: ma ngi delu ci légui ci le fait de ñu bolé wala ñu fexé ba djégé yo ñaari élection yi limi indi ci ci économie par exemple dina indi ñu def ben campagne électorale fekké né dimanche ñaari dimanche yu tek lool ben campagne alors parce que su fekké né da nga dissoudre assemblée en nga def bon wèr bi tok ñaari wèr ñetti wèr ñenti wèr comme tu dis campagne électorale permanente moy am bon bo défé ben campagne voilà, peut-être que là aussi tu feras des économies, bon, même si ce n'est pas tellement substantiel. Même période, il y a déposé tout le matériel, tu vois, sur place, etc. La mobilisation également de l'administration territoriale, tu as une période, etc. Peut-être que tout ça, ça appelle des dépenses. La formation, parce que DGE, il y a des formations, toujours. Il y a dépensé beaucoup en communication, l'OLIEP. Da koy def ben yone donc fofu yep économie meuna fa guen et ensuite la fatigue électorale on peut l'éviter comme tu dis et les partis politiques pour les partis pour l'opinion pour les citoyens etc et pour l'état également
1: d'accord alors voilà. Nous sommes avec Djibril Ngingué pour fatali également mingi bok ci Gradec bok itam ci Digital Pact expert électoral ñu jéxal waxtan bi waxtané société civile bu Sénégal parce que li ñu wax yépp yenn 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acteur yi
0: sen dox ces critiques là comprendre mako té mënumako comprendre
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0: parce que bu ñu nekké ci régime démocratique projet démocratique le projet démocratique ci ñatti le reposer sur les partis sur la classe politique sur l'état et sur la société civile ñom ñoo porter le ñom ñoy def le portage du projet démocratique ñatti yoy bu amul bu ci manké ben mën nañu wax né démocratie ba da fay soxé et si wa alors et la société civile Sénégal a démontré son utilité 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

0: 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cité citoyen xam nga mëno jël citoyen sénégal yépp duggal len mais ñi ngay jël moy justement ñi len jëmmal ñu mëm am pouvoir de saisine ci cour constitutionnelle bobu mëna am droit de pétition mëna am initiative référendum d'initiative populaire etc pour dépasser et puis ça xol ñu leni financer parce que actuellement depuis d'ailleurs toujours société civile ñan ñokay financer c'est les pays étrangers c'est l'Union européenne c'est l'USAID c'est les Allemands c'est etc etc
1: un financement qui fait débat aussi
0: oui qui fait débat ils ne le font pas et ensuite ils font de débat pourquoi les ils n'ont qu'à aller voir ce sont les mêmes organismes qui les financent qui financent l'État ce fait qu'on est ñom dañuy ñew travailler avec société civile à l'insu de l'État mais c'est pas le cas ils en informent l'État c'est dans le cadre du travail qu'ils font avec l'État et dans les conditions du financement de l'État ils ne financent pas de plus en plus les États qui ne travaillent pas avec la société civile et qui ne promeuvent pas le genre, par exemple. Donc, il y a un certain nombre de principes dans la coopération internationale. Lola, leur rêve, c'est justement de faire mettre une croix sur la société civile.
1: Oui.
0: Et mais ils ne peuvent pas.
1: Oui, c'est Lola, mais ils ne peuvent pas. Mais est-ce que Taï, c'est une voix audible comme nous m'ouvrez? Parce qu'il y a encore tout de l'égui, sur ce citoyen de mon ancienne conférence de presse, ses correspondants, c'est une ben lañ leen ci tont te maître Aïssat Tall Sall mo leen tontu yeen itam ñakul 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
0: wa fofu yaang may jox occasion pour me wax la effectivement li nga xam ne ñun ñi nga koy liggéey dans le cadre du programme Sahal Jam programme bobu ñi ngi ko teug en octobre, l'on a commencé avec l'Union européenne, avec l'appui de l'Union européenne, le financement de l'Union européenne. Alors, le programme Bobo doit nous permettre de faire des passerelles avec la population, par exemple, les forces de défense et de sécurité. Nous avons dit que la sécurité, quelqu'un peut nous réglé sans la participation des populations. Il faut un changement de paradigme. Dans ce cadre qu'on a rencontré le haut commandant de la gendarmerie, le directeur général de la police, etc., etc. Et on a eu plusieurs ateliers dans les régions, comme un atelier national qu'on a tenu avec les FDS et les populations ici à Dakar. Programme BOMO nous permet également de faire un dialogue communautaire à Tamba, à Kolda, un peu partout, entre les FDS et les populations, les chefs de quartier, les Badjonogor, les jeunes, les femmes, les handicapés, pour lever l'incompréhension qu'il y avait entre les étudiants, etc.
1: Donc à ce niveau, il y a un problème, oui, entre Yen et Askanui.
0: Assemblée nationale.
1: Oui, les institutions.
0: Les institutions, oui. Là également, le gay ne nous fait pas, il dit ben, passer coopération entre société civile et Assemblée nationale. Pour nous diapper les députés, pour nous gagner les former, pour nous gagner les gens, pour nous gagner les gens. Les gens qui ont fait la population, ils ont fait la
1: population. Quand vous avez bloqué le gens pour terminer, quand vous avez vu le bloqué le gens, quand vous avez bloqué le gens.
0: Alors, non, mais là, y a pas, je ne vois pas de blocage. Sinon, ce que vous avez vu, c'est que l'an mon corps a été amélioré. Lan moko wana meuna renforcer
1: est-ce que vous êtes écouté par les acteurs politiques de tous bords
0: fof la djem les l'opposition so djelé opposition bi FDR ils sont venus nous rencontrer plusieurs fois on a organisé un atelier avec eux sur les quatre projets de loi là etc. le lieu pour les accompagner d'ailleurs alors mais bo djelé deuk bu melni Canada assemblée nationale de voter ben loi té solliciter ou l'avis société civile donc l'idée c'est direct moi

0: Bokungachi, parce que tu fais partie des ambassadeurs de la paix.
1: D'accord. Merci beaucoup, en tout cas, pour la disponibilité. 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

selon saint Matthieu. En ce temps-là, partant de Génézareth, Jésus se retira dans la région de Tyr et de Sidon. Voici qu'une Cananéenne venue de ses territoires disait en criant « Prends pitié de moi, Seigneur, fils de David. Ma fille est tourmentée par un démon. » Mais il ne lui répondit pas un mot. Les disciples s'approchèrent pour lui demander « Renvoie-la, car elle nous poursuit de ses cris. » Jésus répondit « Je n'ai été envoyé qu'aux brebis perdues de la maison d'Israël. » Mais elle vint se prosterner devant lui en disant « Seigneur, viens à mon secours. » Il répondit « Il n'est pas bien de prendre le pain des enfants et de le jeter aux petits chiens. » Elle reprit « Oui, Seigneur, mais justement, les petits chiens mangent les miettes qui tombent de la table de leur maître. » Jésus répondit « Femme, grande est ta foi, que tout se passe pour toi comme tu le veux. » Et à l'heure même, sa fille fut guérie.

Oui, chers frères et sœurs, l'évangile que nous venons de lire est l'épisode de la rencontre entre Jésus et la Cananéenne selon l'évangile de Marc, l'évangile de Matthieu. L'évangile de Matthieu la présente sous le trait, ou du moins sous l'identité de Cananéenne. Quant à l'évangile de Marc, il parle plutôt d'une femme syro-phénicienne. Ça fait deux identités qui demandent à être exploitées afin de comprendre le rapport entre cette femme et le Rédempteur, le Messie. Voyez, quand Marc utilise dans sa version à lui l'identité de syro-phénicienne, ça renvoie à quoi? Alors, à l'époque de Jésus et même avant lui, la Syro-Phénicie renvoyait à un territoire aux yeux des Juifs comme le lieu d'une vie morale mauvaise. Quand on qualifiait une femme de Syro-Phénicienne ou une personne de Syro-Phénicienne, on voulait simplement dire que cette personne est une cliente ou du moins une personne propose des services dans le domaine de la prostitution. On le disait de façon jolie comme ça pour ne pas employer des expressions crues. Quand on disait que c'était une syro-phénicienne, ça veut dire qu'elle offrait des services dans le domaine du commerce de la chair, dans le domaine de la prostitution. Et donc vous voyez déjà le préjugé arrêté dans le regard du juif qui se disait pur, qui se disait pur de l'intérieur, pur dans ses paroles. Or, son cœur était mauvais parce qu'il avait enfermé les autres dans une catégorie, enfermé les autres dans une représentation, dans un regard qui ne libérait pas les autres. Et vous voyez, dans l'évangile de Matthieu, Matthieu lui va plutôt utiliser l'expression de cananéenne. Sûrement, peut-être que c'est pour éviter d'être dans un jugement moral qui enferme les autres. Mais en même temps, quand il va employer le terme cananéen, sûrement pour lui, c'est beaucoup plus atténué de dire ça comme ça. Mais là-bas aussi, il y a un autre jugement. Un autre jugement qui consiste, quand on dit que c'est une cananéenne, c'est un cananéen, l'idée ici, c'est de mettre en face le monothéisme juif comme étant la fierté d'Israël, comme étant ce qui fonde l'attitude de puriste ou l'attitude de puritaine du juif radical, du juif trop légaliste. Vous voyez, face aux Cananéens qui sont perçus comme ceux qui renvoient au polythéisme, au dieu Baal, au dieu multiple sur un territoire où Yahvé ne s'est pas présenté à eux. Il s'est plutôt présenté aux fils d'Israël, aux descendants d'Abraham. Vous voyez? Donc, Matthieu, en présentant la femme sous l'identité de cananéenne, veut faire la distinction entre le culte monothéiste d'Israël que Matthieu va promouvoir dans son église, mais à la lumière du monothéisme vécu selon Jésus-Christ et souligné par ce même fait l'arrivée des païens avec leur polythéisme derrière l'identité de la femme. Et ces païens qui vont donc venir solliciter les grâces rendues disponibles pour tous ceux qui ont adhéré au monothéisme divin dont la révélation pleine et totale a été achevée par Jésus-Christ lui-même. La femme syro-phénicienne ou cananéenne représente donc des préjugés, porte donc en elle les préjugés des sociétés qui environnaient Israël. Et donc, elle va s'avancer avec ses préjugés vers, non pas les scribes, les pharisiens et les docteurs de la loi, non. Elle va s'avancer vers celui qui n'appartient à aucune catégorie que je viens de citer, mais qui a un regard de miséricorde, un regard qui fait tomber les représentations négatives, qui fait tomber les
chaîne qui fait sauter les portes des prisons dans lesquelles on a mis toutes ces populations. Il va donc libérer ceux qui étaient enchaînés, captifs, à travers le regard de condamnation des autres. Et Jésus va donc entrer dans une manière de fonctionner, dans une pédagogie divine avec cette femme. Vous voyez, il y a des expressions progressivement qu'il va adopter en termes d'attitude, en termes de propos, qui au final vont aboutir au salut recherché par cette femme.

Oui, chers frères et sœurs, comme je vous disais tantôt, Jésus va entrer en dialogue avec cette femme par des attitudes et ensuite par des expressions. L'évangile nous dit que quand cette femme s'était adressée à lui par des cris, par des supplications, il ne lui dit aucun mot. Il a fait silence. Pourquoi? Non pas parce qu'il est indifférent à la situation de cette femme, non, pas du tout. Il n'est pas indifférent. Il fait silence afin que du plus profond du cœur de cette femme, le désir de salut se fasse davantage plus grand, plus fort, plus intense, afin qu'elle puisse davantage exprimer son besoin, elle puisse insister, car en insistant, elle va finir par pousser, ou du moins pas provoquer une action sûrement imprévue, c'était pas prévu. Lui, s'était juste rendu dans la région de Tyr, sûrement pour se retirer loin du débat qui venait de se tenir entre lui et les puritains pharisiens de Jérusalem. Vous voyez? Ensuite, il va introduire entre elles les limites que le peuple juif avait l'habitude de fixer entre lui et les autres peuples environnants. Elle dit non, qu'il a été envoyé uniquement qu'aux brebis d'Israël. Elle va insister. Il va dire, il n'est pas bon de prendre la nourriture des enfants et de le jeter aux petits chiens. Elle va rebondir sur l'expression, voyez, pour la retourner dans le sens où elle va montrer que quel que soit ce que Jésus fera, quelle que soit son attitude, son insistance ne baissera pas d'un seul cran. Car elle sait qu'il a accompli des merveilles avant d'arriver dans la région de Tyr et de Sidon. Ils ont donc eu écho de tout ce qu'il a eu à faire. La nouvelle s'est sûrement répandue partout. Et il est là en face d'elle, celui qui a accompli des miracles dans les autres régions. C'est lui qui est devant elle. Elle ne peut pas rater cette occasion-là. Elle ne veut pas le laisser partir. Car s'il part, la situation de son enfant et sa propre situation à elle dans sa vie, ces situations vont demeurer là. Parmi les hommes, il s'est trouvé aucun d'entre eux qui ait été capable de leur donner la solution. Elle ne peut donc pas le laisser lâcher. Voilà pourquoi chaque fois que Jésus positionne une attitude ou une phrase, elle rebondit dessus. Elle la retourne pour progressivement se rendre proche du Rédempteur. Et vous voyez, à la fin, Jésus-Christ va lui dire, femme, ta foi est vraiment grande. Va, que cela se fasse pour toi comme je l'ordonne. Et l'Évangile nous dit, à cet instant même, sa fille fut guérie. Vous voyez, Jésus n'était pas indifférent, non. Il a fait exprès. Il a fait exprès afin de pousser plus loin sa foi. C'est comme avec l'aveugle de Jéricho, par exemple. Ce n'est pas que Jésus n'entendait pas son appel. Et vous voyez, les deux vont employer la même expression, fils de David. Elle aussi, elle va dire fils de David. Vous voyez, il entendait très bien. Mais il va permettre que l'aveugle, face aux obstacles humains qui voulaient l'empêcher d'accéder à lui, puisse continuer de crier fort parce qu'il sait que son salut est juste là. S'il le rate, il ne verra plus. Il va être maintenu dans son aveuglement jusqu'à la fin de ses jours. Et c'est la même chose que Jésus va faire avec cette femme. Il va donc faire exprès, il va permettre que son cri de cœur soit insistant. Il va la pousser à manifester davantage son désir d'être libérée de la possession démoniaque dont souffre sa fille. Vous voyez? Et par cette image, Jésus nous fait sentir, ou bien nous fait comprendre que nos désirs sont connus là-haut, sont connus de Dieu. Rien ne lui est caché. Mais que dans la spiritualité, dans l'ordre de la vie spirituelle, l'insistance ne dérange pas le Seigneur. Insister ne le met pas mal à l'aise. Au contraire, quand on insiste, quand on réagit, ça montre qu'il y a quelque chose qui ne va pas à notre niveau. Mais quand on n'insiste pas,
Ça veut dire que ce que nous avions exprimé au départ, au final, nous n'y tenons plus. Ce n'est plus important pour nous-mêmes. Alors, si à nos yeux, ce que nous avions déjà exprimé comme désir ne tient plus la route parce que nous n'insistons plus, parce que nous avons lâché prise, bah, Dieu n'en fera pas non plus le lieu d'un regard permanent. Non. Puisque c'est nous qui avons un besoin, ce n'est pas lui qui a un besoin. C'est nous qui exprimons un désir de libération profonde. Mais ce n'est pas lui. Lui détient le remède de la libération. Mais c'est à nous d'insister. Il va encore nous présenter ce caractère d'une insistance salutaire avec celui dont l'ami était venu le voir la nuit tard et lui a demandé de lui prêter du pain parce qu'il avait des étrangers chez lui. Vous voyez? Il va nous montrer que l'insistance du côté de Dieu, c'est une bonne chose. Ça permet de réactiver ou du moins de faire bouger au fond de nous tout ce qui est marqué par des insuffisances et qui ont besoin que la grâce rejoigne toutes ces dimensions en nous, afin que la libération ne soit pas simplement à l'extérieur, mais qu'elle puisse visiter toutes les couches internes de notre humanité, toutes les dimensions en nous. L'insistance donc a une vertu de chemin de thérapie. Quand nous insistons, Dieu se rend compte que ce que nous lui avons exprimé au départ, nous y tenons, que c'est vraiment important pour nous. Et quand Dieu pose un regard de miséricorde sur notre prière, sur notre insistance, après examen minutieux de cette demande-là, Dieu va donc joindre à notre demande les remèdes divins qu'il détient, afin de dissoudre notre angoisse, de nous relever de notre chute et de nous donner cette joie de vivre dans la liberté que Dieu accorde à ceux qui le supplient. C'est ce que cette femme a fait. Et la pédagogie divine de Jésus-Christ, c'est de faire semblant de ne pas avoir entendu, afin que, au final, le désir de libération se fasse tellement grand que quand la puissance de la grâce va rejoindre l'intériorité du cœur de l'homme, cette grâce puisse pouvoir pénétrer toutes les dimensions de l'humanité que nous avons activées, que nous avons réactivées dans notre demande. Que Dieu nous accorde cette grâce-là, de savoir insister, comme Abraham, par exemple, a insisté quand il intercédait en disant, Seigneur, s'il y a 50 justes, est-ce qu'au nom de ces 50 justes, tu ne feras pas miséricorde à cette ville jusqu'à ce qu'il arrive à 5 justes? Vous voyez, il a beaucoup insisté. Et à chaque fois, Dieu a aimé son intercession, a aimé son insistance. Et ça nous manque parfois aussi. Et ça se comprend, Dieu nous comprend, il ne nous condamne pas. Il sait qu'on est tellement marqué par des violentes tentations, par des situations qui nous brisent tellement moralement que parfois le découragement qu'on subit au quotidien nous suit même dans la prière, nous suit et mine notre rapport à Dieu. Nous pouvons commencer dans notre prière à demander à Dieu de nous guérir d'abord de ce découragement-là, afin que quand nous allons continuer de le prier, nous soyons dans l'assurance qu'il nous écoute, afin que notre insistance soit elle-même enracinée dans la vertu théologale de l'assurance, dans la vertu théologale de la foi, de l'espérance, afin que nous ne puissions pas baisser les bras. Qui nous accorde maintenant pour les siècles des siècles. Nous avions à la partie technique Mme Aïda Diop et pour la prédication Frère Jean Touré. Nous vous disons merci et à la prochaine.

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0: Bonjour, chers frères et sœurs. Bienvenue dans votre émission dominicale du jour du Seigneur, Parole de Dieu et Louange de l'Afrique, présentée en ce 20e dimanche du temps ordinaire, année A, par Joseph Götzane et Johanna Sylvie Yvette Manga.
1: Amis croyants, que la grâce et la paix de Dieu soient toujours avec vous au lendemain de la fête de 15 août. Les textes bibliques de ce dimanche nous annoncent une bonne nouvelle. Le salut de Dieu est offert à tous les hommes. Il ne se limite pas aux bons croyants de son peuple. Il est pour tous, y compris pour les étrangers. C'est ce message que nous trouvons dans le livre d'Isaïe, bien avant la venue du Christ. Les étrangers qui se sont attachés au Seigneur pour l'honorer, pour aimer son nom, pour devenir ses serviteurs, je les conduirai sur ma montagne sainte. N'oublions pas que dans le monde de la Bible, la montagne est le lieu de la rencontre avec Dieu. S'il n'y a qu'un seul Dieu, le salut ne concerne pas seulement ses enfants, mais aussi tous les autres peuples. C'est ce que nous rappelait le pape François, le vénéré pape, quand il nous demandait d'ouvrir les portes et d'aller au-devant de ceux qui sont loin, jusque dans les périphéries. La parole de Dieu doit être annoncée à tous. Le psaume 66 vient prolonger cette lecture d'Isaïe. Tous les étrangers sont invités à se joindre à la grande action de grâce du peuple d'Israël. Que tous les peuples le rendent grâce. Qu'ils te rendent grâce tous ensemble. C'est une louange qui se veut universelle. Avec la lettre de Saint Paul, nous sommes en plein dans l'accomplissement de ce projet de Dieu. Le fait que l'Évangile soit reçu par des païens montre à lui seul que Dieu appelle tous les hommes. Il veut faire miséricorde à tous, car il veut que tous soient sauvés. À la suite de Paul et de tous les grands témoins de la foi, nous sommes envoyés vers ceux et celles qui ne fréquentent pas nos assemblées. L'Église d'aujourd'hui doit ouvrir ses yeux, ses oreilles et son cœur aux appels du monde entier. La bonne nouvelle de Jésus-Christ est pour tous. L'Évangile nous montre qu'avec Jésus, cette bonne nouvelle est en train de se réaliser. Lui-même vient de se heurter à l'incroyance des siens. Il se retire dans la région de Tyr et Sidon, en terre païenne, et c'est là qu'a lieu la rencontre avec la Cananéenne. Sa race, son pays, son passé, tout la rend étrangère et lointaine. Et pourtant, cette païenne va faire preuve de droiture, d'humilité, de disponibilité, d'humour et surtout d'une foi étonnante qui va faire l'admiration de Jésus. Au moins les petits chiens mangent les miettes qui tombent sous la table de leur maître. C'est une leçon extraordinaire pour les Juifs et pour les disciples.

Première lecture. Lecture du livre du prophète Isaïe. Chapitre 56, versets 1 et de 6 à 7. Ainsi parle le Seigneur. Observez le droit. Pratiquez la justice, car mon salut approche. Il vient et ma justice va se révéler. Les étrangers qui se sont attachés au Seigneur pour l'honorer, pour aimer son nom, pour devenir ses serviteurs, tous ceux qui observent le sabbat sans le profaner et tiennent ferme à mon alliance. Je les conduirai à ma montagne sainte. Je les comblerai de joie dans ma maison de prière. Leur holocauste et leurs sacrifices seront agréés sur mon autel, car ma maison s'appellera maison de prière pour tous les peuples. Parole du Seigneur. Nous rendons grâce à Dieu.

Deuxième lecture. Lecture de la lettre de Saint Paul, apôtre aux Romains, chapitre 11, versets 13 à 15 et de 29 à 32. Frères, je vous le dis à vous qui venez des nations païennes. Dans la mesure où je suis moi-même apôtre des nations, j'honore mon ministère, mais dans l'espoir de rendre jaloux mes frères selon la chair, et d'en sauver quelques-uns. Si en effet le monde a été réconcilié avec Dieu quand ils ont été mis à l'écart, qu'arrivera-t-il quand ils seront réintégrés? Ce sera la vie pour ceux qui étaient morts. Les dons gratuits de Dieu et son appel sont sans repentance. J'ai dit, en effet, vous avez refusé de croire en Dieu et maintenant, par suite de leur refus de croire, vous avez obtenu miséricorde. De même, maintenant, ce sont eux qui ont refusé de croire par suite de la miséricorde que vous avez obtenue, mais c'est pour qu'ils obtiennent miséricorde eux aussi. Dieu, en effet, a enfermé tous les hommes dans le refus de croire pour faire à tous miséricorde. Parole du Seigneur. Nous rendons grâce à Dieu.

0: Évangile de Jésus-Christ selon saint Matthieu, chapitre 15, versets 21 à 28. En ce temps-là, partant de Génézareth, Jésus se retira dans la région de Tyr et de Sidon. Voici qu'une Cananéenne venue de ces territoires disait en criant: Prends pitié de moi, Seigneur, fils de David. Ma fille est tourmentée par un démon. Mais il ne lui répondit pas un mot. Les disciples s'approchèrent pour lui demander: Renvoie-la, car elle nous poursuit de ses cris. Jésus répondit: Je n'ai été envoyé qu'aux brebis perdues de la maison d'Israël. Mais elle vint se prosterner devant lui en disant: Seigneur, viens à mon secours. Il répondit: Il n'est pas bien de prendre le pain des enfants et de le jeter aux petits chiens. Elle reprit: Oui, Seigneur, mais justement, les petits chiens mangent les miettes qui tombent de la table de leur maître. Jésus répondit: Femme, grande est ta foi. Que tout se passe pour toi comme tu le veux. Et à l'heure même, sa fille fut guérie. Acclamons la parole de Dieu. Louange à toi, Seigneur Jésus.
1: Que la grâce de Jésus notre Seigneur, l'amour de Dieu le Père et la communion de l'Esprit Saint soient toujours avec vous. Bien-aimés dans le Christ, en ce 20e dimanche du temps ordinaire de l'année A, la parole de Dieu nous convie de contempler l'universalité du salut. Dans la première lecture d'aujourd'hui, le prophète Isaïe nous relate comment le peuple qui était en exil est revenu à Jérusalem, en Israël, et ce peuple doit vivre ensemble avec les autres. Ce peuple doit aller au temple avec les autres, mais il y a une espèce de méfiance. Et parce qu'ils n'ont plus évolué en Israël, ils ont adopté parfois certaines manières étrangères de faire les choses. Il y a parfois une espèce de discrimination, une espèce de sélection inutile. Mais le prophète insiste pour dire: observez les droits, pratiquez la justice, c'est le plus important. D'être aimé aux yeux de Dieu. C'est le plus important, d'être exaucé par le Seigneur. Le Seigneur nous aime, nous tous. Il est pour l'universalité, il est pour l'univers, il est pour le monde. Il ne sépare pas. Bien-aimés dans le Christ, nous sommes parfois hésitants et même parfois tentés de jouer à ces jeux, de ne pas accepter la différence, de ne pas accepter quelqu'un qui a une autre opinion, de ne pas accepter l'autre qui réfléchit autrement que moi. Et j'ai du mal à l'accepter. Le prophète Isaïe nous rappelle que nous sommes tous fils et filles de Dieu. Ce qui importe aux yeux de Dieu, c'est de pratiquer la justice. Ce qui importe, c'est de vivre selon le droit. Ce qui importe, c'est de vivre selon la parole de Dieu. C'est ça qui est le plus important. Nos petites différences ne comptent pas aux yeux de Dieu. Il nous aime, nous tous. Chacun, effectivement, selon ses limites, chacun selon ses qualités. Chacun selon ses prérogatives, chacun selon sa race, sa nation, sa tribu, son ethnie, sa langue, son intelligence, ainsi de suite. La part de l'évangile d'aujourd'hui confirme justement cette dynamique, cette façon de voir les choses. La femme syrophénicienne ou la femme cananéenne, elle s'approche de Jésus pour lui demander une faveur. Seigneur, Jésus, fille de David, aie pitié de moi parce que ma fille est tourmentée par le démon. Il faut la guérir. Mais Jésus essaye de poser des questions ou même essaye d'être un peu indifférent pour voir comment cette dame va tenir, comment elle persiste, comment elle va persévérer, comment elle va manifester sa grande foi. Devant toutes ces réalités, la dame dit: même les chiens mangent les miettes qui tombent. Et Jésus de dire à la dame: ta foi est grande, ta fille retrouve la vie. Sa fille est guérie parce que ta foi est grande. Va en paix. C'est une étrangère qui retrouve cette grâce spéciale. Et nous, nous rappelons encore quand Jésus va justement faire l'éloge du centurion romain, qui va faire cet éloge Le centurion qui dit, je ne suis pas digne que tu entres dans ma maison, mais dis seulement une parole, mon enfant, mon serviteur sera guéri. Cette fois, Jésus loue cela, l'étranger. Nous rappelons encore Jésus qui va donner une parabole, qu'en Israël, il y avait beaucoup de lépreux. Et c'est lui, parmi les 10 qui ont été guéris, celui qui retourne pour dire merci, c'était un païen, c'était un étranger. L'universalité du salut nous accompagne. Et cela voudrait justement nous aider à aimer l'autre, selon le cœur de Jésus. À ne pas tomber dans les séparatismes inutiles, à ne pas tomber dans des slogans de garde chez nous, mais plutôt à voir l'autre comme l'image de Dieu qui a besoin du salut, qui a besoin de votre affection, qui a besoin de votre accompagnement, qui a besoin de votre amour, qui a besoin de votre attention. Et pour y parvenir, être capable de cet amour, il faut grandir dans la foi. Il faut grandir dans la foi, accepter Jésus qui nous accompagne, l'accepter au fin fond de nous-mêmes, lui donner une place au fond de notre cœur, afin d'avoir la capacité de grandir dans notre foi. La foi, quand elle est grande, elle nous aide à célébrer la réconciliation. La foi, quand elle est grande, elle nous aide à accepter l'étranger comme une chance et non pas comme une menace. Quand la foi est grande, on sait s'élever, peu importe les difficultés, pour pouvoir comprendre l'autre, pour pouvoir s'excuser, pour pouvoir offrir le pardon et le recevoir. L'universalité du salut nous aide à comprendre que la profondeur, la grandeur, la sagesse de Dieu est si grande que nous ne pouvons rien. Nous sommes des créatures. Abandonnons-nous entre les mains du Seigneur. Il est le Dieu d'amour, le Dieu de justice, le Dieu de paix. Il ne fait pas de sélection, il ne fait pas de discrimination. Il nous aime tous. Que le salut est pour nous tous parce que Jésus a donné de son sang pour la multitude. C'est-à-dire pour l'humanité, il est venu sauver les genres humains. Il n'est pas venu sauver un groupe. Il n'est pas venu sauver une tribu seulement, un pays seulement, mais il est venu sauver l'humanité tout entière. Entrons dans cette logique du salut de l'humanité tout entière afin que nous puissions aimer les autres. Que Jésus nous aide à augmenter notre foi afin que nous puissions réellement vivre dans la réalité de l'universalité du salut.

0: Les pèlerins, au lieu saint de la chrétienté, se préparent à effectuer leur démarche de foi. Ils quitteront Dakar le 20 août pour ne revenir que le 9 septembre. Écoutons à ce propos Mgr Augustin Simeli Ndiaye, président du Saint-Pec, par ailleurs évêque du diocèse de Saint-Louis.
1: Le pèlerinage, moi, je vais au Sénégal, d'un petit brin. Madame Vitali, Kaou qui Ngum, Yakar, qui Bobom. Je connais qui t'aime du Tahou, qui est Diamantam, qui est Haritam, qui est Amdi Diamami, qui est CEDI, qui est Paroissi. En résumé, je suis délucié, nous allons aussi en pèlerinage, un ex-pec, etc. Boudé société et entreprise et organe administratif, nous allons avoir un retour sur investissement. Je suis un peu de mes bédés aussi. Donc, un retour sur investissement dans la qualité de vos témoignages, dans la qualité de vos prestations professionnelles. Donc, nous avons dit qu'il y a le gouvernement qui est en cours. Ensuite, c'est une démarche personnelle. Mais c'est une démarche également collective. Et donc c'est une démarche ecclésiale. Nous représentons toute l'Église du Sénégal. Toute l'Église du Sénégal. C'est un honneur pour nous, mais c'est aussi une charge. Et nos prières vont aller à l'endroit de tous ceux que nous représentons, mais pas seulement. Nous prions aussi comme pèlerins sénégalais. Prier pour l'État, prier pour la nation, prier pour chaque membre de cette unité nationale. Et enfin, quand nous allons en pèlerinage, il y a comme une espèce de contrat de confiance qui s'établit entre celui qui demande à aller en pèlerinage et qui s'adresse à un prestataire qui est le Saint-Pec. Pour que les engagements soient respectés. Un contrat de confiance également entre le Saint-Pec et l'État qui nous donne des moyens. C'est les moyens de tous et nous les accordent comme subvention pour faciliter l'organisation. Nous avons aussi un contrat de confiance. Nous avons un contrat de confiance avec les ambassades et les représentations consulaires qui nous facilitent le voyage à travers les visas. Cela qui veut dire qu'il nous faut aussi honorer cette confiance. Et pour parler direct, le pèlerinage n'est pas un canal d'émigration. Et nous avons pris l'engagement, c'est bien écrit dans la fiche d'engagement que vous avez remplie, nous avons pris l'engagement de signaler tout manquement abusif aux autorités étatiques et aux autorités conciliaires. Pour ne pas que demain, les ambassades qui commencent à traîner du pied pour accorder les visas, pour qu'ils ne nous disent pas un jour, d'ailleurs on ne vous donne pas. Cette année, nous devrions avoir le circuit d'Israël. Ça n'a pas pu se faire pour les raisons que vous savez et nous le regrettons tous. Nous avons demandé les visas à l'ambassade d'Italie pour 305 ans et il nous a été répondu qu'il ne pouvait satisfaire que 200 demandes parce que l'ambassade s'occupe également de pays, 5 pays, notamment les pays de l'AES qui viennent tous à Dakar ou à Abidjan pour les visas. Et donc il nous restait un gap de 105 ans alors que les inscriptions étaient déjà en cours. Finalement, avec l'intervention du ministre des Affaires étrangères, avec l'intervention également de l'ambassade du Saint-Siège, ici à Dakar, et de Rome, les choses ont pu rentrer dans l'ordre. Mais ce n'est pas évident. Donc, honorons notre contrat de confiance avec ces ambassades, cela nous facilitera à l'avenir l'obtention des visas requis. Alors, je vous souhaite de vivre le temps qui nous reste avant le pèlerinage comme une espèce de recollection, de retraite. Nous préparer physiquement, bien sûr, mais nous préparer spirituellement à ce grand événement de notre vie. Alors, que Dieu nous bénisse. Amen.
0: Merci à vous, Monseigneur Augustin Simiel Ndiaye, président du Saint-Pèque. Amis auditeurs, nous vous souhaitons de passer un bon dimanche, une sainte semaine dans le Christ.

Merci, chers frères et sœurs, d'avoir suivi votre émission dominicale du jour du Seigneur, Parole de Dieu et Louange de l'Afrique, présentée en ce 20e dimanche du temps ordinaire, année A. Cette émission vous a été présentée par Joseph Gutsane et Johanna Sylvie Yvette Manga. Merci à Aide Job qui a assuré la partie technique. À présent, cédons la place à John Mendy pour l'émission en Wolof.

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4: Au nom d'Allah, le tout miséricordieux, le très miséricordieux. 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
3: ذلك الكتاب لا ريب فيه هدى للمتقين.
4: C'est le livre au sujet duquel il n'y a aucun doute. C'est un guide pour les pieux.

qui croient à l'invisible et accomplissent la salate et dépensent dans l'obéissance à Allah de ce que nous leur avons attribué.

0: Certes, les infidèles ne croient pas, cela leur est égal. Que tu les avertisses ou non, ils ne croiront jamais.
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3: 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Salam Sénégal, le premier numéro de votre matinale de la semaine.

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2: Les bulletins pour démarrer le Wolof tout à l'heure avec Seydina Aline Diop, Seydina Luina.
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2: Seydina Aline Diop ci kanam toujours dans dikar ki yow ci bulletin bi ci wolof mais le français d'abord Youssouf Konté bonjour.
5: Bonjour Arna, bonjour à tous. Les députés sont convoqués en séance plénière à l'Assemblée nationale à 10h. Un seul point à l'ordre du jour, l'examen de la proposition de loi portant modification de l'article 37 de la Constitution. En effet, les députés de Pastef veulent que la déclaration de patrimoine du président de la République soit faite au début et à la fin de son mandat. Et c'est cette proposition qui sera discutée tout à l'heure à l'hémicycle. Toutefois, l'exécutif veut que cette proposition soit étendue au Premier ministre et au Président de l'Assemblée nationale. Djibril Niang, invité de l'émission En Vérité hier, se prononce sur la tension autour de la réforme constitutionnelle entre l'exécutif et le législatif. Il revient également sur les enjeux d'une éventuelle réforme pouvant conduire à une Troisième République tout en rappelant l'évolution du régime politique sénégalais et pour l'expert électoral. Dans le cadre constitutionnel actuel, l'Assemblée nationale ne peut pas engager de réformes substantielles sans l'aval de l'exécutif. Une situation qui, selon lui, contribue à expliquer les tensions actuelles entre les deux institutions. Nous l'écoutons avec Migi Maramdiaye.
6: Il partage certes la même doctrine panafricaine de souveraineté, de souverainisme, mais il y a une différence nette de vision et d'approche politique. Mais je pense que cette différence de vision et d'approche politique ne devrait pas pour autant les amener à amener le pays dans cette situation de crise. Sur la question de la réforme constitutionnelle, la vision reste à être clarifiée. Est-ce que leur vision, c'est une réforme dans le cadre pour améliorer la constitution actuelle? Simplement, auquel cas on restera toujours dans la Deuxième République, ou est-ce qu'il faut justement faire une rupture avec cette constitution pour aller vers une démocratie participative?
5: Vous venez d'entendre Djibril Niang, expert électoral. Vous l'entendrez plus amplement dans l'édition de 7h et une triste nouvelle à Rona, la presse sénégalaise en deuil. Le journaliste Mamadou Kassé, ancien rédacteur en chef du quotidien national Le Soleil, ancien formateur au Sisti, il est décédé hier. La levée du corps aura lieu aujourd'hui à 10h30 à la mosquée HLM Grand Médine, suivie de son inhumation à Touba. La rédaction de Radio Sénégal présente ses sincères condoléances à sa famille biologique et à toute la famille de la presse. Et nous prions pour le repos éternel de son âme, que le Seigneur Tout-Puissant lui fasse miséricorde et qu'il l'accueille dans son paradis éternel.
2: Merci beaucoup Youssouf Konté. C'était le bulletin de 6h. Vous nous revenez à 7h pour la principale édition française de la matinale. Salam Sénégal, la suite de votre matinale dans une poignée de secondes.

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0: 6h08, Mansour Ba, bonjour.
1: Bonjour Arona Diouf.
0: Avec vous, les une des quotidiens de ce lundi.
1: Hausse des prix de l'essence super et du gasoil, l'État réajuste la subvention maintenue, c'est la une du quotidien national. Plus de 1350 milliards francs CFA mobilisés en 3 ans pour soutenir les consommateurs, une tendance haussière dans l'espace UEMOA. Le professeur Amat Ndiaye, économiste, explique dans le quotidien national, il dit qu'il s'agit là d'une décision difficile et politiquement impopulaire, mais qui reste tout de même nécessaire. Hausse des prix à la pompe, le gouvernement refuse d'injecter 47 milliards par mois pour maintenir les prix. C'est à la une du quotidien Les Échos. Également à la une de ce journal, Arona Diouf, proposition de loi sur le régime des crédits spéciaux. Le PM va saisir le Conseil constitutionnel. Al-Aminulo va s'appuyer sur l'article 83 de la Constitution. Objectif, freiner la démarche des députés porteurs de la proposition de loi relative aux crédits spéciaux. Face à la presse hier, Ousmane Sonko brandit ses factures, convoque un audit et vilipende Mimi Touré. C'est la une des points actus. Sonko estime que la transparence, la bonne gouvernance et la souveraineté de nos ressources sont au cœur de ses divergences avec Diomaye Faye. Il révèle qu'à son arrivée à la primature, plus de 3 milliards francs CFA ont été retirés entre mars et avril 2024 sans explication. Sonko ouvre la boîte noire, le couvercle tremble, écrit ce matin l'informé journal à sa une. À la une de ce journal également, prix du carburant plus cher, le coût de pompe qui fait mal, le super passe à 990 francs CFA, soit plus de 70 francs CFA de hausse. Le gasoil à 750 francs CFA, plus de 75 francs CFA de hausse flambée du super et du gasoil. Diomaye rattrapé par la réalité des prix, c'est la une du journal Las Indemnité. Mise en demeure, nouveau coach, la bombe Pape Thiaw est à la une de l'Observateur ce matin. L'acte 1 de la bataille des 800 millions, le cumul des sommes demandées par les conseils de Pape Thiaw. 423 millions francs CFA ne couvrent pour l'instant que la période légale, une réunion du comité d'urgence de la fédération convoqué ce lundi à 10h par visioconférence pour retenir le choix du nouveau coach avec Patrick Vieira en pole position, écrit l'Observateur. Équipe nationale du Sénégal, le nouveau sélectionneur connu mardi. Demain, Pape Thiaw réclame plus de 423 millions francs CFA à la fédération. C'est à la une de Réumi Quotidien Sport, Arona Diouf.
0: Merci beaucoup, Mansour Ba. C'était les une en français, le Wolof dans un courant.

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1: À 6 heures passées d'un quart d'heure, nous sommes ensemble jusqu'à 9 heures au programme de votre matinale. D'abord, le grand entretien, l'invité de la matinale, Babacar Sembène, c'est le directeur général de l'ARM, l'agence de régulation des marchés. Le grand entretien, c'est à 8 heures avec Migui Chimaram Ndiaye. Les chroniques du lundi, il était une fois d'abord retour sur la Madersa, donc une chronique de Cheikh Diop, le reportage Salam signé Véronique Diouf qui nous replonge, qui nous reparle de Mamindis. Mamindis est le génie protecteur de fatigue, la pensée du jour également. La chronique du lundi à suivre avec Dr Massamba Gueye, le focus pour Cheikh Diop, la fenêtre inter Migui Chimaram Ndiaye, Salam Sénégal. Vous avez le programme du jour à la mise en onde Ibrahim Afal, assisté de Séné Diop au CDM Sidina Sowo.
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beaucoup plu ces dernières heures sur toute l'étendue du territoire national et dans les prochaines heures, des activités pluvieuses seront notées également sur tout le territoire national. Toutefois, par moments, une alternance de ciel ensoleillé à nuages sera observée. La sensation de chaleur se maintiendra dans les régions de Matam et Podor avec des températures maximales journalières qui évolueront entre 37 et 38 degrés Celsius. Les visibilités, elles, seront généralement bonnes sur l'ensemble du territoire. Les vents secteurs seront donc de secteur ouest à sud-ouest avec une intensité faible à modérée.

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1: À 6 heures, passées de 17 minutes, 17 août 1851. D'abord, le métis John Slate, adjoint au maire de Saint-Louis, était élu député du Sénégal à l'Assemblée nationale française avec 1222 voix contre 929 pour le négociant René Alphonse-Édouard Lefort-Gosseline. Cette élection sera invalidée par l'Assemblée législative pour, entre autres motifs, l'origine anglaise du candidat. Le gouverneur Jean-Marie-Émile Pinet-Laprade, c'était le 17 août 1869. Il mourait. Et donc du choléra à Saint-Louis du Sénégal, officier du génie et acteur majeur de la Fondation et du Développement de Dakar. Il est notamment associé au premier plan cadastral de la ville établi en 1858, puis au plan d'alignement de 1862. Après avoir exercé brièvement les fonctions de gouverneur en 1863, il reprend la direction de la colonie le 1er mai 1865, succédant à Louis Federbe. Il meurt après plus de 20 années de présence au Sénégal. Il a été inhumé à Mirepoix, sa ville natale, le 11 août 1872. 17 août 1981, décès à Dakar à l'âge de 52 ans de la romancière Maria Maba. Elle est l'auteur du best-seller de la littérature africaine francophone intitulé Une si longue lettre, paru en 1979 et qui sera adapté à l'écran en 2025 par la réalisatrice Angèle Diabon. Enseignante de formation, Maria Maba était diplômée de l'École nationale des jeunes filles de Rufisque en 1947. Son père, Amadou Ba, était ministre de la Santé dans le premier gouvernement du Sénégal formé en 1957. 17 août 2016, le collectif des transporteurs et conducteurs routiers du Sénégal entame une grève générale de 48 heures pour protester notamment contre les tracasseries douanières et l'immobilisation de véhicules par la douane pour des questions liées à leur âge ou à leur conformité. Le mot d'ordre a effectivement été mis à exécution après l'échec des négociations avec le gouvernement. La grève a entraîné une forte perturbation des transports à Dakar et dans les régions. Et puis on termine par le 17 août 2019, décès à Neuilly-sur-Seine en France à l'âge de 81 ans de Jacques Diouf. Jacques Diouf, ancien secrétaire d'État à la recherche scientifique de 1978 à 1983 et ancien directeur général de l'Organisation des Nations Unies pour l'alimentation et l'agriculture, la FAO. 1994-2011, il a été inhumé au cimetière de Tiakandjaï, dans sa ville natale de Saint-Louis. Radio Sénégal, Salam Sénégal, 6 heures passées de 19 minutes, une courte pause avant de poursuivre avec les chroniques du lundi.

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1: Voilà, Médersa qui vient de l'arabe madrasa, école. L'administration coloniale, vous savez, avait cherché dès la fin du 19e siècle à former des cadres musulmans qui connaissaient à la fois le français et l'arabe. L'idée, encadrer l'islam, réduire la percée des Dara, dans la capitale de la colonie du Sénégal. Il était une fois avec les éclairages de Makhtar Khan, écrivain, chercheur, auteur de l'ouvrage Mémorial des ulémas et figures religieuses.
2: 15 janvier 1908, mise en place de la Médersa de Saint-Louis. C'est une création du gouverneur Van Volo Noven. Elle a remplacé l'école des fils de chefs et des interprètes. Son objectif premier, réduire l'expansion des Dara ou écoles coraniques dans la capitale de la colonie du Sénégal. Makhtar Khan est écrivain et chercheur. Il est l'auteur de l'ouvrage « Mémorial des ulémas et figures religieuses de Ndar ».
3: La médersa de Saint-Louis a été créée par l'administration coloniale suite à un constat. Le constat était que l'école qui avait été mise en place, qui s'appelait l'école des fils de chefs, ne répondait plus aux besoins donc, du moment. Cette école ne répondait plus aux besoins de l'administration, raison pour laquelle elle a créé la médersa de Saint-Louis. D'autre part, l'idée c'était de combattre les Dara et de réduire leur influence en instituant une nouvelle forme donc, d'éducation musulmane qui permettrait à l'administration coloniale non seulement de reléguer au second plan les Dara, mais aussi d'avoir la possibilité de les substituer avec des sortes de Dara modernes au fur et à mesure.
2: Les pensionnaires avaient bénéficié de certains privilèges. Makhtar Khan.
3: Il y avait d'abord recrutement sur concours d'entrée. Le concours s'adressait à des jeunes qui venaient essentiellement d'abord des familles influentes de Saint-Louis et d'ailleurs, c'est-à-dire qu'on recrutait à partir de 15 ans au minimum et de 25 ans au maximum. Mais il y avait une contradiction par rapport à ce principe de concours parce qu'on voulait favoriser les familles des fils de chefs, mais le concours contrariait un peu ce principe-là. D'ailleurs, le premier concours qui a été organisé a vu une déchute très faible, donc des familles de fils de chefs, raison pour laquelle on a créé par la suite une classe préparatoire pour leur permettre donc de s'inscrire en première année. Et mes études duraient 4 ans. Il y avait aussi un système de bourses. Il y avait des bourses entières, des demi-bourses. Les boursiers, en général, c'était des gens qui venaient d'autres localités, du Sénégal et de la Mauritanie. Il n'y avait pas encore l'internat. L'administration avait choisi de confier ses élèves, donc venus d'ailleurs, à des familles agréées donc, à Saint-Louis.
2: La médersa de Saint-Louis, c'est en quelque sorte une école franco-arabe.
3: Il y avait une formation en langue française, mais aussi en volet en arabe. Pour le volet français, on enseignait la langue française, mais aussi des notions d'histoire et de géographie, des notions d'hygiène aussi. On enseignait aussi l'organisation administrative de la France. Il y avait aussi des éléments de sciences physiques et naturelles qui étaient enseignés, de l'arithmétique, du système métrique, etc. Pour le volet religieux, la médecine avait tout simplement copié, disons, le programme qui existait dans les Dara traditionnels, dans les Dara classiques au Sénégal.
2: La médecine de Saint-Louis a existé pendant 15 ans à Saint-Louis. Après son échec, l'administration coloniale était obligée de faire revenir l'école des fils de chefs et des interprètes.

0: signé Cheikh Diop qui est revenu donc sur la MEDER, sa radio Sénégal, seul en Sénégal, 6 heures passées de 25 minutes à Fatick et partout au Sénégal.
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0: Et le reportage décalé du jour, Mamundis, la vieille Mundis, c'est une femme légendaire, figure fondatrice de Fatick dans la tradition orale sérère. C'était une femme très pieuse, très respectée avec des pouvoirs spirituels. On dit qu'elle vivait au bord du Sine et qu'elle protège la population fatikoise. Mamundis, le génie protecteur de Fatick, reportage signé Véronique Diouf.
3: À l'image de Fundjoun avec Lagandong et Kaolack avec Mbossé, Fatick également à son génie tutélaire Mundis, affectueusement appelé par les populations Mam Mundis. Jokel John, notable Andjandjaï, plus connu sous le nom de Goma.
4: Mam Mundis est apparu au 17e siècle à un certain individu appelé Khodar Ndiaye. Il s'appelait pas Khodar Ndiaye, mais il s'appelait Sangli Ndiaye. À la fin, on l'a donné le surnom de Khodar Ndiaye. Celui que Mam Mundis a apparu, il venait de Djolof, une nuit de dimanche. Le lendemain, lundi, Mundis l'a apparu. Ça s'est tombé au même jour où devait se tenir la chasse de Djobay. À chaque chasse de Djobay, les gens aillent se laver à Mam Mundis.
3: Sur le bras de mer, derrière le quartier Scal, se dressent des piquets dédiés au totem de la ville. Juste à côté, s'impose une pierre noire où ceux qui prennent un bain pour se protéger déposent des pièces d'argent, du riz ou du mil. Jokel John.
4: Nous, Fatikois, Nyaïwa, surtout, on est à l'abri de certaines choses à cause de Mam Mundis. Parce que quelles que soient les difficultés de l'hivernage, tant soit peu, on récolte. Les gens aillent se laver là-bas aussi pour quand on est malade. Tu vas là-bas au moment où c'est la marée basse. Tu te laves, cette marée basse emporte votre maladie.
3: L'esprit surnaturel de Fatick est une femme d'une beauté légendaire. Ça raconte qu'elle serait originaire des eaux du Gange en Inde et du Nil en Égypte.
4: Personnellement, moi, je tiens que c'est une femme. Oui. Parce que quelqu'un m'a dit qu'elle a vu Mam Mundis. Et c'est une femme. On nous disait aussi, Mam Mundis, elle aille souvent au marché. Les anciens savaient les jours où Mam Mundis se rendait au marché. Donc, on peut dire que c'est une femme.
3: Le jour du Khoï, séance divinatoire qui se tient à l'approche de l'hivernage, les populations vont se baigner à Mam Mundis pour se purifier le corps et l'âme. Véronique Diouf, Fatick, Radio Sénégal.
0: Voilà, Mam Mundis, le génie protecteur de Fatick. Reportage signé à Véronique Diouf. Au grand merci, Radio Sénégal. Salam Sénégal, 6 heures passées de 28 minutes.
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0: La pensée du jour avec cette question ce matin. Tous les moyens sont-ils bons pour parvenir à ses fins? Le chroniqueur se pose la question dans sa pensée. La pensée du jour. Docteur Massamba Gueye, bonjour.
1: Bonjour. Tous les moyens sont-ils bons pour s'enrichir? Tous les moyens sont-ils bons pour avoir des diplômes? Tous les moyens sont-ils bons pour se faire élire? Tous les moyens sont-ils bons pour avoir un compagnon ou une épouse? Tous les moyens sont-ils bons pour acquérir une maison? Tous les moyens sont-ils bons pour se forger une réputation? Voilà des questions que nous devons de plus en plus nous poser. Quand nous regardons comment va notre pays et comment va le monde, quels efforts nous déployons pour avoir des choses, la vente de terrains illicites, le blanchiment d'argent, la drogue à profusion, les tricheries et les fraudes aux examens. Les gens n'hésitent pas à changer d'identité. Ils n'hésitent pas à changer de nom de famille pour se marier ou pour épouser. Les gens n'hésitent pas. N'hésitent pas à dire des contre-vérités sur le dos d'autres personnes pour avoir des postes. Les gens n'hésitent pas à inventer des vies qu'ils n'ont jamais eues pour accéder à des positions. Les gens n'hésitent plus. N'hésite plus à tricher pour avoir des diplômes. Diplôme qui, une fois acquis, sera une porte pour un travail. Travail illicite lui-même et argent illicite né de ce travail qui soignera nos enfants, qui soignera nos mamans. Certains poussent même l'outrecuidance avec l'argent de la drogue jusqu'à envoyer leurs parents en pèlerinage. Tous les moyens ne sont pas bons pour s'enrichir. Qui n'a pas honte, qui ne choisit pas la dignité, peut s'enrichir rapidement. Il y a des voies détournées, me disait Samba Diabaré Samba, mais ces voies ignorent le récit. On peut tout faire pour avoir une position, mais le récit qu'on fera de notre vie répondra de manière calomnieuse à l'exemplarité que nous avons prétendu être. Il y a des moments où il faut se poser la question entre tricher pour avoir un diplôme, mentir pour se faire élire, mentir pour accéder à un poste, vilipender quelqu'un pour qu'on le renvoie et prendre sa position, ou même passer son temps à changer d'histoire familiale pour accéder à des situations sociales. Il y a des moments où il faut se poser la question, est-il bien de manger à tous les râteliers, avoir tout ce qu'on veut, sans vergogne, sans honte? Mieux vaut avoir la dignité, avoir dans la dignité, perdre dans la dignité, être riche dans la dignité et pauvre dans la dignité. Car sans dignité, toute chose est indignité. Docteur Massamba Gueye, Naira Fete.
0: La chronique du docteur Massamba Gueye. Un grand merci. À 6h32, la pause musicale. Wahonaloko, c'est le choix musical de notre programmateur Aline Diop. Wahonaloko, c'est le titre qui a donné son nom au premier album de Tijane et le Diop Diol en CD, produit par le PCIC, le programme de soutien aux initiatives culturelles sorti en 1996. Il a 30 ans. À l'époque, le groupe avait comme agent tourneur Mamadou Conté d'Africa Fête. Tijane et le Diop Diol ont par la suite sorti un deuxième album avec une distribution internationale grâce au label français 3D Family et au label canadien Just In Time. Wahonaloko dans votre matinée à Salam, Sénégal.

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2: 6h37, Sergio, bonjour.
3: Bonjour, Aaron Dufa.
2: Alors, Afrobasket U18 masculin, le Sénégal perd en finale face à la Côte d'Ivoire.
3: Les éléphantaux ont dominé donc le Sénégal en finale hier sur le score de 73-51. C'était Abidjan. Après avoir éliminé en demi-finale le Mali, champion en titre, le Sénégal n'a pas résisté donc face au dernier obstacle, puisque les Lionceaux ont été confrontés à une équipe beaucoup plus solide et qui a donc dominé presque toute la rencontre. Voici Mohamed Sène, l'entraîneur du Sénégal, qui a assumé toute l'entièreté de cette défaite.
4: On a été surclassé aujourd'hui. Je pense qu'on était venu pour faire un autre match. Mais voilà, il arrive qu'on passe à côté de certaines choses. J'en assume l'entière responsabilité parce qu'il est de mon ressort d'être sûr que mes joueurs rentrent sur le terrain avec le moins de pression possible et avec la compréhension totale. Aujourd'hui, j'ai vu une équipe qui était mal organisée, on avait l'impression qu'ils étaient perdus dans le jeu. Donc tout ça, je dirais que c'est moi et j'en prends l'entière responsabilité. Vous savez, le basket, c'est une question de détails. On rentre bien ou on rentre mal, on est mal rentré dans le jeu. Cela n'empêche qu'à la mi-temps, on était à 10 points. Mais jusqu'à aujourd'hui, je n'ai pas retrouvé une équipe offensive, celle qu'on avait préparée à Dakar. Par contre, j'ai trouvé une équipe défensive qui a su défendre durant tout le tournoi, imposer son style de jeu. Mais on a joué aujourd'hui contre une équipe qui nous a imposé son jeu et qui nous a montré que l'attaque a été au-dessus de la défense. Parce que c'était, je pense, la meilleure attaque du tournoi contre la meilleure défense. Quoi qu'on puisse dire, on va au Mondial. Inch'Allah, et on fera tout pour essayer d'atteindre le plus haut niveau.
3: Le coach Mohamed Sène, qui disputait son dernier match d'Afrobasket de la catégorie, espère être reconduit pour la Coupe du Monde U19 prévue l'année prochaine en République tchèque. Et chez les filles, c'est le Mali qui a confirmé sa domination en remportant le tournoi pour la troisième fois consécutive. En finale, elles ont battu le Nigeria 77-68.
2: Football, finale régionale de Kolda, Djamweli bat Moussa Dal et accède en National 2.
3: C'était un face-à-face hier et Djamweli est sorti vainqueur de ses rencontres face à Moussa Dal de Velingara sur le score de 2.

0: Scuza, în Sacre, che per me en même temps au club de Bissabor de Montée en National 2 pour la saison prochaine. La finale parrainée par le président de la Fédération sénégalaise de football Abdoulaye Fall s'est déroulée ce dimanche au stade régional de Kolda Djiba Diaw.
1: Comme un symbole, ce cher Fila, légende du club, qui marque le but du Sacre quelques secondes après son entrée dans le dernier quart d'heure, au grand bonheur des supporters. Après deux échecs consécutifs, le FC Djamwili de Kunkané trône enfin sur la division régionale et accède à National 2. Le coach Sekou Niabali est aux anges.
2: On a eu à jouer cette finale deux fois et on l'a perdu. On a vraiment connu deux échecs, mais alhamdulillah, on a cru en nous et nous avons continué le travail. Et ce jour, on l'attendait. C'est une fierté, une très grande fierté pour la population kunkanoise.
1: Le président du club, Ibrahima Sall, n'a également pas pu cacher sa joie.
3: Je remercie tout le monde. Je parle de moi pour la population de Kunkané. Voyant cette mobilisation qui a été toujours très belle. À chaque fois que l'équipe a besoin de la population, les gens se sont accaparés.
1: Le chargé de communication de la Fédération sénégalaise de football salue l'organisation de cette finale. Bakary Cissé est aussi revenu sur l'équité dans les récompenses octroyées à tous les champions des différentes ligues régionales.
4: Il a constaté que tous les présidents de ligue peinaient tout le temps à avoir des parrains. Dans ce sens, il a jugé nécessaire de prendre dans le prize money que l'équipe nationale du Sénégal a gagné à la Coupe d'Afrique des Nations ou à la Coupe du Monde, de distribuer ses prize money au club. C'est notre sixième étape et vous avez tous vu que les trophées restent identiques à tous les niveaux.
1: A signaler que chez les juniors, c'est le Moya Club de Kolda qui est sacré champion devant Moussidal de Velengara. Djiba Diaw, Kolda pour Radio Sénégal.
0: Djiba Diaw, CAN féminine à présent, le Cameroun sacré pour la première fois de son histoire. Les Lions indomptables ont surclassé le Malawi 3-0 au terme d'une finale parfaitement maîtrisée, très réaliste. Les Camerounaises ont fait la différence dès la première période grâce notamment à leur attaquante Marie-Gisèle Ngamanga, auteur d'un doublé. Entre-temps, Jowa Itou avait donc marqué un deuxième but à la 30e minute. Grâce à cette victoire et cette avance confortable à la pause, le Cameroun a poursuivi sa domination pour s'imposer finalement logiquement. Avec cette victoire, les Lions indomptables décrochent ainsi leur premier titre de CAN féminine de l'histoire. Et les Malawites qui disputaient, elles, leur première Coupe d'Afrique ont réalisé un exploit en se hissant en finale et en se qualifiant directement pour la Coupe du Monde.
5: Et en France, Lens remporte le trophée des champions face au PSG.
0: C'était au dépens de l'équipe de Mimi Maramdiaye qui a perdu sa toute première rencontre officielle de la saison. Les Lensois sont imposés sous la plus petite des marges grâce à un but marqué par Florian Thauvin en première période en infériorité numérique. Les Saint-Or ont dû faire preuve de solidarité et de discipline pour préserver leur avantage, mais les Parisiens se sont aussi retrouvés à 10 avec l'expulsion à fin de match de Nuno Mendes. Malgré les dernières offensives parisiennes, Lens a résisté jusqu'au cours sifflet final pour infliger au PSG sa toute première défaite en match officiel cette saison.
5: Et le championnat qui reprend la semaine prochaine. Merci beaucoup cher Dieu pour toutes ces informations sportives. Après l'espoir, place à l'Inde. Migi Maramdiaye, bonjour.
6: Bonjour Aruna, bonjour également à tous les auditeurs de Radio Sénégal.
5: Un succès Masra, ancien Premier ministre et chef de l'opposition tchadienne, fraîchement libéré après plus d'un an de détention, a appelé à la réconciliation nationale avec le président Mahama Idriss Déby. C'était devant ses militants.
6: Effectivement, dès sa sortie, succès Masra s'est prononcé devant ses militants. Il a appelé à l'apaisement. L'opposant a insisté surtout sur la nécessité de refonder le pacte national tchadien. Cette ligne, présentée comme une main tendue au pouvoir en place, tranche avec la posture frontale qu'il avait adoptée après le scrutin présidentiel controversé de mai 2024, remporté officiellement par Mahamat Idriss Déby avec plus de 61% des voix. Nous l'écoutons.
7: C'est pour cela que je me retrouve ici parmi vous. Et je voudrais avant toute chose, vous demander que nous puissions observer du haut de ce balcon de l'espoir, que nous pouvons baptiser pour cette journée le balcon de la grâce. L'adversaire politique n'est pas un ennemi. Et que pour la stabilité politique de notre pays, pour laquelle nous sommes, pour l'unité de notre pays, pour laquelle nous sommes, pour la paix dans ce pays pour laquelle nous sommes, eh bien pour tout ça, il nous faut d'une certaine manière le pardon. Il nous faut la réconciliation. Il nous faut la réconciliation en acte. Donc le président lui-même l'a dit. Et je l'ai dit hier, j'allais dire ce petit matin, Je l'ai remercié pour sa grâce présidentielle sans laquelle je ne peux pas me retrouver parmi
0: voilà,
7: vous
0: ici. Voilà, succès, Masra, ancien premier ministre Tchadien. Et puis, RDC Rwanda Migishi, la mise en œuvre de l'accord de paix passe par une solution concernant les FDLR.
6: Oui, la mise en œuvre de l'accord de paix entre la République démocratique du Congo et le Rwanda reste confrontée à des difficultés, notamment sur le dossier des FDLR réunis donc les 12 et 13 août derniers. Les deux pays ont avancé sur les mécanismes de vérification. Kinshasa a également présenté son plan de désarmement, démobilisation et réintégration des combattants des FDLR, mais une divergence persiste. La RDC défend un processus de désarmement et de réintégration, tandis que Kigali souhaite leur neutralisation. Une nouvelle réunion est prévue d'ailleurs ce lundi avec une conférence en octobre consacrée à la révision de l'ordre opérationnel. Le processus qui a été entamé depuis octobre 2024 accuse ainsi plusieurs mois de retard.
0: Et puis Russie, plusieurs morts dans une frappe de missile ukrainien dans la région de Belgorod.
6: Oui, 6 personnes ont péri dans une frappe de missile ukrainien dans la localité russe de Belgorod. C'est près de la frontière, ont annoncé donc ce matin les autorités locales. 4 blessés ont été également dénombrés, dont un enfant, a annoncé le gouverneur, précisant que la frappe avait impacté la localité de Koloskovo à une quinzaine de kilomètres de la frontière. L'Ukraine et la Russie font monter en puissance depuis des mois leurs frappes, faisant un nombre croissant de victimes civiles. Plus de 4 ans après le début de l'offensive russe en Russie, une vague également de centaines de drones a fait 11 morts hier, tandis que des frappes russes ont fait 7 morts en Ukraine.
0: Migi Maram Diaye, grand merci. C'était donc la page internationale dans Salam Sénégal. On se retrouve tout à l'heure à 8h pour le grand entretien de Salam Sénégal. Dans un instant, la seconde partie, nos chroniques en Wolof.

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0: 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Grand merci à toutes nos équipes techniques et rédactionnelles, à la mise en onde ce matin Ibrahim Afal, assisté de Séni Diop, à la distribution Sidina Sou, coordination Papa Malik Ndao, Elisabeth Agnessar, logistique Ibrahim Diop, l'équipe de la rédaction Sina Aline Diop, Cher Diop, Mansour Ba, Migi Mahamdia, Youssouf Konté. Son journal juste dans en moins de 3 minutes.
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0: Le journal, Youssouf Konté, bonjour.
2: Bonjour Aruna, bonjour à tous.
0: À la une de votre journal, la modification de l'article 37 de la Constitution.
2: L'Assemblée nationale se réunit ce matin pour passer au crible cette proposition de loi qui revient sur la déclaration de patrimoine du président de la République, tel un bras de fer qui laisse croire qu'il y a une crise latente entre l'exécutif et le législatif. On écoutera Djibril Nying, membre du GRADEC, expert électoral dans ce secteur, qui donne son analyse. Et cette décision du gouvernement qui fait beaucoup débat à travers tout le pays, la hausse du prix du super et du gasoil, mal appréciée par certains citoyens, on sera dans le sud-est du pays pour écouter le reportage de Cheikh Keita. On sera également dans le Fouladou où les paysans sont dépourvus de matériels agricoles et d'un personnel qualifié. Ils l'ont dit au ministre de l'Agriculture, de la Souveraineté alimentaire et de l'Élevage qui est en tournée en Casamance. On suivra donc la correspondance d'Emmanuel Boubayanga.
0: Youssouf Konté, à votre suite, vous aurez fait la revue de presse de Mansour Ba. L'invité de Landé Eco, Dr Babacar Gueye, au menu, le budget 2027, entretien assuré avec Adia Khadifal, Koulibaly, Sich, L'Esport, Cheikh Diop, édition mise en onde ce matin par Ibrahim Fall, assisté de Séné Diop.
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0: À 7h01, les députés sont convoqués en séance plénière ce lundi à 10h.
2: Un seul point à l'ordre du jour, l'examen de la proposition de loi portant modification de l'article 37 de la Constitution. En effet, les députés de PASTEF veulent que la déclaration de patrimoine du président de la République soit faite au début et à la fin de son mandat. Et c'est cette proposition qui sera discutée tout à l'heure à l'hémicycle. Toutefois, l'exécutif veut que cette proposition soit étendue au premier ministre et au président de l'Assemblée nationale.
0: Une situation qui amène à se poser la question de savoir, Youssouf, est-ce une crise entre l'exécutif et le législatif?
2: En tout cas, Djibril Nying, invité de l'émission En Vérité, s'est prononcé sur la tension autour de la réforme constitutionnelle entre l'exécutif et l'Assemblée nationale. Il revient également sur les enjeux d'une éventuelle réforme pouvant conduire à une troisième république, tout en rappelant l'évolution du régime politique sénégalais pour l'expert électoral. Dans le cadre constitutionnel actuel, l'Assemblée nationale ne peut pas engager de réforme substantielle sans l'aval de l'exécutif, une situation qui, selon lui, contribue à expliquer les tensions actuelles entre les deux institutions. Nous l'écoutons avec Migi Maramgiaï.
4: Il partage certes la même doctrine panafricaine de souveraineté, de souverainisme, mais il y a une différence nette de vision et d'approche politique. Mais je pense que cette différence de vision et d'approche politique ne devrait pas pour autant les amener à amener le pays dans cette situation de crise. Sur la question de la réforme constitutionnelle, la vision reste à être clarifiée. Est-ce que leur vision, c'est une réforme dans le cadre pour améliorer la constitution actuelle, simplement, auquel cas on restera toujours dans la Deuxième République, ou est-ce qu'il faut justement faire une rupture avec cette constitution pour aller vers une démocratie participative, auquel cas on ira très certainement vers une Troisième République. Présentement, on est dans la Deuxième République. La constitution a été changée, on a quitté le régime parlementaire pour aller vers un régime présidentialiste d'essence jacobine. Et c'est là qu'on est entré dans la Troisième République. C'est avec la constitution de 1963. C'est ça qui explique l'impossibilité totale pour l'Assemblée nationale de faire des réformes substantielles sans l'aval du gouvernement.
2: Vous venez d'entendre Djibril Nying, expert électoral, qui était l'invité de l'émission En Vérité, qui s'est prononcé sur la tension autour de la réforme constitutionnelle entre l'exécutif et l'Assemblée nationale.
0: Hausse des prix des produits pétroliers depuis samedi.
2: Oui, 990 francs le litre du supercarburant, soit 70 francs de plus, et 755 francs le litre de gasoil, soit 75 francs de plus. Une mesure déjà effective à Kédougou, et certains Kédougouens, surpris par cette nouvelle, l'ont critiqué dans ce reportage de notre correspondant Cheikh Keita.
5: La hausse du prix du carburant annoncée le 15 août dernier est déjà effective à Kédougou. Ahmed Sekou Djemé est le gérant de la station Ola Energy à Kédougou.
6: La hausse, elle est effective. Le super est passé de 920 à 990 francs. Le litre de gasoil est passé de 680 à 755 francs. Ce sont les deux hausses, super et gasoil, en ce qui nous concerne, nous, au niveau de la station.
5: Lamine Diédiou, un autre gérant,

0: À la station Petrocène.
1: Oui, le carburant a augmenté. Puis samedi, qu'ils ont venu échanger les données. Et puis voilà, on a commencé aussi à vendre. Donc c'est ça.
0: Une mesure qui a surpris les clients à Kédougou. Ils déplorent cette hausse avec la dernière énergie.
2: C'est incroyable pour moi. Si c'est comme ça que chaque jour, on entend des augmentations des prix, ça devient autre chose au Sénégal. Parce qu'on ne peut pas vraiment tout vous dire, mais c'est autre chose quoi, actuellement.
3: Non, je ne suis pas au courant. Je viens de l'entendre tout de suite. Même s'il devait là-bas, il devait inviter les gens autant pour que les gens connaissent, mais c'est pas du tout normal. L'essence, ça coûte cher, il n'y a pas de boulot, tu vois ce que ça fait. C'est pas pour aider la population quand même.
4: Vous n'êtes pas au courant, on m'avait informé tout de suite en venant ici, on m'a parlé de ça quoi. En tout cas, ça m'a surpris.
0: Face à cette augmentation surprise, les clients n'ont pas d'autre choix à la pompe que d'alimenter le réservoir. Cheikh Keïta, Kédougou, Radio Sénégal.
5: Nous sommes à Kédougou pour parler de ce cri du cœur des populations de la commune de Dakatéli.
6: C'est dans le département de Salemata. Jusqu'ici, aucun village de cette commune n'est connecté au réseau électrique. Seuls 4 gros villages bénéficient de lampadaires et les populations estiment qu'au-delà du confort, l'absence d'électricité étouffe les initiatives locales, nous dit Younous Diédio.
7: La commune de Dakatéli, dans le département de Salemata, compte 23 villages et hameaux et jusqu'ici, aucune de ces localités ne bénéficie du courant continu. Seuls quelques gros villages ont le privilège d'obtenir des panneaux solaires. Télékanté est l'adjoint au maire de Dakatéli.
8: Nous avons 0 village électrifié. Un village dispose des lampadaires solaires que l'État a mis dans la commune. Mais la plupart des villages ne disposent pas des panneaux solaires. Il y a beaucoup de personnes qui veulent acheter des matériels tels que des réfrigérateurs ou des moulins pour alléger un peu les travaux des femmes. Mais il ne peut pas acheter. Il fait excessivement chaud. Pour obtenir de la glace ici, c'est tout un problème.
7: Au-delà d'un minimum de confort, l'absence d'électricité étouffe les initiatives locales. Maria Massilla est la représentante des femmes de Nependjahar, un village qui jusqu'ici n'a même pas de lampadaire.
9: L'absence d'électricité étouffe davantage le village de Nependjahar. Au-delà de l'obscurité, nous ne pouvons pas avoir de la glace. Alors qu'ici, les températures sont très élevées. Nos enfants qui ont appris un métier ne peut pas rentrer à cause du manque d'électricité. Vraiment, nous sommes fatigués.
7: Kédougou fait partie des localités du Sénégal où le taux d'électrification est le plus bas. À l'image de Dakatéli, d'autres communes entières ne sont jusqu'ici pas connectées au courant continu. Kédougou, Younous Diédio pour Radio Sénégal.
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5: À 7h, passé de 7 minutes à Assar et Bidji et Assar et Kémo, c'est à Kolda. Nous rendons Youssouf pour évoquer ce chapelet de doléances des paysans.
6: Le manque d'engrais, difficultés de commercialisation et de conservation du maïs, manque d'équipement adéquat. À cela s'ajoute l'absence de techniciens apicoles, d'un personnel qualifié. Ce sont entre autres les problématiques soulignées par les paysans du Fouladou devant le ministre de l'Agriculture, de la Souveraineté alimentaire et de l'Élevage, Cheikh Oumar Ba, qui poursuit sa tournée en Casamance, promet des solutions. Kolda, nous retrouvons notre correspondant Emmanuel Boubayanga.
11: De Saré Mamadi au CRZ, en passant par l'unité de fabrication de bouteilles en plastique de la coopérative agroalimentaire Casamance Miel et la CEDAP, les producteurs et les organisations paysannes ont exposé leurs principales difficultés au ministre de l'Agriculture.
12: On n'a pas eu les semences à temps, on n'a pas eu aussi l'engrais. L'autre problème aussi, c'est la commercialisation du maïs, le stockage, la conservation. Hier, j'ai perdu à peu près 10 sacs de maïs qui ont été pourris parce que la conservation faisait défaut. Il faudra nous aider dans ce sens, soit améliorer le système de commercialisation au bout de la chaîne de valeur ou nous aider des magasins. Pour le riz, cette année, le gros problème, c'est le niveau de la subvention. Les paysans n'ont pas pu soutenir cette subvention. Elle est à 150 francs pour le riz que nous avons, le L19, le Nerica, acheter le sac à 6 000.
13: Aujourd'hui, pour avoir une bonne qualité de miel, il faut avoir vraiment des équipements adéquats. Il y a un centre qui est là, qui ne fonctionne pas. On a besoin d'un technicien apicole et de réhabiliter le centre.
11: Le ministre de l'Agriculture, de la Souveraineté alimentaire et de l'Élevage, Cheikhou Oumar Ba, a réaffirmé la volonté de l'État du Sénégal de maintenir une politique de proximité avec les producteurs et d'apporter des réponses concrètes aux attentes du monde rural. locale.
14: Nous allons faire tout pour que ces coopératives aussi puissent être disséminées un peu partout. Nous allons vous accompagner dans cette perspective. Concernant le centre dont vous parliez, on a un projet qui est au niveau du ministère qui va le financer. La réhabilitation de ce centre. Dès qu'on rentre, nous prendrons les dispositions.
11: Kolda, Emmanuel Boubayanga pour Radio Sénégal.
5: Direction le Niambour, le projet de renforcement de la sécurité alimentaire et nutritionnelle post-Covid a fait l'objet d'une rencontre des acteurs bénéficiaires.
6: Oui, c'est pour faire le point sur les enjeux liés à l'accès à une alimentation suffisante, saine et nutritive. Le projet est financé à plus de 15 milliards francs CFA, selon le ministère de l'Agriculture, de l'Élevage et de la Souveraineté alimentaire, nous dit Isidore Alexandre Sen.
15: Le projet est financé à hauteur de 15 milliards de francs CFA par la Banque africaine de développement, l'État du Sénégal et l'Office chérifien du phosphate. Principal objectif, faire face aux crises alimentaires et nutritionnelles. Abdou Niang Tiam, coordonnateur national du projet de renforcement de la sécurité alimentaire et nutritionnelle post-Covid.
16: C'est un projet de 4 ans financé à hauteur de 15 milliards, dont environ 76% du GAPS est géré par la BAD. L'État du Sénégal a environ 4% et l'Office chérifien du phosphate environ 2% du financement.
15: En plus des trois départements de la région de Louga, Koumpentoum, Atamba et Matam sont aussi concernés.
16: Ce sont des zones quand même où, après le Covid-19, de manière générale, tout le pays a été touché. La BAD a décidé quand même de continuer dans la zone où intervient à travers le Pazalou Macaf, mais à travers aussi d'autres projets tels que le Proval CV, aussi intervient dans d'autres régions.
15: L'adjoint au gouverneur de Louga, chargé du développement, invite les collectivités territoriales à s'impliquer pour la réussite du projet, les Timar.
17: Beaucoup de maires étaient venus donc avec des inquiétudes qui étaient tout à fait légitimes, parce qu'il y a peut-être dans le passé des interventions qui au départ ont connu un gain au finish ou bien après le retrait du projet ou du programme, donc c'est la léthargie. Mais tel n'est pas le cas pour le présent PC.
15: Le coordonnateur du projet de renforcement de la sécurité alimentaire et nutritionnelle a précisé que les Farmanida et les infrastructures dédiées à l'élevage seront mises à contribution. Isidore Alexandre Senlouga, Radio Sénégal.
5: 6 milliards francs CFA ont été investis dans les régions de Tambacounda et de Kédougou.
6: C'est à travers au moins 160 projets financés par le PACASEN, le programme d'appui aux communes et agglomérations du Sénégal, qui a partagé les résultats de ses interventions dans ces deux régions. Les collectivités territoriales bénéficiaires du PACASEN invitent les autorités à élargir le programme et à d'autres communes, nous dit Ansouma Nassadio.
18: Le PACASEN a financé 104 projets dans 5 communes de la région de Tambacounda. Bakunda et 48 autres dans 3 communes de la région de Kédougou, soit une enveloppe de près de 6 milliards de francs CFA. Les résultats de ces investissements dans ces deux régions ont été présentés lors d'un atelier de capitalisation. Mahmoud Diop, directeur général de l'agence de développement municipal.
19: Le défi, c'est renforcer les capacités des municipalités à être vraiment de véritables agents de transformation, de véritables agents de développement. La décentralisation, il faut des mairies fortes, des populations engagées au développement. Même si la mairie porte le développement, il faut que les populations soient des candidates au développement. À la création de richesses, à la création d'opportunités.
18: Pour améliorer le financement des collectivités territoriales et relever leur performance urbaine dans la gestion des investissements publics, les maires portent le plaidoyer pour la poursuite des efforts. Papa Bandadjei, maire de la commune de Tambacounda.
20: Nous, on considère le PACASEN comme un instrument d'amélioration des conditions de vie des populations. Ce programme nous permet de planifier, d'avoir des financements et d'exécuter nos projets. Nous lançons un appel solennel au président de la République que nous avons besoin du PACASEN 2. Pour mieux régler le problème des populations.
18: Diaria Tundiaï, adjointe au gouverneur de la région de Tambacounda, chargée du développement.
21: C'est des communes à forte concentration humaine qui ont besoin d'être accompagnées dans le développement économique et social, et surtout dans l'appui des populations dans le cadre de leur bien-être et du développement économique et social de leurs activités.
18: Des résultats présentés ont déjà permis de bâtir des territoires résilients, inclusifs et performants au service du développement durable du Sénégal. Ansouma Nassadio, Tambacounda pour Radio Sénégal.
5: Et puis Youssouf Konté, la presse sénégalaise qui est en deuil.
6: Oui, le journaliste Mamadou Kassé, ancien rédacteur en chef du quotidien national Le Soleil, ancien formateur au CESTI, qui est décédé hier. La levée du corps aura lieu aujourd'hui à 10h30 à la mosquée HLM Grand Médine, suivie de son inhumation à Touba. La rédaction de Radio Sénégal présente ses sincères condoléances à sa famille biologique et à toute la famille de la presse. Nous prions pour le repos éternel de son âme.
5: À 7h, passé de 14 minutes, fin de votre journal. Grand merci Youssouf Konté. Avant de nous quitter, le rappel de l'essentiel de l'actualité avec la modification de l'article 37 de la Constitution.
6: L'Assemblée nationale qui se réunit ce matin pour passer au crible cette proposition de loi qui revient sur la déclaration de patrimoine du président de la République, tel un bras de fer qui laisse croire qu'il y a une crise latente entre l'exécutif et le législatif. Et dans ce secteur, nous avons parlé de cette décision du gouvernement qui fait beaucoup débat à travers le pays, la hausse du prix du super et du gasoil, mal appréciée par certains citoyens. On était dans le sud-est du pays pour écouter donc le reportage de Cheikhou Keita. On était également dans le Fouladou où les paysans sont dépourvus de matériel agricole et d'un personnel qualifié. Ils l'ont dit au ministre de l'Agriculture, de la Souveraineté alimentaire et de l'Élevage qui est en tournée en Casamance.
5: Merci beaucoup Youssouf Konté. Vous nous revenez à 9h pour le Flash Info. En attendant, il est 7h passé d'un quart d'heure. La suite de votre matinale, la revue de presse de Mansourba. Ce matin, à la une, hausse des prix des carburants. L'État se justifie, les critiques pleuvent. Le grand entretien de Salam Sénégal, invité Babacar Sembène, c'est le directeur général de l'Agence de régulation des marchés. Le grand entretien, c'est à 8h avec Miki Chimaram Ndiaye. Le budget 2027. Le budget est présenté comme un budget sous forme sous forte contrainte. Et l'État devra faire au moins deux choses en même temps, assainir les finances publiques et maintenir l'investissement et les dépenses sociales.
1: Il faut comprendre que l'État ne coupe pas partout. Donc, il rationalise le fonctionnement pour préserver l'investissement qui doit progresser de 2400 à peu près donc à 2900 milliards de francs CFA d'ici 2029. C'est un choix assumé et ça, on le comprend aisément.
5: Budget 2027, cap sur la rigueur. Explication à suivre avec Dr Babacar Gaye, invité de Lundi Éco Entretien, à suivre avec Adia Khalifa Al-Koulibaly ici après les sports.
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5: Cher Diobro, bonjour.
22: Très bonjour, Arona Diouf.
5: Afro-basket U18 masculin, le Sénégal perd en finale face à la Côte d'Ivoire.
22: Les éléphantaux ont dominé le Sénégal en finale hier sur le score de 73-51 à Abidjan. Après avoir éliminé en demi-finale le champion en titre, le Mali, le Sénégal n'a pas réussi à franchir le dernier obstacle puisque les Lyonceaux ont été confrontés à une équipe ivoirienne beaucoup plus forte. Un échec entièrement assumé par le sélectionneur national. Voici Mohamed Sen qui n'a pas reconnu son équipe.
23: On a été surclassé aujourd'hui. Je pense qu'on était venu pour faire un autre match. Mais voilà, il arrive qu'on passe à côté de certaines choses. J'en assume l'entière responsabilité parce qu'il est de mon ressort d'être sûr que mes joueurs rentrent sur le terrain avec le moins de pression possible et avec la compréhension totale. Aujourd'hui, j'ai vu une équipe qui était mal organisée, on avait l'impression qu'ils étaient perdus dans le jeu. Donc tout ça, je dirais que c'est moi et j'en prends l'entière responsabilité. Vous savez, le basket, c'est une question de détails. On rentre bien ou on rentre mal, on est mal rentré dans le jeu. Cela n'empêche qu'à la mi-temps, on était à 10 points. Mais jusqu'à aujourd'hui, je n'ai pas retrouvé une équipe offensive, celle qu'on avait préparée à Dakar. Par contre, j'ai trouvé une équipe défensive qui a su défendre durant tout le tournoi, imposer son style de jeu. Mais on a joué aujourd'hui contre une équipe qui nous a imposé son jeu et qui nous a montré que l'attaque a été au-dessus de la défense. Parce que c'était, je pense, la meilleure attaque du tournoi contre la meilleure défense. Quoi qu'on puisse dire, on va au Mondial, Inch'Allah, et on fera tout pour essayer d'atteindre le plus haut niveau.
22: Le technicien Mohamed Sen, qui disputait son dernier afro-basket de la catégorie, espère être reconduit pour la Coupe du Monde U19 prévue l'année prochaine en République tchèque. Et chez les filles, c'est le Mali qui a confirmé donc sa domination en remportant le tournoi pour la troisième fois consécutive. En finale, elles ont battu le Nigeria 77-68.
5: Le football, finale régionale de Kolda, Djamweli bat Moussidal et accède en National 2.
22: Djamweli de Koukane sort vainqueur de son face-à-face avec Moussidal de Vélingara sur le score de 2-1. Un sacre qui permet en même temps au club de Bissabor de monter en National 2 pour la saison prochaine. La finale parrainée par le président de la Fédération sénégalaise de football, Abdoulaye Fall, s'est déroulée ce dimanche au stade régional de Kolda, Djibadiao.
24: Comme un symbole, c'est Cheikh Sylla, légende du club, qui marque le but du sacre quelques secondes après son entrée dans le dernier quart d'heure, au grand bonheur des supporters. Après deux échecs consécutifs, le FC Djangweli de Kunkané trône enfin sur la division régionale et accède à National 2. Le coach Sekou Niabali est aux anges.
0: On a eu à jouer cette finale deux fois et on l'a perdu. On a vraiment connu deux échecs, mais alhamdulillah, on a cru en nous et nous avons continué le travail. Et ce jour, on l'attendait. C'est une fierté, une très grande fierté pour la population kunkanoise.
24: Le président du club, Ibrahima Sall, n'a également pas pu cacher sa joie.
3: C'est remercier tout le monde. Je parle de moi pour la population de Kunkané. Voyant cette mobilisation qui a été toujours très belle. À chaque fois que l'équipe a besoin de la population, les gens se sont accaparés.
24: Le chargé de communication de la Fédération sénégalaise de football salue l'organisation de cette finale. Bakary Cissé est aussi revenu sur l'équité dans les récompenses octroyées à tous les champions des différentes ligues régionales.
4: Il a constaté que tous les présidents de ligue peinaient tout le temps à avoir des parrains. Dans ce sens, il a jugé nécessaire de prendre dans le prize money que l'équipe nationale du Sénégal a gagné à la Coupe d'Afrique des Nations ou à la Coupe du Monde, de distribuer ce prize money au club. C'est notre sixième étape et vous avez tous vu que les trophées restent identiques à tous les niveaux.
24: A signaler que chez les juniors, c'est le Moya Club de Kolda qui est sacré champion devant Moussi Dall de Velengara. Djiba Diaw, Kolda pour Radio Sénégal.
5: Djiba Diaw, Cannes féminine, le Cameroun sacré pour la première fois de son histoire.
22: Les Lions Ondam Table ont surclassé le Malawi 3-0 au terme d'une finale parfaitement maîtrisée, très réaliste. Les Camerounaises ont fait la différence dès la première période grâce notamment à l'attaquante Marie-Gisèle Ngamanga, auteur d'un doublé. Entre-temps, Joa Etou avait doublé la mise à la 30e minute grâce à cette avance confortable. À la pause, le Cameroun a poursuivi sa domination en s'imposant logiquement avec cette victoire et Lions Ondam Table décroche ainsi le premier titre de Cannes féminine de leur histoire et les Malawites qui disputaient leur toute première Coupe d'Afrique ont réalisé un exploit en se hissant en finale et en se qualifiant directement pour la Coupe du Monde.
5: Et puis JOJ 2026, les archers sénégalais en pleine préparation.
22: Nous sommes à 75 jours du début des JOJ Dakar 2026. Les jeunes archers sénégalais intensifient leurs préparations au stade Léopold Gérard Senghor de Dakar. Ils travaillent précision et concentration. L'objectif est affiché, être au rendez-vous et défendre dignement les couleurs du Sénégal à domicile. Abdoulaye Wad.
8: 11h au stade Léopold Sédar Senghor.
9: Il faut prendre l'habitude.
8: Les jeunes archers sénégalais sont à l'entraînement, arc en main, ils enchaînent les tirs. Ahmed Silla fait partie des jeunes qui vont représenter le Sénégal au JOJ Dakar 2026.
25: J'ai m'entraîné au 60 mètres. Là, j'ai tiré seulement 4 flèches. Mais je m'entraîne pour avoir l'endurance. Seulement à cause de la chaleur, mes performances commencent à baisser un peu.
8: Omar Ba, qui pratique le tir à l'arc depuis 2018, est venu soutenir ses petits frères.
26: Les jeunes qui vont participer au JOJ ont été bien encadrés. Voilà. Ils vont faire une compétition nationale voilà, pour pouvoir se préparer. Tous les jeunes qui vont participer sont entre de bonnes mains.
8: Mais à quelques semaines du début des JOJ, la préparation n'est pas sans difficulté. Lansana Ndiémé, directeur technique national de tir à l'arc, évoque les défis auxquels ils sont confrontés.
27: Nous sommes en plein là-dessus, sur la préparation. Mais notre problème, c'est que vous avez dû remarquer que parfois, ces archers-là sont obligés d'utiliser un seul arc pour deux personnes ou pour trois personnes. Alors il nous faut nécessairement du matériel pour mieux affiner notre travail.
8: Une bonne partie des jeunes archers est par ailleurs partie en stage en Chine en attendant leur retour au stade Léopold Sédar Senghor. Les archers poursuivent le travail avec déjà une ambition, faire mouche et décrocher des victoires pour le Sénégal lors des JOJ Dakar 2026.
22: C'est le président Abdoulaye Wad. Les JOJ donc sont prévus du 31 octobre au 13 novembre ici entre Dakar, Gamnadio et Sali.
5: Merci beaucoup cher Diop pour toutes ces informations sportives.
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5: Le Sénégal, notre pays, table sur 7242 milliards francs CFA de dépenses pour 2027 avec un déficit à 4,9% du PIB. Défi pour l'État, assainir les finances, maîtriser la dette tout en maintenant l'investissement. Les recettes et les retombées des hydrocarbures seront déterminantes. Alors, pour parler des enjeux du budget 2027, lundi, Eco reçoit Dr Babacar Gaye. Entretien avec Adjaradi Falkoulibaly ici.
28: Bonjour.
29: Bonjour à tous et merci beaucoup.
28: Voilà, avec des dépenses budgétaires projetées à plus de 700 milliards en CFA en 2027 et un déficit encore à 3% du PIB ou même plus. Le Sénégal peut-il réellement concilier assainissement des finances publiques et financement de ses priorités économiques et sociales?
29: Le Sénégal ne vise pas 3% du déficit en 2027, mais 4,9%. Maintenant, le retour à la normale pour le respect des critères de convergence de l'UMO de 3% est fixé en 2029. C'est une nuance essentielle parce qu'elle change toute la lecture que nous pouvons faire du document de programmation budgétaire économique pluriannuel de 2027 à 2029. Ce n'est pas un budget d'austérité encore une fois de plus. C'est un budget d'arbitrage étalé dans le temps. Maintenant, sur les 7242 milliards de dépenses prévues en 2027, il faut comprendre que l'État ne coupe pas partout. Donc, il rationalise le fonctionnement pour préserver l'investissement qui doit progresser de 2400 à peu près donc à 2900 milliards de francs CFA d'ici 2029. C'est un choix assumé et ça, on le comprend aisément parce que parfois, l'État investit dans des programmes qui ne donnent pas donc un effet escompté. C'est juste que l'État veut rationaliser ce qui ne se transforme pas et investir dans ce qui se transforme. Il faut comprendre que pour moi, et ça je l'ai toujours dit, la pression fiscale doit augmenter. D'après le document, vous allez voir que la pression doit carrément franchir les 20% donc du PIB en 2027 via l'élargissement de l'assiette. Quand on parle de l'élargissement de l'assiette, vous avez le numérique, il y a aussi le secteur minier, le secteur pétrolier, donc plutôt que la hausse des taux.
28: La mobilisation des recettes constitue un enjeu majeur. Quelles sont donc les principales sources de recettes supplémentaires attendues en 2027? Existe-t-il un risque d'alourdissement de la pression fiscale sur les ménages et les entreprises?
29: Ça dit, si on parvient à élargir l'assiette fiscale, on pourrait peut-être atteindre ce qu'on appelle une pression de 20%. Aujourd'hui, on est à peu près entre 18 et 19 et je pense que nous avons la capacité de l'augmenter jusqu'à 20% donc du PIB. Sur le papier, la doctrine elle est saine, mais je le dis avec rigueur qui s'impose ma fonction. Donc la vraie question n'est pas la doctrine, c'est la capacité de l'administration à capter effectivement ces gisements donc sans faire porter l'ajustement sur les contribuables déjà formalisés.
28: Avec la contrainte liée à la dette publique, quelle stratégie de financement l'État compte-t-il privilégier en 2027?
29: Le marché de l'UMO, on l'a toujours dit, c'est un marché qui est saturé aujourd'hui. L'État a fait focus sur ce marché-là, donc on peut le comprendre dans un point de vue. Mais de l'autre, il faut comprendre que le marché est devenu de plus en plus saturé. Les banques sénégalaises donc, ont atteint le seuil de prudentiel, donc les marchés internationaux exigent des taux à deux chiffres. Donc le recours au concessionnel n'est donc pas un choix de confort, donc c'est une nécessité structurelle. Et pour ce faire, je l'ai toujours dit, tant que le Sénégal n'a pas encore signé un programme avec le Fonds monétaire international, il sera difficile de franchir ce pas-là pour aller vers le marché international.
28: Docteur Babacar Gaye, je vous remercie. Je rappelle que vous êtes économiste.
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5: À 7h passées de 26 minutes, la presse du jour lui est commentée pour nous par Mansour Ba.
7: Hausse des prix des carburants, l'État se justifie, les critiques pleuvent. C'est la une de Sud Quotidien, le coût de pompe qui fait mal. Titre l'Informe Journal, le super carburant est désormais vendu à 990 francs le litre contre 920 francs auparavant, soit une augmentation de 70 francs. Le prix du gasoil passe quant à lui de 680 francs à 755 francs le litre, soit une hausse de 75 francs. Chose bizarre, remarque Source A, cette hausse intervient moins de 9 mois après la baisse des prix décidée par le gouvernement en décembre 2025. Selon l'État, écrit Point Actu, le maintien des prix aurait exigé du 15 août au 12 septembre 2026 des subventions supplémentaires d'environ 47,27 milliards de francs CFA. Le gouvernement, selon Sud Quotidien, justifie cet ajustement par la flambée des cours mondiaux du pétrole liés au conflit au Moyen-Orient. Pour le professeur Amat Ndiaye, économiste dans le soleil, cette hausse est une décision difficile et politiquement impopulaire, mais tout de même nécessaire. L'État qui réajuste mais maintient la subvention. En trois ans, notre quotidien national, plus de 1350 milliards de francs CFA ont été mobilisés pour soutenir les consommateurs. Flambée du sud super et du gasoil. Diomaye rattrapé par la réalité des prix, titre L'As Quotidien. L'expert pétrolier Malik Dramé est catégorique dans l'informe journal. L'État, dit-il, n'a pas les marges de manœuvre pour maintenir les prix. Il est inadmissible d'imposer de nouveaux sacrifices aux Sénégalais avec la hausse du carburant. Fustige Mouniaï Cissé de l'ONG 3D dans le quotidien La Tribune. Goura Houma refuse de faire payer la note aux usagers des transports. Ousmane Sonko, lui, dénonce dans Sud Quotidien un sacrifice imposé aux Sénégalais et demande d'agir d'abord sur la fiscalité. Sonko, qui hier, face à la presse, s'est exprimé sur les fonds politiques. « Je n'ai jamais touché un franc de fonds de la primature », persiste et signe le leader de PASTEF dans Libération. Dans Point Actu, il brandit ses factures et révèle qu'à son arrivée à la primature, plus de 3 milliards francs CFA ont été retirés entre mars et avril 2024 sans explication. Et ce matin, Enquête Quotidienne nous apprend que le gouvernement a bloqué les véhicules commandés sur les fonds politiques de la primature sous Ousmane Sonko. Plusieurs interrogations, dont la présence d'une voiture de luxe dans la commande et l'épuisement quasi total de l'enveloppe annuelle de 1,77 milliard de francs CFA, dont moins de 100 millions auraient été disponibles au départ du Premier ministre. Une situation qui, selon Enquête, interroge d'autant plus que, par plusieurs actes de gouvernement, Ousmane Sonko avait lui-même gelé ou encadré les acquisitions de véhicules administratifs et la commande publique automobile. Pourquoi, dès lors, un tel empressement a vidé les comptes de la primature avant son départ, s'interroge le quotidien Enquête.
11: Arona Diouf.
5: De presse de Mansoba qui met un terme à cette édition française de la matinale. La suite, Ribari, les infos en Wolof dans une poignée de secondes avec Sidna Alindjian.
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3: 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La production de l'Ewatch. 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C'est fallait que tu au même moment, il y a des prix de Foyok. Prix de Foyok qui est en train de se faire. Non, je ne peux pas. C'est parce que tu veux que le prix soit élevé. Mon bon cobaye, il y a 10 000 francs. Donc l'oignon allait coûter 15 000 francs, 20 000 francs à Jigenshore. 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
3: 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Et comparativement, c'est une contribution à la croissance du PIB, manam richesse réew mi dafa faible, c'est moins de 15%. Du coup, cette frange de la population, on doit les protéger. Motax ma indi en termes de politique commerciale sans li nga xamantene gouvernement mu ngay def pour protéger ces secteurs là, renforcer le développement. Et quoi qu'on dise, avancement mu ngi am. Pourquoi avancement mu ngi am ci filière bi? D'année en année mu ngi yok. Buñuy démarré filière oignon ay 2005 la production était presque moins de 40 000 francs 40 000 tonnes ren ji ñu ngi wax na ay 450 000 tonnes donc évolution mi ngi am d'autres acteurs ñu ngi am légui nak il faut que ñu gëna pousse la politique agricole la politique commerciale agricole l'identification des acteurs c'est important am sax ma wax nan on nous demande de réguler un secteur informel parce que xamo len. Donc l'identification des acteurs c'est important parce que la régulation les piliers de la régulation il n'y a rien là c'est l'organisation et l'information l'organisation à la base gouvernement qui def les sociétés coopératives les interprofessions agricoles etc et même il y a une loi la loi agro-silvopastorale, bi nga xamne gouvernement mu ngi jël bi véritablement même bo démé ci loi bobu non 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en tant que société nga dem contractualiser ak migi mi nga xam tane mom c'est un commerçant c'est un agrégateur parce que baykat bi tamit c'est pas un commerçant dans tous les pays du monde quel que soit da ngay bay di contracter avec ñom ñu jël ki nga xamantene mom mo jël réception des produits bi nak à charge maintenant à lui il s'occupe de la mise en marché soit de mettre en marché sur le marché local soit de exporter soit de transformer yow baykat bi nga dem defi lenen ñun schéma bobu lañ nek di bëgg doxal té mo ngi dox nak amna ño xamne ils ont compris et contractualise avec des agrégateurs avec des commerçants qui disposent d'infrastructures de stockage et de conservation et là aussi commerçants yu bari ñu ngi len di des privés nous les accompagner de mettre en avant des infrastructures de stockage amne bu ëllëgé ñom mën nañ contractualiser réceptionner le produit amne baykat doti fi nek bayna yaaxuna bayna jaayna mënuma jaar bayna neppna non il faut que ñu dépasser 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
2: d'accord
3: parce que ARM seul ne peut pas faire tout parce que l'ARM est au bout de la chaîne les su fekké né yow semence dafa cher ndox dafa cher souf dafa cher engrais dafa cher lool yépp nga def ko moy les charges de production nga dem à la fin c'est rendement faible tu voudras avoir des prix élevés donc lolo aussi mo nek lu lo xam tane il faut d'avoir tellement ñu attaquer len
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3: waaw dispositif buñ def moy c'est le même dispositif buñ defone ci magal bi qu'on va reconduire inshallah magal bi on a démarré un mois avant de magal commencer véritablement prendre les dispositions nécessaires xam nga magal c'est une ben porte là mauloud nak bon c'est un peu différent parce que c'est du bari ñom ñoy def mauloud et au niveau national donc c'est le même dispositif qu'on va reconduire li ñuy ñëk assurer moy que né est-ce qu'il y a assez de stock pour couvrir les besoins lolo ci ligé nañ ki amna yakar né ya assez de stock légui semaine bi nak day nek semaine bu charnière on va suivre au jour le jour en terme d'approvisionnement et présentement liñ am ci stock amna ñottu bu rafa né dina

0: 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Donc c'est le même dispositif inshallah ci biir semaine bi ma ngi koy wax ministre bi dinañ def aussi déplacement au niveau des marchés dem Tivaouane comme on l'a fait à Touba buñ paré dinañ jaar ci 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
1: Alors si on regarde quand la situation elle est normale si produit ñu fi wax ak gum yépp tay anka juñu légui bo batay importation bi dañ ko agendu won est-ce que tay ji si calendrier bi ngeen yor mën nañ xam ba xam c'est prévu même budul gamu gi ñu génn ci lolu ngir gëna mëna ubbi li nga xamné rek mom moy marché bi.
0: 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commerce dafa am obligation ñu nane on approvisionnement correct du marché ça aussi c'est lo xamantene un élément fondamental dans la politique de régulation maintenant buñ démé nak ba production locale bi amatul capacité satisfaire les besoins de consommation à la couleur on va faire recourir aux importations. Moi, je le suivi, bi, Inch'Allah, on continue. On n'aura pas besoin des importations pour le Maulud. L'année dernière, on avait. C'est pour voir au fur et à mesure, nous avons évolué. Les magals, nous avons couvrir. C'est la production locale qui couvre. Même la banane, nous avons couvrir magal. Nous avons am. Banane locale couvrir magal.
2: Rennes.
0: Donc, on a couvert tout le magal avec la banane locale. Donc, nous avons fait au fur et à mesure. Pour que nous approvisionnons le marché. Mais à la Koulial, il y a des indicateurs qui sont là, le suivi des stocks et des prix. Si nous avons ramené les monotournes, on va faire recourir aux importations.
1: Oui, Aruna.
2: Non, c'était juste par rapport à que producteurs locaux, il y a un petit secteur informel, le Guinée à Fos. Alors, comment nous avons aidé pour vraiment nous être compétitifs?
0: Oui, nous avons dit que si les politiques ont un gouvernement, déjà, au niveau du ministère de l'Agriculture, il y a une forte subvention de l'État. Parce que si on regarde le budget d'État, c'est presque 130 milliards destinés aux filières agricoles, au secteur agricole. Subvention engrais, semences, machines, etc. C'est aussi de les appeler pour nous être compétitifs. Il y a une organisation qui est organisée acteurs. À la base, moi, société coopérative, gouvernement, les entreprises, etc. Donc, c'est ce que je L'organe moi la politique commerciale parce que beaucoup d'appelés qui voient une production va parler aussi il faut aider post récolte moi politique commerciale moi infrastructure etc pour véritablement faire de sorte que nous sommes ñu man ci gëna gis sen bop maintenant waxna ko sank ki samay wax 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Surtout notre compétitivité prix nak bokoy jël c'est par rapport aux charges yi nga xamné baykat da koy supporter mom la wax sank ci semence da fay cher le prix lolou tam dang ko wara xol engrais bi 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par exemple de d'oignon bo jël le compte d'exploitation amna ñu nane 60 francs mais bo demé yenn zone yi dañ la nan mën na day yegg 150 sur les charges comparativement ak suñu yenn réew yi nga 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marchés au niveau de la sous-région sac de 100 tonnes 100 kg mu ngi jar presque 100 000 120 000 maximum 150 000 ñom ngandi sac yu mag yobbu ko Côte d'Ivoire tay producteur sénégalais bi dalay bëgg wax 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Alors que Côte d'Ivoire, c'est un grand marché. Côte d'Ivoire, en 2025, ils ont presque importé 500 000 tonnes d'oignons. C'est un grand marché.

0: 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que né ñi chaque jour gën rek attaquer ARM saga ARM ARM deful ARM non aujourd'hui la personne de l'ARM ou bien la personne du DG de l'ARM ne compte pas c'est la filière qui compte lan lañ mëna def pour que suñu produit ñu mënd di joggé fi man waxatuma le marché national on parle des marchés de la sous-région on parle de marché international donc en termes de compétitivité vitalement yoy lañ 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
1: ak d'accord alors directeur nous allons finir cette émission en français les 5 dernières minutes c'est pour parler de la situation donc de l'oignon surtout parce que nous avons vu ces derniers temps les producteurs donc de Ngomène qui ont manifesté qui pour dénoncer surtout ce qu'ils considèrent comme une mévente est-ce que vous confirmez quelle est la situation de la filière oignon?
0: Non, je confirme pas cette situation de mes ventes parce que je pouvais pas parler de mes ventes. Nous sommes presque en fin de campagne pour l'oignon local. Rappelez que la campagne de commercialisation de l'oignon local a démarré depuis le 16 janvier par une lettre circulaire de monsieur le ministre du Commerce pour la suspension des importations. Et ça, c'est une mesure de politique commerciale, de régulation que le gouvernement mène depuis pour aider toutes les filières vitalement qui font l'objet des régulations. Rappelez aussi par rapport à ces filières, nous avons l'oignon, nous avons la pomme de terre, vous avez le maïs, etc. Parce que le Sénégal s'est inscrit dans cette dynamique d'accompagner les filières. Maintenant, pour revenir vitalement aux préoccupations des marchés, disant que c'est une situation d'invente, je voudrais juste rappeler les points de désaccord. De ces maraîchers, si je peux les nommer, c'est les maraîchers de la zone de Ngomène, parce que au niveau national, pratiquement, il n'y a plus d'oignons à part la zone de Poto où vous avez la variété Sonsa, et là, ils sont en train de vendre. Par rapport à la zone de Ngomène, c'est un modèle économique que nous avons appuyé depuis 5 ans, 6 ans. C'est des producteurs virtuellement qui font de très bonne qualité, grâce virtuellement aux avantages comparatifs qu'ils ont sur la terre, etc. Et là, les récoltes arrivent au mois d'avril, stock, pour après la campagne des autres zones, nous les accompagnons pour la mise en marché. Cette année-ci, ou bien deux ou trois ans derrière nous, on a eu une situation pareille, avec le magal de Darou Houdos, où l'oignon a coûté 25 000 francs le sac. Après le communiqué du conseil des ministres, je pense que c'était le 1er juillet, nous avons pris les dispositions nécessaires pour... parce que l'instruction du conseil des ministres était de prendre toutes les dispositions nécessaires pour un approvisionnement correct du marché. Nous, sachant que nous sommes en fin de campagne, il était nécessaire que l'ARM prenne ses responsabilités, notamment face la situation des stocks au niveau national. C'est ce que nous avons fait. On a été à Ngomène avec ces acteurs-là, à Poto, Gagnol, Mbane, et il y a une chambre forte qui a à Djemnyadio. Maintenant, l'ensemble de ces sites, virtuellement, nous ont montré une situation disponible d'oignons à moins de 60 000 tonnes. 60 000 tonnes qui peuvent satisfaire le marché pendant au moins 2 mois. À partir de ce moment aussi, nous avons mis en place notre dispositif d'approvisionnement de Touba. Parce que Touba aussi, c'est un grand marché à une période très courte. C'est presque 6 millions de personnes une semaine. Donc, il fallait nécessairement prendre les dispositions. Donc, du coup, nous avons multiplié les sources d'approvisionnement. C'est ce qui n'a pas plu virtuellement les gens d'Ngomène parce que le prix qui a été conseillé, que on a travaillé avec, parce que l'ARM aussi, ça, je vous fais ce rappel, l'ARM ne fixe pas les prix. La fixation des prix relève du ministre, avec des prix homologués. Nous travaillons dans le cadre de la concertation avec des prix sans conseiller. Et là, après, au fur et à mesure que nous avançons, on suit véritablement le niveau des prix, le niveau du stock pour parer à tout éventuel dysfonctionnement. Maintenant, nous avons travaillé sur un prix de 9 000 francs avec les acteurs. Ils ont refusé, disant qu'ils veulent vendre à 10 000 francs. Nous aussi, en tant que responsabilité, on ne peut pas véritablement baser toute

0: la stratégie d'approvisionnement de Touba sur un seul site. Nous avons activé le stock de régulation qui était disponible au niveau des agrobusiness. Et rappelez que ces agrobusiness-là ont été bloqués depuis le mois d'avril par une lettre circulaire de M. le ministre parce que les prix étaient très bas. Donc les producteurs aujourd'hui, il y a un discours qui est sur la table disant que l'État est contre les exploitations familiales. L'État, littéralement, met les agrobusiness en dessous. Non. Pourquoi non? Parce que déjà, il y a la mesure de régulation de gel des importations qui a été prise. L'autre chose, cette mesure de suspension des agrobusiness, leur demandant de mettre en chambre froide a été prise depuis le mois d'avril. Donc, on a bloqué ces agrobusiness-là. En troisième lieu aussi, le gouvernement a mis en place un fonds de commercialisation au bénéfice de ces exploitations familiales, de 1 milliard, que nous avons, véritablement, avec la LBA, et un travail qui a été fait, ils ont reçu ce fonds pour, véritablement, déstocker et mettre au niveau des infrastructures. Donc, toutes ces mesures, véritablement, ont été prises en faveur de ces exploitations familiales. Et là, nous sommes en fin de campagne. L'année dernière, la mesure de levée de gel a été prise le 19 janvier. Donc, nous sommes presque au 19 janvier. Et l'autre point, c'est que l'année dernière, à pareil moment, au Mouloud, on était obligé d'introduire un stock de régulation à partir de l'importation. Cette année-ci, je pense qu'il n'y aura pas ces stocks de régulation parce que, pour le moment, on a assez de stocks et on continue de surveiller le marché. Donc, en grosso modo, je ne peux pas parler de mes ventes parce qu'on est en fin de campagne. On pouvait parler de mes ventes au mois d'avril, au mois de mars, où il y avait les pics de récolte. Et les prix étaient très bas. Présentement, nous avons le prix de l'oignon au niveau producteur entre 9 000 et 10 000 francs. Donc, on ne peut pas parler de mes ventes à ce niveau. Oui. Mais, quoi qu'il en soit, la stratégie va se poursuivre. Le gouvernement est là pour continuer d'accompagner, parce que c'est notre rôle d'accompagner la filière, d'accompagner toutes les filières et d'accompagner les exploitations.
1: Et pour le Gamou, la situation de manière globale, quelle est la situation?
0: Pour le Gamou, de manière globale, la situation est correcte. Nous avons un stock disponible, capable de satisfaire les besoins. Le même dispositif qu'on avait pour le Magal va être reconduit pour le Magal. Nous allons descendre encore sur le terrain, au niveau de Tuaouane, Kaolack, etc., pour véritablement sensibiliser encore les acteurs, redynamiser aussi le dispositif en termes de suivi, de facilitation, pour que véritablement les gros commerçants puissent accéder au stock. Et après, au fur et à mesure, s'il y a nécessité d'entrer du stock, on le fera. Mais pour le moment, cette nécessité ne se pose pas. Et on pense que le Mouloud sera approvisionné à partir de la production locale.
1: D'accord. Merci beaucoup, monsieur le directeur. Arouna Diouf, c'était tout pour l'invité. Salam Sénégal.
2: Merci beaucoup, monsieur Mbeng. Alors, l'Union Européenne avec moi, monsieur Mbeng. C'est Mbeng. C'est Mbeng. C'est Mbeng Babacar. Alors, l'Union Européenne avec moi, c'est une ligne de mon futur. Beaucoup d'auditeurs, ils m'ont dit qu'ils réagir sur l'Union Européenne avec moi. Je vais vous dire, Inch'Allah, 6 h du matin, je vais vous dire, Salam Sénégal. Salam.

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13: Il est 9h sur Radio Sénégal. Mesdames, messieurs, bonjour. Une synthèse de l'actualité à la mise en onde d'Ibrahima Fall.
14: Youssouf Konté.
13: Les députés en séance plénière ce matin à 10h à l'Assemblée nationale. Un seul point à l'ordre du jour, l'examen de la proposition de loi portant modification de l'article 37 de la Constitution. Les députés de PASTEF veulent que la déclaration de patrimoine du président de la République soit faite au début et à la fin de son mandat. Cette proposition sera discutée tout à l'heure à l'hémicycle. Toutefois, l'exécutif veut que cette proposition soit étendue au Premier ministre et au Président de l'Assemblée nationale. Hausse des prix des produits pétroliers depuis samedi dernier, 990 francs le litre du supercarburant, soit 70 francs de plus, et 755 francs le litre de gasoil, soit à 75 francs de plus. Une mesure déjà effective à Kédougou et certains Kédougouens, surpris par cette nouvelle, l'ont critiqué. Manque d'engrais, difficulté de commercialisation, fertilisation et de conservation du maïs manque d'équipement adéquat. À cela s'ajoute l'absence des techniciens apicoles, d'un personnel qualifié. Ce sont entre autres les problématiques soulignées par les paysans du Fouladou devant le ministre de l'Agriculture, de la Souveraineté alimentaire et de l'Élevage, Cheikh Oumar Ba, qui poursuit sa tournée en Casamance, promet des solutions. La presse sénégalaise en deuil, le journaliste Mamadou Kassé, ancien rédacteur en chef du quotidien national Le Soleil, ancien formateur au Sisti, est décédé hier. La levée du corps aura lieu tout à l'heure à 10h30 à la mosquée HLM Grand Médine, suivie de son inhumation à Touba. La rédaction de Radio Sénégal présente ses sincères condoléances à sa famille biologique et à toute la famille de la presse sénégalaise. Tout de suite, la version Wolof.
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1: 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Ils sont retournés fagnou nekkon légui c'est vrai maintenant pour tout le monde parce que nak tay à l'une amna ben jour ñu kay wax la destination Sénégal est excessivement chère.
0: Très cher.
1: 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Waye maintenant pour tout le monde. C'est vrai, nous vivons une conjoncture assez difficile mondialement. Mais je pense que aujourd'hui war nañ mëna am ay levier yo xamné war nañ mëna wañi parce que nak buñu faté né 1% mu ngi d'abord sur les prix pétroliers. Moins taxe bobo. Alors, faudrait-il enlever cette taxe-là et laisser les prix comme ça? Mais les deux jugulés aussi, je pense que l'État du Sénégal doit être en train de faire. Parce que nous avons 1%. Après, nous avons encore eu pour prix, il faut que
0: nous
1: ça, je pense que économiste, l'État du Sénégal, ministre de l'énergie ou le ministre des finances, le premier ministre.
0: Supporter
1: On supporte déjà ça. Moi, je pense qu'aujourd'hui, nous avons eu pour prix. Faudrait aussi qu'on dise est-ce que les 1% ont été enlevés, mais s'il faut supporter les deux quand même, moi je me dis que Sénégalais lambda ne doit pas pouvoir supporter tout ça. Une élite du Sénégal
0: qui bénéficie
1: ou franchement
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0: de charger complètement
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0: Ah, justement.
1: 15 août, nous avons des fêtes. Nous avons des fêtes. Nous avons des fêtes. Pour la famille, nous sommes contents. Nous avons des fêtes. 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
1: mais malheureusement les conditions de vie aujourd'hui sont très difficiles ñu fi doon wax la hausse des prix des denrées en l'occurrence la viande de mouton et la viande de bœuf paré gunti ñu indi li nga xamné on dit essence bi alors qu'on va vers le gamou mu nek ay dépenses yo xamné c'est-à-dire tu dois les multiplier par deux aujourd'hui mu nek lu metti té nak buñu waxanté deug rek sénégalais 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
1: Maintenant,
0: trop bien. Maintenant,
1: Premier ministre.
0: Oh.
1: Adam Minlo. Maintenant,
0: oh.
1: Ministre des Finances.
0: Maintenant,
1: ministre des Énergies.
0: Ah, yep, wow. Énergie. Hein?
1: Ah, maintenant.
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1: ko par grec et à juste raison on ne peut pas les blâmer aussi parce que nak c'est de l'argent
0: installation il est beaucoup holé yolan
1: l'une par jour c'est des pertes énormes quand tu vois rien tu investis comme ça c'est beaucoup d'argent après on ne peut pas leur en vouloir aussi vraiment c'est-à-dire mondialement c'est difficile partout voilà c'est une situation bon il faut la vivre c'est difficile il faut la vivre et puis qu'on aille vers de meilleurs jours vers de meilleurs lendemains voilà comme on dit mais maintenant espérons après que l'électricité bidou yoko
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0: des répercussions
1: you metti mais bon on verra ce que ça va donner en tout cas on va pas être pessimiste il faut être optimiste
0: bien sûr
1: et puis voilà quoi. La vie sera rose très bientôt.
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1: bleu de nuit.
0: Ah, bleu de nuit.
1: Bleu de
0: man,
1: nuit.
0: Man, c'est à équivoque quoi. Noir, bleu.
1: Bleu de nuit. Bleu de nuit.
0: Bleu de nuit, c'est différent de bleu foncé. Voilà, moi, bleu foncé. Rek.
1: Ouais, xam nga, y a un bleu foncé
0: wow.
1: Qui n'est pas bleu de nuit.
0: D'accord.
1: Ouais. Mon nom foncé.
0: Il va falloir que le gars soit satin noir.
1: Voilà. Alors, allez, voilà, on continue.
0: Wow.
1: Demain, nous sommes ma maîtresse du CI.
0: Ok, listen.
1: Madame Sanya, qui nous écoute.
0: Oh là là. Merci,
1: alors,
0: Madame Sanya.
1: Mouni, Madame Sanya, je viendrai vous voir, vous rendre visite, parce que malheureusement, petit dafa xawa seug. Mouni, ak monsieur Bobu ngay
0: toy. Sanya, Madame Sanya, merci. Oh là là. Ah bon, oui, c'est touchant.
1: Alors la première question qu'elle m'a demandé, elle m'a dit, mais Yolande, femme qui dit Olof. Monaco, c'est la même question que se pose mon papa de toutes les façons. Alors, Madame Sanya, depuis Mermoz, vraiment, je vous souhaite une excellente journée. Et comme promis, on passera à vous dire bonjour, Inch'Allah. En tout cas, Makenu Boubar, de nous aussi, ma promo, sa fille, Paul-Marie Sanya, la directrice du CRSE, Nyunkei Ziar Boubar, Bar. 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
0: Extraordinaire. Non, doumom.
1: Ah d'accord.
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0: Grand, est-ce que yaram nana?
1: Qu'est-ce qui se passe?
0: Non, nous, on quitte un autre jeune.
1: Ok, on reviendra sur le recueil de poèmes, Inch'Allah, voilà, Bouti Kanamé.
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1: Ah, combat là. 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
3: Quelle complicité.
0: Voilà, pour accentuer dimension artistique de l'émission.
3: Non, ça c'est de l'art.
1: Madame. Mon nom est Ali Mané Ndiaye Diouf.
3: Non, là, je ne vais pas dire. 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
0: ah oui
3: l'état qui laisse faire à travers les réseaux sociaux TikTok ñu nek weko jaan jaan bu mag li weko ci image ñi gis
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2: un recueil introspectif
0: justement
2: une invitation à ressentir la poésie comme une mélodie de l'âme Alioune xam nga nak poésie dafa am ño xamné peut-être du yëngal sen yaram mo am ñeneen ño xamné da fay yëngal sen yaram amna mu ngi en ligne
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0: le titre
4: waaw merci beaucoup may len di nuyu bu baax baax di nuyu bëpp auditeur
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4: voilà, c'est bon, parfait. Alors mangi touba ci loñono donc merci beaucoup déjà pour l'invitation et buma waxé tout ci rumeur des ombres dama koy kenk ci hommage bi nga xamanteni tane tay mom lay dello par rapport à l'écriture nous gën ko xamé ci talif par exemple dans le monde de l'islam rumeur des ombres nak dafa nek ben introspection bo xamanteni comme ni nga waxé sank mbébét bi nga xamanteni dans la poésie bi ñaan poésie lyrique manam fessel ay bind par rapport ak sunu vécu intérieur muy loolu lo xamanteni ñun ñokay dundal sunu bop muy lo xamanteni dafa am ñeneen ñi koy dund ñun ñu jël initiative pour fessel ko pour ñet mën ko jot sunu xolé par exemple ci Victor Hugo ganan quand je vous parle de moi je vous parle de vous. Et ça va faire qu'il croit que je ne suis pas toi. Donc pour voir les gens carrément, nous en position de nous travailler par rapport à la limite qui nous donne au quotidien, nous avons des professeurs.
2: Alors, préface, Dr Massamba, Gay Moko Binda. Pourquoi le choix du Dr Massamba?
4: Waaw le docteur danaka mom dadi sama papa di sama référence donc mu don ki nga xamanteni depuis tout jeune danako bay xel bu baakha bax ci poste de radio yalla def nak ma nek ak mom danaka ben univers donc lu mo musuta xam yalla def ni makay rapprocher de petit à petit et bëss ñew ñu waxtaan ci lool nonu mané ma féré avec un grand honneur parce que danaka sama parents sax dan nañ ko déglu 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
2: 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On se retrouve demain pour le deuxième numéro de la semaine. Merci, bonne journée à tous et prenez bien soin de vous.
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0: C'est les 10h sur Radio Sénégal. Bonjour, voici un bulletin d'information à la mise en onde d'Ibrahima Fall.
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2: Youssouf Konté.
0: Les députés sont convoqués en séance plénière tout à l'heure à 10h à l'Assemblée nationale. Un seul point à l'ordre du jour, l'examen de la proposition de loi portant modification de l'article 37 de la Constitution. En effet, les députés de PASTEF veulent que la déclaration de patrimoine du président de la République soit faite au début et à la fin de son mandat. Cette proposition sera discutée tout à l'heure. Donc, l'exécutif veut que cette proposition soit étendu au Premier ministre et président de l'Assemblée nationale. Djibril Niang, invité de l'émission En vérité, se prononce sur la tension autour de la réforme constitutionnelle entre l'exécutif et l'Assemblée nationale. Il revient également sur les enjeux d'une éventuelle réforme pouvant conduire à une troisième république, tout en rappelant l'évolution du régime politique sénégalais et pour l'expert électoral. Dans le cadre constitutionnel actuel, l'Assemblée nationale ne peut pas engager de réforme substantielle sans l'aval de l'exécutif. Une situation, selon lui, qui contribue à expliquer les tensions actuelles entre les deux institutions. Nous l'écoutons avec Migi Maramdiaye.
3: Il partage certes la même doctrine panafricaine de souveraineté, de souverainisme, mais il y a une différence nette de vision et d'approche politique. Mais je pense que cette différence de vision et d'approche politique ne devrait pas pour autant les amener à amener le pays dans cette situation de crise. Sur la question de la réforme constitutionnelle, la vision reste à être clarifiée. Est-ce que leur vision, c'est une réforme dans le cadre pour améliorer la constitution actuelle, simplement, auquel cas on restera toujours dans la Deuxième République, ou est-ce qu'il faut justement faire une rupture avec cette constitution?

0: constitution pour aller vers une démocratie participative. Auquel cas, on ira très certainement vers une troisième république. Présentement, on est dans la deuxième république. La constitution a été changée. On quitte le régime parlementaire pour aller vers un régime présidentialiste d'essence jacobine. Et c'est là qu'on est entré dans la troisième république. C'est avec la constitution de 1963. C'est ça qui explique l'impossibilité totale pour l'Assemblée nationale de faire des réformes substantielles sans l'aval du gouvernement.
1: Et nous reparlons de cette hausse des prix des produits pétroliers depuis samedi dernier. 990 francs le litre du supercarburant, soit 70 francs de plus, et 755 francs le litre de gasoil, soit 75 francs de plus. Une mesure déjà effective à Kédougou. Et certains Kédougouens, surpris par cette nouvelle, l'ont critiqué dans ce reportage de notre correspondant Cheikh Keita.
2: La hausse du prix du carburant annoncée le 15 août dernier est déjà effective à Kédougou. Ahmed Sekou Diémé est le gérant de la station Ola Energy à Kédougou.
3: La hausse elle est effective. Le super est passé de 920 à 990 francs. Le litre de gasoil est passé de 680 à 755 francs. Ce sont les deux hausses super et gasoil en ce qui nous concerne, nous, au niveau de la station.
2: Lamine Diédiou, un autre gérant à la station Petrosen.
4: Oui, le carburant a augmenté. Puis samedi, qu'ils ont venu échanger les données. Et puis voilà, on a commencé aussi à vendre. Donc c'est ça.
2: Une mesure qui a surpris les clients à Kédougou. Ils déplorent cette hausse avec la dernière énergie.
5: C'est incroyable pour moi. Si c'est comme ça que chaque jour, on entend des augmentations des prix, ça devient autre chose au Sénégal. Parce qu'on ne peut pas vraiment tout vous dire, mais c'est autre chose quoi, actuellement.
6: Non, je ne suis pas au courant. Je viens de l'entendre tout de suite. Il devait inviter les gens autant pour que les gens connaissent, mais c'est pas du tout normal. L'essence, ça coûte cher, il n'y a pas de boulot, tu vois ce que ça fait. C'est pas pour aider la population quand même.
7: Vous n'êtes pas au courant, on m'avait informé tout de suite en venant ici, on m'a parlé de ça quoi. En tout cas, ça m'a surpris.
2: Face à cette augmentation surprise, les clients n'ont pas d'autre choix à la pompe que d'alimenter le réservoir. Cheikh Keita, Kédougou, Radio Sénégal.
1: Cheikh Keita de Kédougou, nous nous rendons à Kolda. Manque d'engrais, difficultés de commercialisation et de conservation du maïs, manque d'équipement adéquat, cela s'ajoute l'absence de techniciens apicoles, d'un personnel qualifié. Ce sont entre autres les problématiques soulignées par les paysans du Fouladou devant le ministre de l'Agriculture, de la Souveraineté Alimentaire et de l'Élevage, Cheikh Oumar Ba, qui poursuit sa tournée en Casamance, premier des solutions. Kolda, nous retrouvons notre reporter Emmanuel Boubayanga.
8: De Saré Mamadi au CRZ, en passant par l'unité de fabrication de bouteilles en plastique de la coopérative agroalimentaire Casamance Miel et la CEDAP, les producteurs et les organisations paysannes ont exposé leurs principales difficultés au ministre de l'Agriculture.
9: On n'a pas eu les semences à temps, on n'a pas eu aussi l'engrais. L'autre problème aussi, c'est la commercialisation du maïs, le stockage, la conservation. Hier, j'ai perdu à peu près 10 sacs de maïs qui ont été pourris parce que la conservation faisait défaut. Il faudra nous aider dans ce sens, soit améliorer le système de commercialisation au bout de la chaîne de valeur ou nous aider des magasins. Pour le riz, cette année, le gros problème, c'est le niveau de la subvention. Les paysans n'ont pas pu soutenir cette subvention. Elle est à 150 francs pour le riz que nous avons, le L19, le Nerica, acheter le sac à 6 000.
10: Aujourd'hui, pour avoir une bonne qualité de miel, il faut avoir vraiment des équipements adéquats. Il y a un centre qui est là qui ne fonctionne pas. On a besoin d'un technicien apicole et de réhabiliter le centre.
8: Le ministre de l'Agriculture, de la Souveraineté Alimentaire et de l'Élevage, Cheikh Oumar Ba, a réaffirmé la volonté de l'État du Sénégal de maintenir une politique de proximité avec les producteurs et d'apporter des réponses concrètes aux attentes du monde rural.
11: Nous allons faire tout pour que ces coopératives aussi puissent être disséminées un peu partout. Nous allons vous accompagner dans cette perspective. Concernant le centre dont vous parliez, on a un projet qui est au niveau du ministère qui va le financer. La réhabilitation de ce centre. Dès qu'on rentre, nous prendrons les dispositions.
8: Kolda, Emmanuel Boubayanga pour Radio Sénégal.
1: Notez bien. Près de 6 milliards francs CFA ont été investis dans les régions de Tambacounda et de Kédougou à travers au moins 160 projets financés par le PACASEN, le programme d'appui aux communes et agglomérations du Sénégal, qui a partagé les résultats de ses interventions dans ces deux régions. Les collectivités territoriales bénéficiaires du PACASEN invitent les autorités à élargir le programme à d'autres communes, n'est-ce pas, Ansoumane Sadio?
12: Le PACASEN a financé 104 projets dans 5 communes de la région de Tambacounda et 48 48 autres dans 3 communes de la région de Kédougou, soit une enveloppe de près de 6 milliards de francs CFA. Les résultats de ces investissements dans ces deux régions ont été présentés lors d'un atelier de capitalisation. Mahmoud Diop, directeur général de l'Agence de développement municipal.
13: Le défi, c'est renforcer les capacités des municipalités à être vraiment de véritables échelons de transformation, de véritables échelons de développement. La décentralisation, il faut des mairies fortes, des populations engagées au développement. Même si la mairie porte le développement, il faut que les populations soient des candidates au développement, à la création de richesses, à la création d'opportunités.
12: Pour améliorer le financement des collectivités territoriales et relever leur performance urbaine dans la gestion des investissements publics, les maires portent le plaidoyer pour la poursuite des efforts. Papa Bandagey, maire de la commune de Tambacounda.
14: Nous, on considère le PACASEL comme un instrument d'amélioration des conditions de vie des populations. Ce programme nous permet de planifier, d'avoir des financements et d'exécuter nos projets. Nous lançons un appel solennel au président de la République que nous avons besoin du PACASEL 2 pour mieux régler le problème des populations.
12: Diaria Tundiaï, adjointe au gouverneur de la région de Tambacounda, chargée du développement.
15: C'est des communes à forte concentration humaine qui ont besoin d'être accompagnées dans le développement économique et social et surtout dans l'appui des populations dans le cadre de leur bien-être et du développement économique et social de leurs activités.
12: Des résultats présentés ont déjà permis de bâtir des territoires résilients, inclusifs et performants au service du développement durable du Sénégal. Ansoumana Sadio, Tambacounda pour Radio Sénégal.
1: C'est bien triste nouvelle. Le journaliste Mamadou Kassé, ancien rédacteur en chef du quotidien national Le Soleil, ancien formateur au CESTI, est décédé hier. La levée du corps aura lieu tout à l'heure à 10h30 à la mosquée HLM Grand Médine, suivie de son inhumation à Touba. Nous prions pour le repos éternel de son âme, que le Seigneur Tout-Puissant lui fasse miséricorde et qu'il l'accueille dans son paradis éternel.
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1: C'est avec Mansour Ba.
17: Hausse des prix des carburants, l'État se justifie, les critiques pleuvent. C'est la une de Sud Quotidien, le coût de pompe qui fait mal, titre l'Informe Journal. Le super carburant est désormais vendu à 990 francs le litre contre 920 francs auparavant, soit une augmentation de 70 francs. Le prix du gasoil passe quant à lui de 680 francs à 755 francs le litre, soit une hausse de 75 francs. Chose bizarre, remarque Source A, cette hausse intervient moins de 9 mois après la baisse des prix décidée par le gouvernement en décembre 2025. Selon l'État, écrit Point Actu, le maintien des prix aurait exigé du 15 août au 12 septembre 2026 des subventions supplémentaires d'environ 47,27 milliards de francs CFA. Le gouvernement, selon Sud Quotidien, justifie cet ajustement par la flambée des cours mondiaux du pétrole liés au conflit au Moyen-Orient. Pour le professeur Amat Ndiaye, économiste dans Le Soleil, cette hausse est une décision difficile et politiquement impopulaire, mais tout de même nécessaire. L'État qui réajuste mais maintient la subvention. En 3 ans, notre Le Quotidien national, plus de 1350 milliards de francs CFA ont été mobilisés pour soutenir les consommateurs, flambée du super et du gasoil, Diomaï rattrapé par la réalité des prix, titre L'As Quotidien. L'expert pétrolier Malik Dramé est catégorique dans l'Informe Journal. L'État, dit-il, n'a pas les marges de manœuvre pour maintenir les prix. Il est inadmissible d'imposer de nouveaux sacrifices aux Sénégalais avec la hausse du carburant, fustige Mouniaï Sissé de l'ONG 3D dans Le Quotidien. La Tribune, Goura Houma refuse de faire payer la note aux usagers des transports. Ousmane Sonko, lui, dénonce dans Sud Quotidien un sacrifice imposé aux Sénégalais et demande d'agir d'abord sur la fiscalité. Sonko, qui hier, face à la presse, s'est exprimé sur les fonds politiques. « Je n'ai jamais touché un franc de fonds de la primature », persiste et signe le leader de PASTEF dans Libération. Dans Point Actu, il brandit ses factures et révèle qu'à son arrivée à la primature, plus de 3 milliards francs CFA ont été retirés entre mars et avril 2024 sans explication. Et ce matin, Enquête Quotidienne nous apprend que le gouvernement a bloqué les véhicules commandés sur les fonds politiques de la primature sous Ousmane Sonko. Plusieurs interrogations, dont la présence d'une voiture de luxe dans la commande, monde et l'épuisement quasi total de l'enveloppe annuelle de 1,77 milliard de francs CFA, dont moins de 100 millions auraient été disponibles au départ du Premier ministre. Une situation qui, selon enquête, interroge d'autant plus que, par plusieurs actes de gouvernement, Ousmane Sonko avait lui-même gelé ou encadré les acquisitions de véhicules administratifs et la commande publique automobile. Pourquoi, dès lors, un tel empressement à vider les comptes de la primature avant son départ, s'interroge le quotidien enquête.
1: C'en est tout pour ce bulletin d'information. Merci à l'équipe technique Ibrahim Fall, Sini Diop, Ndiko Falcham, au CDM, Sidina Sow, production Maudou Diop, coordination LH Pamalik Ndaou, Elisabeth Agnessar. Merci de nous avoir écouté la version Wolof avec Sidina Aliou Diop.

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1: Mesdames et messieurs, il est 11h sur les antennes de Radio Sénégal. Bonjour, une synthèse de l'actualité à la mise en onde, Ibrahim Fall.
2: Youssouf Conte.
1: Le président de la République, Bassirou Diomaye Diakhar Faye, est attendu à Tiwaouane vendredi prochain pour sa traditionnelle visite de courtoisie au Khalife Général des Tidiane avant le Mauloud prévu le 25 août prochain. A annoncé Serigne Habib Sy, le chef de l'État sera donc reçu par le Khalife Général des Tidiane, Serigne Babacar Sy Mansour. À Tiwaouane, l'édition 2026 du Mauloud commémorant la naissance du prophète Mohammed, paix et salut sur lui, est placée sous le thème « Ensemble, penser et agir par le verbe de l'unicité ». Les députés en séance plénière depuis 10 heures ont seul point à l'ordre du jour l'examen de la proposition de loi portant modification de l'article 37 de la Constitution. En effet, les députés de PASTEF veulent que la déclaration de patrimoine du président de la République soit faite au début et à la fin de son mandat. Et donc, l'exécutif veut que cette proposition soit étendue au Premier ministre et au président de l'Assemblée nationale. Le manque d'engrais, difficultés de commercialisation et de conservation du maïs, manque d'équipement adéquat. À cela s'ajoute l'absence de techniciens apicoles, d'un personnel qualifié, entre autres problématiques soulignées par les paysans du Fouladou devant le ministre de l'Agriculture, de la Souveraineté alimentaire et de l'Élevage, Cheikh Oumar Ba, qui poursuit sa tournée en Casamance, promet des solutions. Dans l'est de la RDC, la société civile du territoire de Mambasa donc dénonce l'enlèvement d'une cinquantaine de civils ce week-end dans le village de Kilibo, en province de l'Ituri. Selon l'organisation Protection Plus, les victimes sont des agriculteurs qui ont été pris en otage lors d'une incursion des ADF dans la zone au champ de chefferie, au champ en chefferie des Babila Babombi. Tout de suite, la version Wolof.
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1: Oui,
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Merci à Awa Cissé qui vous a présenté le journal de midi, le journal en Wolof. Dans moins de 40-20 minutes, vous serez en compagnie de Cher Tidiane Diaye pour le journal en français, le journal de la mi-journée. Mais nous n'en sommes pas encore là. À la technique, nous sommes avec Ibrahim Falberititeur. Et c'est bien sûr en musique, en rétro cabo que nous vous accompagnons jusqu'à 12h50, heure à laquelle ce sera la synchronisation sur l'ensemble de nos chaînes. Et puis bien sûr, 13h avec Cher Tidiane Diaye.

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7: radio sénégal international vous êtes sur l'ensemble du réseau synchronisé de la rts à quelques 4 minutes du 13h heure à laquelle vous retrouverez plutôt adi fatou bari pour les informations de la mi-journée mais avant ça un avis de décès qui vient de nous parvenir Famille Feu Alphonse Diogou John Afanden Djayan, Famille Feu Anna Djamtine Afanden Djayan, Barthélémy frère du défunt, Pauline Aram John sœur du défunt, Rose John sœur du défunt, Bernadette John sœur du défunt, Agnès John fille du défunt et frères et sœurs, sœur Marion John fille du défunt, Sabine Kodou John épouse du défunt, ont le regret de vous faire part du décès de leur frère père et époux Gilbert Demba Ndion, survenu le 15 août 2026. L'enterrement est prévu le mercredi 19 août 2026 à 11h à Fandendjayan. Que la terre lui soit légère, paix à son âme. Dans quelques instants, le 13h, le journal de la mi-journée, présenté par Adi Fatou Barry.

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0: À la une, proposition de loi portant modification de l'article 37 de la Constitution. La majorité parlementaire PASTEF, les patriotes, pour une déclaration obligatoire du patrimoine du président de la République à l'entrée et à la fin de son mandat. Le gouvernement d'Ignette, les députés examinent à l'instant le texte en plénière. Plus 70 francs CFA sur le litre du supercarburant, plus 75 francs CFA sur le litre de gasoil. La hausse des prix à la pompe frustre transporteurs comme usagers. Ces derniers redoutent une hausse des prix du transport. Le président du réseau des usagers du service public se projette déjà sur une possible hausse des prix des denrées de première nécessité. Jean-Pierre Dian sera l'invité de ce journal. Et puis la période de soudure et ses conséquences sur le quotidien des ménages vulnérables de Pau d'Or. 67 772 personnes du département n'arrivent plus à respecter les 3 repas quotidiens. Une situation d'insécurité alimentaire sévère accentuée par le chômage. Également, dans ce 13h, on parlera sport avec Cheikh Diop. La revue de presse, c'est l'affaire de Mansourba. Voilà pour l'essentiel de ce 13h. Le développement tout de suite.
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0: Ibrahim Mafal assure la partie technique. Madame, monsieur, bienvenue. Les députés examinent la proposition de loi portant modification de l'article 37 de la Constitution depuis ce matin. Nous y reviendrons avant la fin de ce journal avec notre reporter sur place, Ramatoulaye Sarr. C'était dans les titres. Hausse des prix de l'essence et du gasoil, mesure effective depuis ce week-end, mais qui continue de faire débat alors que les chauffeurs, en tout cas ceux du secteur du transport interurbain, semblent rassurés sur le respect du prix du transport. Les usagers, eux, affichent leur scepticisme. C'est un reportage de Abdoulaye Wade.
3: Moussa Ndiaye est chauffeur de taxi. Rencontré sur la route de Malika à bord de son véhicule, il assure toutefois que pour ce qui le concerne, les tarifs ne seront pas impactés.
4: Si cela ne dépendait que de nous, nous aurions souhaité avoir le carburant à un prix beaucoup plus bas. En ce qui concerne les taxis, ni la hausse, ni une éventuelle baisse du prix du carburant ne devrait avoir d'incidence sur nos tarifs.
3: Cette passagère qui emprunte régulièrement les transports en commun estime que les usagers vont malheureusement supporter cette hausse.
5: Quand on augmente, les transports en commun augmentent. Quand il y a baisse, ils restent au même prix. C'est nous les usagers qui payons le pot cassé.
3: Un constat différent chez ce vieux qui pense que les tarifs actuels devraient être maintenus.
6: Les transporteurs ne vont certainement pas augmenter les prix. Lorsqu'il y avait baisse, ce n'était pas suivi d'effet à leur niveau. Donc si on augmente, ils doivent conserver les mêmes prix.
3: Pour limiter l'impact de la hausse sur son activité, Maguette Sec, transporteur, dit adapter sa manière de travailler.
7: À chaque fois qu'on augmente le prix du carburant, c'est comme une torture pour moi. Pour éviter ça, je ne regarde pas le prix du carburant à la pompe. Je viens, j'achète ce que je veux, 10 000, 5 000 ou bien plein, ça dépend.
3: Pour l'heure, cette hausse est donc principalement supportée par les transporteurs, mais entre l'augmentation des charges des chauffeurs et la préservation du pouvoir d'achat des passagers, une question demeure. Combien de temps cette situation pourra-t-elle durer?
0: Abdoulaye Wade, partons pour l'autre bout du pays, à Kédougou. Là-bas aussi, la mesure passe mal. Un véritable effet de surprise pour certains consommateurs rencontrés par Cheikh Keïta. Voici son reportage.
8: La hausse du prix du carburant annoncée le 15 août dernier est déjà effective à Kédougou. Ahmed Sekou Diémé est le gérant de la station Ola Energy à Kédougou.
9: La hausse, elle est effective. Le super est passé de 920 à 990 francs le litre. Le litre de gasoil est passé de 680 à 755 francs. Ce sont les deux hausses super et gasoil en ce qui nous concerne, nous, au niveau de la station.
8: Lamine Diédiou, un autre gérant à la station Petrocène.
10: Oui, le carburant a augmenté. Puis samedi, ils ont venu échanger les données. Et puis voilà, on a commencé aussi à vendre. Donc c'est ça.
8: Une mesure qui a surpris les clients à Kédougou. Ils déplorent cette hausse avec la dernière énergie.
11: C'est incroyable pour moi. Si c'est comme ça que chaque jour on entend des augmentations des prix, ça devient autre chose au Sénégal. Parce qu'on ne peut pas vraiment tout vous dire, mais c'est autre chose quoi actuellement.
12: Non, je ne suis pas au courant, je viens de l'entendre tout de suite. Même s'il devait avertir les les gens autant, pour que les gens connaissent. Mais ce n'est pas du tout normal. L'essence, ça coûte cher, il n'y a pas de boulot, tu vois ce que ça fait. Ce n'est pas pour aider la population quand même.
13: Vous n'êtes pas au courant, on m'avait informé tout de suite en venant ici, on m'a parlé de ça. Quoi. En tout cas, ça m'a surpris.
8: Face à cette augmentation surprise, les clients n'ont pas d'autre choix à la pompe que d'alimenter le réservoir. Cheikh Keïta, Kédougou, Radio Sénégal.
0: Cheikh Keïta, toujours sur cette hausse des prix des carburants à la pompe. Je rappelle qu'en fin d'édition, nous aurons comme invité Jean-Pierre Dain, président du réseau des usagers du service public. Et nous partons pour la place Soweto pour retrouver notre reporter Ramatoulaye Sarr. Rama, bonjour.
14: Bonjour à tous.
0: Alors, depuis 10 heures, les députés examinent la proposition de loi portant modification de l'article 37 de la Constitution et c'est en présence du ministre de la Justice.
14: Vous l'avez dit, donc, c'est à 10h sonnante que le travail a démarré. Et pour cette première session extraordinaire de l'année 2006, il faut la souligner sur la proposition de loi numéro 33/2026, bien sûr, portant modification de l'article 37 de la Constitution liée à la déclaration de patrimoine. On se souvient, le ministre de la Justice, Maître Moussa Sarr, avait fait un amendement en ce sens qu'il faut inclure le Premier ministre et le président de l'Assemblée nationale à cette déclaration de patrimoine. En plus du président de la République, plus d'une trentaine de députés se sont inscrits pour les débats. Et le député Guy Marie Sagna, en prenant la parole, a laissé savoir qu'ils ont voté cette proposition en commission pour simplement montrer qu'ils n'ont pas peur de ce qu'ils font, ils s'assument, mais que le président de la République sache que c'est lui himself qui rabaisse la posture du président de la République à la hauteur du Premier ministre et du président de l'Assemblée nationale, à qui l'on assume l'entière responsabilité, dira-t-il, puis en boitant le pas, son homologue Omar Sy souligne que la majorité est d'accord qu'on mette le Premier ministre et le président de l'Assemblée nationale, et puisque le Sénégal est signataire de certaines conventions internationales, qu'il respecte la déclaration à l'entrée et à la sortie. Et quelqu'un qui aura surpris par député de passer, c'est difficile, ce qui renseigne et qu'il ne votera pas la proposition de loi, car c'est un acharnement sur le président de la République. Et à ce rythme, il va devoir, le président de la République, demander l'autorisation à l'Assemblée nationale pour même sortir du palais, pour vaquer à ses occupations, car le législatif est dans la dynamique de bloquer le pays. Aussi demande-t-il aux locataires du palais de Roum de dissoudre l'Assemblée nationale et de reprendre tous les véhicules. Les députés Kiamma Santal, Antaba Bakar Ngom de l'opposition invoqueront un déficit de transparence depuis l'avènement de Diomaye Sonko. En atteste le dossier Azer à E.E. Donc dira Kiamma Santal avant que son homologue Tahir Oussa ne revienne sur l'envahissement par les étrangers de certains quartiers de Dakar comme la Médina, Koloban, Mamel, Almadi et la Mendicité ou le tapage nocturne auxquels sont exposés les habitants. Le débat se poursuit toujours avec les différents députés inscrits à JIS. C'est ce qu'on peut retenir pour le moment depuis l'Assemblée nationale pour Radio Sénégal.
0: Merci beaucoup. C'était donc Ramatoulaye Sarr qui suit pour nous le vote de la proposition de loi portant modification de l'article 37 de la Constitution.
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0: À 13h, passé de 8 minutes, supposée mévente de l'oignon local. Le directeur général de l'Agence de régulation des marchés apporte sa part de vérité. Il s'agit plutôt d'un différend lié au prix, selon Babacar Sembèn. Avec le gamou qui se profile, aucune tension n'est en vue sur le marché. Le directeur général de l'ARM était l'invité de l'émission Salam Sénégal de ce matin. Migi Maram Diaye pour plus de précisions.
15: Alors que des informations font état d'une mévente de l'oignon local, le directeur général de l'ARM, Babacar Sembèn, dément cette situation.
16: On a été à Nguamen, à Potou, Gagnol, Mban, et il y a une chambre fat qui a à Djemnyadio. Maintenant, l'ensemble de ces sites, véritablement, nous ont montré une situation disponible d'oignon à moins de 60 000 tonnes qui peuvent satisfaire le marché pendant au moins 2 mois.
15: Il évoque plutôt un différent sur le prix entre l'ARM et les producteurs de Ngomène.
16: Maintenant, nous avons travaillé sur un prix de 9 000 francs avec les acteurs. Ils ont refusé, disant qu'ils veulent vendre à plus, à 10 000 francs. Nous aussi, en tant que responsabilité, on ne peut pas véritablement baser toute la stratégie d'approvisionnement de Touba sur un seul site. Nous avons activé le stock de régulation qui était disponible au niveau des agrobusiness.
15: À cette période de Gamou, marquée par une hausse de la consommation, le directeur de l'ARM assure que les dispositions nécessaires sont prises.
16: Le même dispositif qu'on avait pour le Magal va être reconduit pour le Magal. Nous allons descendre encore sur le terrain, au niveau Tuaouane, Kaolack, etc., pour véritablement sensibiliser encore les acteurs, redynamiser aussi le dispositif en termes de suivi, de facilitation, pour que véritablement les gros commerçants puissent accéder au stock. Et après, au fur et à mesure, s'il y a nécessité d'introduire du stock, on le fera. Mais pour le moment, cette nécessité ne se pose pas.
15: Babacar Sembène dément par ailleurs les accusations selon lesquelles l'ARM aurait favorisé l'agro-business au détriment des entreprises familiales.
0: Migi Maram Ndiaye Podor, dans le Lot, des 6 départements du pays en situation de crise alimentaire en cette période dite de soudure, période qui, je le rappelle, part de juin à août. Sur place, ce sont plus de 67 000 personnes qui attendent secours via le plan d'assistance alimentaire, nutritionnelle et pastorale. Baïdjoub.
17: La sécurité alimentaire est l'une des plus grandes difficultés du département de Podor. La situation est préoccupante et demande une attention particulière en cette période de soudure. Plus de 67 000 personnes sont en situation d'insécurité alimentaire. Sobhi Diop est la chef du bureau régional de la sécurité alimentaire de Saint-Louis.
18: Selon les données dont nous disposons, environ 13% de la population de Podor, soit 67 772 personnes, sont en situation d'insécurité alimentaire sévère. Cette situation s'explique par plusieurs facteurs, notamment les difficultés dans les activités agricoles et pastorales, les effets des changements climatiques et les pertes enregistrées dans certaines zones.
17: Le nombre élevé de personnes concernées par l'insécurité alimentaire a retenu l'attention des autorités à prendre en compte le département de Podor dans le cadre du plan national de riposte à l'insécurité alimentaire Sobhi Diop.
18: Le CDD de Podor permettra de réunir les différents acteurs pour faire le point sur la situation, identifier les ménages les plus affectés et préparer les réponses nécessaires. L'objectif est notamment de préparer une assistance alimentaire et nutritionnelle en faveur des ménages touchés par l'insécurité alimentaire.
17: Pour Mamoun Sy, habitant de Podor, l'insécurité alimentaire est un fléau qui gagne du terrain dans la zone. Il sollicite l'intervention de l'État.
19: Cette insécurité est due au fait que les soutiens de famille, la plupart, ne travaillent pas, n'ont pas de boulot. Maintenant, il y a la mairie qui aide les populations démunies. Chaque année, nous considérons que c'est bien, mais c'est peu.
17: La chef de bureau régional insiste sur l'importance de la coordination des interventions dans le cadre de la réponse à la sécurité alimentaire. Podor Mboydiou pour Radio Sénégal.
0: Le ministre de l'Agriculture, de la Souveraineté alimentaire et de l'Élevage et sa tournée d'évaluation de la campagne en cours à l'étape de Kolda, Cheikh Oumar Ba a rencontré des producteurs qui lui ont listé leurs attentes de l'engrais en quantité et en qualité, des matériels agricoles modernes, des chambres froides pour la conservation de leur production, entre autres de leurs besoins urgents. Emmanuel Boubayanga a suivi la délégation ministérielle jusque dans les champs. Reportage.
20: De Saré Mamadi au CRZ, en passant par l'unité de fabrication de bouteilles en plastique de la coopérative agroalimentaire Casamance Miel et la CEDAP, les producteurs et les organisations paysannes ont exposé leurs principales difficultés au ministre de l'Agriculture.
21: On n'a pas eu les semences à temps, on n'a pas eu aussi l'engrais. L'autre problème aussi, c'est la commercialisation du maïs, le stockage, la conservation. Hier, j'ai perdu à peu près 10 sacs de maïs qui ont été pourris parce que la conservation faisait défaut. Il faudra nous aider dans ce sens, soit améliorer le système de commercialisation au bout de la chaîne de valeur, ou nous aider des magasins. Pour le riz, cette année, le gros problème, c'est le niveau de la subvention. Les paysans n'ont pas pu soutenir cette subvention. Elle est à 150 francs pour le riz que nous avons, le L19, le Nerica, acheter le sac à 6 000.
22: Aujourd'hui, pour avoir une bonne qualité de miel, il faut avoir vraiment des équipements adéquats. Il y a un centre qui est là, qui ne fonctionne pas. On a besoin d'un technicien apicole et de réhabiliter le centre.
20: Le ministre de l'Agriculture, de la Souveraineté alimentaire et de l'Élevage, Cheikh Oumar Ba, a réaffirmé la volonté de l'État du Sénégal de maintenir une politique de proximité avec les producteurs et d'apporter des réponses concrètes aux attentes du monde rural.
23: Nous allons faire tout pour que ces coopératives aussi puissent être disséminées un peu partout. Nous allons vous accompagner dans cette perspective. Concernant le centre dont vous parliez, on a un projet qui est au niveau du ministère qui va le financer. La réhabilitation de ce centre. Dès qu'on rentre, je prends prendront les dispositions.
20: Kolda, Emmanuel Boubayanga pour Radio Sénégal.
0: Et puis le programme d'appui aux communes et agglomérations du Sénégal fait le bilan de ses investissements dans les régions de Tambacounda et Kédougou. Près de 6 milliards de nos francs investis, une centaine de projets financiers. Les collectivités territoriales bénéficiaires du PACASEN invitent les autorités à élargir le programme à d'autres communes. Ensoumana Sadio.
1: Le PACASEN a financé 104 projets dans 5 communes de la région de Tambacounda et 48 autres dans 3 communes de la région de Kédougou, soit une enveloppe de près de 6 milliards de francs CFA. Les résultats de ces investissements dans ces deux régions ont été présentés lors d'un atelier de capitalisation. Mahmoud Diop, directeur général de l'Agence de développement municipal.
4: Le défi, c'est renforcer les capacités des municipalités à être vraiment de véritables agents de transformation, de véritables agents de développement. À la décentralisation, il faut des mairies fortes, des populations engagées au développement. Même si la mairie porte le développement, il faut que les populations soient des candidates au développement, à la création de richesses, à la création d'opportunités.
1: Pour améliorer le financement des collectivités territoriales et relever leur performance urbaine dans la gestion des investissements publics, les maires portent le plaidoyer pour la poursuite des efforts. Papa Bandagey, maire de la commune de Tambacounda.
5: Nous, on considère le PACASEN comme un instrument d'amélioration des conditions de vie des populations. Ce programme nous permet de planifier, d'avoir des financements et d'exécuter nos projets. Nous lançons un appel solennel au président de la République que nous avons besoin du PACASEN 2 pour mieux régler le problème des populations.
1: Diaria Tundiaï, adjointe au gouverneur de la région de Tambacounda, chargée du développement.
6: C'est des communes à forte concentration humaine qui ont besoin d'être accompagnées dans le développement économique et social et surtout dans l'appui des populations dans le cadre de leur bien-être et du développement économique et social de leurs activités.
1: Les résultats présentés ont déjà permis de bâtir des territoires résilients, inclusifs et performants au service du développement durable du Sénégal. Ansoumana Sadio, Tambacounda pour Radio Sénégal.
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0: Bonjour.
24: Bonjour Adi Fatou Bari.
0: Basket chez les dames, le Sénégal débute le tournoi pré-qualificatif olympique aujourd'hui.
24: L'équipe nationale féminine de basket dispute ce tournoi pré-qualificatif olympique de la FIBA à Guadalajara au Mexique. Ce tournoi présente donc la toute première étape cruciale pour décrocher un ticket pour les Jeux olympiques donc de Los Angeles en 2028. Logé dans la poule B, les Lions du Sénégal affrontent ce lundi le Canada à partir de 23h. Ensuite, le Mexique cycle 19 août pour terminer avec le match face aux Philippines le jeudi 20 août, donc en espérant terminer à première place de la poule pour se hisser en demi-finale. À noter que le vainqueur de cette compétition se qualifie directement pour le tournoi de qualification olympique FIBA 2028, alors que les autres équipes pourront toujours se rattraper via les tournois continentaux.
0: U18 masculin, le Sénégal perd sa finale face à la Côte d'Ivoire.
24: Les éléphantous ont dominé le Sénégal en finale hier sous le score de 73-51 à Abidjan. Après avoir éliminé en demi-finale pourtant le Mali, champion en titre, le Sénégal n'a pas réussi à franchir ce dernier obstacle puisque les Lionceaux ont été confrontés à une équipe ivoirienne beaucoup plus forte. Un échec entièrement assumé par le sélectionneur national. Voici Mohamed Sen qui n'a pas reconnu son équipe.
25: On a été surclassé aujourd'hui. Je pense qu'on était venu pour faire un autre match. Mais voilà, il arrive qu'on passe à côté de certaines choses. J'en assume l'entière responsabilité parce qu'il est de mon ressort d'être sûr que mes joueurs rentrent sur le terrain avec le moins de pression possible et avec la compréhension totale. Aujourd'hui, j'ai vu une équipe qui était mal organisée, on avait l'impression qu'ils étaient perdus dans le jeu. Donc tout ça, c'est, je dirais que c'est moi et j'en prends l'entière responsabilité. Vous savez, le basket, c'est une question de détails. On rentre bien ou on rentre mal, on est mal rentré dans le jeu. Cela n'empêche qu'à la mi-temps, on était à 10 points. Mais jusqu'à aujourd'hui, je n'ai pas retrouvé une équipe offensive, celle qu'on avait préparée à Dakar. Par contre, j'ai trouvé une équipe défensive qui a su défendre durant tout le tournoi, imposer son style de jeu. Mais on a joué aujourd'hui contre une équipe qui nous a imposé son jeu et qui nous a montré que l'attaque a été au-dessus de la défense. Parce que c'était, je pense, la meilleure attaque du tournoi contre la meilleure défense. Quoi qu'on puisse dire, on va au Mondial. Inch'Allah, et on fera tout pour essayer d'atteindre le plus haut niveau.
24: Le coach Mohamed Sen, qui disputait son dernier afro-basket de la catégorie, espérait être reconduit pour la Coupe du Monde U19 prévue l'année prochaine en République tchèque et chez les filles. Le Mali a confirmé sa domination en remportant le tournoi pour la troisième année consécutive en battant le Nigeria en finale.
0: En football, finale régionale de Kolda, Djamouéli bat Moussidal et accède en National 2.
24: La finale s'est jouée hier sous le score score de 2-1. Jean Willy a remporté le tournoi donc devant Moussidal de Velingara. Un sacre qui permet en même temps au club de Bissabor de monter en National 2 pour la saison à venir. La finale parrainée pour la, donc par le président de la Fédération sénégalaise de football, Abdoulaye Fall, s'est déroulée ce dimanche au stade régional de Kolda. Les détails avec Djuba Diaw.
3: Comme un symbole, c'est Cheikh Fila, légende du club, qui marque le but du sacre quelques secondes après son entrée dans le dernier quart d'heure, au grand bonheur des supporters. Après deux échecs consécutifs, le FC Jean Willy de Kunkané trône enfin sur la division régionale et accède à National 2. Le coach Sékou Niabali.
7: On a eu à jouer cette finale deux fois et on l'a perdu. On a vraiment connu deux échecs, mais alhamdulillah, on a cru en nous et nous avons continué le travail. Et ce jour, on l'attendait. C'est une fierté, une très grande fierté pour la population kunkanoise.
3: Le président du club, Ibrahima Sall, n'a également pas pu cacher sa joie.
9: Je remercie tout le monde. À chaque fois que l'équipe a besoin de la population, les gens se sont accaparés.
3: Le chargé de communication de la Fédération sénégalaise de football salue l'organisation de cette finale, Bakary Cissé.
10: C'est là jugé nécessaire de prendre dans le prize money que l'équipe nationale du Sénégal a gagné à la Coupe d'Afrique des Nations ou à la Coupe du Monde, de distribuer ce prize money au club.
3: A signalé que chez les juniors, c'est le Moya Club de Kolda qui est sacré champion devant Moussidal de Velingara. Djiba Diaw, Kolda, pour Radio Sénégal.
0: Et pour terminer, cher JOJ Dakar 2026, les préparatifs se poursuivent.
24: Nous sommes à 75 jours du début de ces JOJ à Dakar. Les jeunes archers sénégalais intensifient leur préparation. Au stade Léopold Senghor de Dakar, ils travaillent précision et concentration. L'objectif est affiché, être au rendez-vous et défendre dignement les couleurs du Sénégal. Les détails dans ce reportage signé le président Abdoulaye Wade.
11: 11h au stade Léopold Senghor.
12: Il faut prendre l'habitude.
11: Les jeunes archers sénégalais sont à l'entraînement, arc en main, ils enchaînent les tirs. Ahmed Silla fait partie des jeunes qui vont représenter le Sénégal au JOJ Dakar 2026.
26: J'ai m'entraîné aux 60 mètres, là j'ai tiré seulement 4 flèches. Mais je m'entraîne pour avoir l'endurance. Seulement à cause de la chaleur, mes performances commencent à baisser un peu.
11: Omar Ba, qui pratique le tir à l'arc depuis 2018, est venu soutenir ses petits frères.
27: Les jeunes qui vont participer au JOJ ont été bien encadrés. Voilà. Ils vont faire une compétition nationale pour pouvoir se préparer. Tous les jeunes qui vont participer sont entre de bonnes mains.
11: Mais à quelques semaines du début des JOJ, la préparation n'est pas sans difficulté. Lansana Diémé, directeur technique national de tir à l'arc, évoque les défis auxquels ils sont confrontés.
28: Ah, nous sommes en plein là-dessus, sur la préparation. Mais notre problème, c'est que vous avez dû remarquer que parfois ces archers-là sont obligés d'utiliser un seul arc pour deux personnes ou pour trois personnes. Alors il nous faut nécessairement du matériel pour mieux affiner notre travail.
11: Une bonne partie des jeunes archers est par ailleurs partie en stage en Chine en attendant leur retour au stade Léopold Sédar Senghor. Les archers poursuivent le travail avec déjà une ambition, faire mouche et décrocher des victoires pour le Sénégal lors des JOJ Dakar 2026.
24: Abdoulaye Wade, nous sommes donc à 75 jours de ces JOJ qui se dérouleront du 31 octobre au 13 novembre entre Dakar, Sali et Djemnyadio. Adi Fatou Bari, c'est la fin de la page de sport.
0: Merci beaucoup, cher Diop. La suite, juste après ceci.
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0: Notre invité est le président du réseau des usagers du service public, Jean-Pierre Djan, qui revient sur la hausse des prix des carburants à la pompe, une mesure inattendue. Il est l'invité de Dominique Kama.
30: Bonjour Jean-Pierre Dia.
31: Oui, je suis le président du réseau des usagers du service public.
30: Ce week-end, le gouvernement a annoncé la hausse du prix du gasoil et du super. Vous, en tant que défenseur des consommateurs, comment appréciez-vous cette décision?
31: Bon, tout consommateur, quand il y a une hausse, l'appréciation, elle ne peut être que négative, parce que tout ce qui diminue les revenus des consommateurs suscite un tollé. Maintenant, les gens n'ont pas été avisés, il n'y a pas eu de préparation comme à l'accoutumée. Il y a une commission de régulation dans laquelle les associations de consommateurs sont. Je n'ai pas entendu une seule fois nos représentants parler d'une préparation éventuelle pour une augmentation envisagée.
30: D'accord. Et par rapport à cette hausse, l'État évoque le poids des subventions. Comment appréciez-vous cette explication?
31: Mais pourquoi ce n'est pas à travers la presse qu'on peut apprécier quelque chose? C'est sur la base de documents techniques, sur la base de structures de prix. On discute avec les concernés, c'est les consommateurs et les professionnels, c'est-à-dire les utilisateurs tels que les transporteurs, les boulangers et autres, pour ensuite les informer et leur demander leur avis. Mais on ne vient pas donner sa propre explication et dire aux gens, voilà ce qu'il en est, croyez-moi, voilà la raison pour laquelle j'augmente.
30: Et cette hausse ne risque-t-elle pas d'impacter sur le prix de certaines denrées de première nécessité?
31: Mais c'est évident, puisque les transporteurs risquent d'augmenter les prix, donc ça va se fixer sur le transport des personnes et des denrées. Il y a peut-être les boulangers aussi qui risquent d'augmenter le prix du pain et autres, et tous les autres qui utilisent le pétrole à travers l'électricité. Donc voilà quoi.
30: Et vous, en tant que association de consommateurs, que conseillez-vous à l'État parce qu'il a déjà pris sa décision? Quelle sera la suite selon vous?
31: Vous savez, un État, surtout les nôtres dans certains pays, mais ici les gens sont figés dans leur position, surtout que quand en face il n'y a aucune réaction. C'est les associations de consommateurs qui devaient être forts pour réagir, mais les autres n'ont aucune raison de réagir parce que si les transporteurs veulent augmenter, ils augmentent. Si l'État refuse, ils vont en grève. C'est aussi simple que bonjour, alors que le consommateur est démuni. Maintenant, il faut que les gens aillent vers les associations de consommateurs représentatives, pas des associations de consommateurs bilan, pour se positionner et demander aux Sénégalais d'adhérer.
30: Et face à cette situation, est-ce que des associations comme la vôtre ont le pouvoir d'agir?
31: On va essayer. On n'est pas tranquille, hein. On est là-dessus.
30: Vous prévoyez de faire quelque chose, des activités, des plaidoyers?
31: En tout cas, nous sommes en train d'affûter nos armes. On ne peut pas dire ce qu'on va faire. Donc, en tout cas, on n'est pas les bras croisés.
30: Jean-Pierre Dien, Radio Sénégal, vous remercie.
31: Merci.
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0: C'est avec Mansour Ba.
8: Hausse des prix des carburants, l'État se justifie, les critiques pleuvent. C'est la une de Sud Quotidien, le coût de pompe qui fait mal. Titre l'Informe Journal, le super carburant est désormais vendu à 990 francs le litre contre 920 francs auparavant, soit une augmentation de 70 francs. Le prix du gasoil passe quant à lui de 680 francs à 755 francs le litre, soit une hausse de 75 francs. Chose bizarre, remarque Source A, cette hausse intervient moins de 9 mois après la baisse des prix décidée par le gouvernement en décembre 2025. Selon l'État, écrit Point Actu, le maintien des prix aurait exigé du 15 août au 12 septembre 2026 des subventions supplémentaires d'environ 47,27 milliards de francs CFA. Le gouvernement, selon Sud Quotidien, justifie cet ajustement par la flambée des cours mondiaux du pétrole liés au conflit au moins. Pour le professeur Amat Ndiaye, économiste dans le soleil, cette hausse est une décision difficile et politiquement impopulaire, mais tout de même nécessaire. L'État qui réajuste mais maintient la subvention. En trois ans, notre Le Quotidien national, plus de 1350 milliards de francs CFA ont été mobilisés pour soutenir les consommateurs, flambés du super et du gasoil, Diomaye rattrapé par la réalité des prix. Titre L'As Quotidien, l'expert pétrolier Malik Dramé est catégorique dans l'Informe Journal. L'État, dit-il, n'a pas les marges de manœuvre pour maintenir les prix. Il est inadmissible d'imposer de nouveaux sacrifices aux Sénégalais avec la hausse du carburant, fustige Mouniaï Cissé de l'ONG 3D dans le quotidien La Tribune. Gourahouma refuse de faire payer la note aux usagers des transports. Ousmane Sonko, lui, dénonce dans Sud Quotidien un sacrifice imposé aux Sénégalais et demande d'agir d'abord sur la fiscalité. Sonko, qui hier, face à la presse, s'est exprimé sur les fonds politiques. « Je n'ai jamais touché un franc de fonds de la primature. » persiste et signe le leader de PASTEF dans Libération. Dans Point Actu, il brandit ses factures et révèle qu'à son arrivée à la primature, plus de 3 milliards francs CFA ont été retirés entre mars et avril 2024 sans explication. Et ce matin, Enquête quotidienne nous apprend que le gouvernement a bloqué les véhicules commandés sur les fonds politiques de la primature sous Ousmane Sonko. Plusieurs interrogations, dont la présence d'une voiture de luxe dans la commande et l'épuisement quasi total de l'enveloppe annuelle de 1,77 milliard de francs CFA, dont moins de 100 millions auraient été disponibles au départ du Premier ministre. Une situation qui, selon Enquête, interroge d'autant plus que, par plusieurs actes de gouvernement, Ousmane Sonko avait lui-même gelé ou encadré les acquisitions de véhicules administratifs et la commande publique automobile. Pourquoi, dès lors, un tel empressement à vider les comptes de la primature avant son départ, s'interroge le quotidien Enquête.
12: Adi Fatou Barry.
0: 13h30 pile poil, fin de ce journal. Merci de l'écoute. Merci à l'équipe technique Ibrahima Fall, Seyni Diop, Ndiko Falcham, Marie-Claire Sen, Maman Djemessar, à la distribution Sedina Sow, production Modou Diop, réalisation Betty Diawara, El Hadj Pape Malick Ndaw, coordination Elisabeth Agnès Sarr. Tout de suite les infos en langue nationale. Bonne suite des programmes sur la radio de tout le Sénégal.
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1: oui.
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0: nombre de fois que Jibril a rendu visite au prophète. 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
1: parce que c'est Modo qui parle et c'est lui qui écrit
0: est-ce que
1: il est hors pair c'est
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2: Il est 16h sur Radio Sénégal, l'heure des brèves à la technique Mamanje Messar. Assemblée nationale, les députés adoptent la proposition de loi portant modification de l'article 37 de la Constitution. Sur 135 votants, les 133 ont voté pour. Le texte porté par la majorité parlementaire Pastef Les Patriotes défend l'obligation de la déclaration de patrimoine du président de la République à l'entrée et à la fin de son mandat, tout comme le président de l'Assemblée nationale et le Premier ministre, ce 3 mois après leur prise de service et 3 mois après la cessation de leurs fonctions. Représentant le gouvernement à cette séance plénière, le ministre de la Justice, Maître Moussa Sarr, a annoncé que le chef de l'État compte soumettre le texte au référendum afin de l'élargir à toutes les personnes assujetties à la déclaration de patrimoine. Affaire AZER AEE Power, le pool judiciaire financier ouvre une information judiciaire. Elle vise, je cite, certains dirigeants des sociétés mises en cause, les sociétés elles-mêmes en leur qualité de personnes morales et X, notamment pour association de malfaiteurs, détournement de deniers publics, faux et usage de faux en écriture publique, entre autres. Une commission rogatoire internationale et une délégation judiciaire ont également été requises. Le procureur de la République financier rappelle avoir été saisi le 16 octobre 2025 d'une plainte du député Tcherno Alassane Sall concernant l'exécution de ce marché pour des faits présumés de faux usage de faux et détournement de deniers publics. Et puis sur l'international, Donald Trump menace de bombarder Oman si le pays se mettait en travers d'un accord sur le détroit d'Ormuz. Des responsables iraniens et omanais discutent depuis plusieurs semaines pour trouver un accord sur le passage des navires à travers ce détroit qui passe entre les côtes des deux pays. Téhéran a réaffirmé ce week-end que le détroit d'Ormuz restera iranien après que le président américain a affirmé que ce passage par lequel transitait un cinquième du pétrole mondial avant la guerre ferait partie du territoire américain une fois l'Iran abattu. C'est tout pour ces brèves. Le Wolof tout de suite.
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1: Bonjour à toutes et à tous. Merci de l'écoute. Merci à Céline Diop à la technique. Bienvenue dans votre émission Natura, votre rendez-vous consacré à l'environnement, au climat, à l'énergie et au développement durable. L'agriculture sénégalaise fait face à plusieurs défis. Les effets du changement climatique, la hausse du coût de l'énergie, les difficultés d'accès à l'eau et bien sûr les importantes pertes enregistrées après les récoltes. Pourtant, une source est bien disponible partout au Sénégal et c'est bien le soleil. Peut-il permettre à un agriculteur de produire davantage, de réduire ses dépenses, mais aussi de mieux conserver ses récoltes et surtout d'améliorer durablement ses revenus? C'est tout l'enjeu de notre émission aujourd'hui. Notre invité, eh bien, Rassoul Mignane Sarr, il est ingénieur spécialisé en sûreté de fonctionnement des systèmes industriels. Monsieur Sarr, bonjour et merci d'avoir accepté notre invitation.
2: Bonjour Madame Sarr et merci de nous avoir invités.
1: Voilà. Alors, le soleil, une richesse encore sous-exploitée, Monsieur Sarr. Le Sénégal bénéficie aujourd'hui d'un fort ensoleillement, ça tout le monde le sait. Alors, pourquoi cette richesse naturelle n'est-elle pas encore exploitée dans notre agriculture?
2: À mon avis, les agriculteurs ne mesurent pas encore tout l'impact que pourrait avoir le solaire dans la réduction de leur charge d'exploitation. Mmh. En effet, lorsqu'ils pompent avec du fuel, ils ont un besoin important de trésorerie pour faire face aux besoins de pompage et d'irrigation. Mmh. Ce que le solaire pourrait permettre d'annihiler. Et donc, en effet, nous faisons le Sénégal à un taux d'ensoleillement très élevé, l'un des meilleurs taux des pays de l'Afrique de l'Ouest. Et donc tout ce potentiel pourrait être utilisé, mais l'investissement initial du solaire étant relativement cher, les acteurs et opérateurs agricoles tardent un peu à accéder à cette technologie. Par ailleurs, il reste à être mieux vulgarisé.
1: Alors aujourd'hui, lorsqu'on parle d'énergie solaire, beaucoup pensent uniquement aux panneaux installés sur les toitures, entre autres. Dans le secteur agricole aujourd'hui, quelles sont les possibilités concrètes?
2: Le secteur agricole, nous avons des possibilités d'avoir du pompage via l'énergie solaire au fil de l'eau. D'ailleurs, nous avons les horaires de travail des acteurs agricoles dans leur majorité qui coïncide avec les horaires d'ensoleillement. Et donc, ils ont ce potentiel immense de pouvoir pomper l'eau au fil de l'ensoleillement en faisant usage de cette technologie solaire. Le second point est que pour tous les besoins relatifs à une utilisation de l'électricité, que ce soit pour de l'éclairage ou autre, ils ont la possibilité d'avoir du solaire.
1: Alors, vous les avez côtoyés, vous travaillez pratiquement avec eux en étroite collaboration. Aujourd'hui, à quel moment de son activité un agriculteur peut-il avoir besoin de l'énergie solaire?
2: L'agriculteur a un besoin du solaire, notamment lors de sa phase d'installation, parce que très souvent, ils ont à minima, un local qui permet d'avoir des ouvriers qui restent sur le site. Et donc, ces équipes ont des besoins d'éclairage d'une part. De l'autre côté, le pompage pour toute l'activité agricole pourrait être effectué via la technologie solaire. Et donc, c'est quasiment sur toute la durée des activités agricoles qu'on a besoin du solaire. On reviendra sur le sujet de après-production, le besoin d'utiliser également du solaire pour conserver leurs produits.
1: Peut-on dire que demain, dans le futur, chaque exploitation agricole aura sa propre centrale solaire?
2: C'est notre plus grand souhait et nous œuvrons à pouvoir vulgariser cette technologie. Parce que l'impact que pourrait amener cette révolution sur le pouvoir d'achat des agriculteurs reste immense en termes de gestion de trésorerie. Lorsqu'ils pompent avec du fuel, ils ont un besoin constant d'avoir de la trésorerie pour pouvoir acheter le fuel, ce qui n'est pas le cas pour l'énergie solaire.
1: Alors, quels sont les pays africains qui nous montrent aujourd'hui la voie dans ce domaine?
2: Nous avons le Maroc qui est dans une position de quasiment une belle avance sur pas mal de pays africains, l'Égypte, l'Afrique du Sud, le Kenya, le Sénégal, dans tout cela arrive vers en tout cas une position sur parmi les 10 premiers pays. Mais nous avons pas mal de pays qui nous devancent encore dans l'utilisation de cette technologie.
1: Le terme pompage revient à chaque fois dans vos propos, c'est dire que nous ne pouvons pas, produire sans pour autant avoir de l'eau quand on parle d'agriculture. Je rappelle tout simplement à mes auditeurs que vous suivez Natura et aujourd'hui nous avons le plaisir de recevoir M. Mignane Sarr, Rassoul Mignane Sarr. Il est ingénieur spécialisé en sûreté de fonctionnement à des systèmes industriels. C'est pour parler d'agriculture avec un grand mais aussi de solaire, bien sûr. Nous parlons de l'eau, comme je vous l'ai dit tantôt. Prenons le cas d'un maraîcher de la zone des Niaï. Comment le solaire peut-il changer son quotidien, surtout qu'on sait que l'agriculture se fait avec de l'eau?
2: L'agriculture, effectivement, se fait avec de l'eau. Nous ne pouvons pas rester et nous n'avons plus la possibilité d'avoir et d'utiliser ce que nos anciens faisaient par le passé pour pouvoir irriguer quelques lopins de terre en puisant de l'eau dans des puits avec la force motrice manuelle. Aujourd'hui, le pompage, nous avons la possibilité d'avoir du solaire. D'une part, une fois l'investissement réalisé, la technologie est amortie dans le temps. Ça, c'est un premier levier. Les coûts d'exploitation restent très minimisés lorsqu'on utilise le solaire pour pouvoir alimenter ces pompes et pouvoir pomper de l'eau. Tandis que le fuel, nous connaissons tous la problématique de fluctuation des tarifs du fuel liée à beaucoup de facteurs, par moment même exogènes. Et donc, le solaire a déjà fait ses preuves. C'est aux acteurs aujourd'hui de pouvoir en faire un usage massif.
1: Est-ce que vous pouvez revenir sur le fonctionnement d'une pompe solaire destinée à l'irrigation?
2: Une pompe solaire destinée à de l'irrigation est alimentée avec des panneaux solaires. Le solaire, principalement, nous aurons des panneaux solaires qui vont alimenter des pompes. Nous avons par moment soit des contrôleurs permettant de recevoir ce courant continu qui arrive de l'ensoleillement, de l'irradiation, pouvoir permettre d'alimenter les pompes qui sont in fine utilisées pour irriguer les terres et pour assurer une agriculture qui puisse permettre d'avoir des rendements.
1: Alors, quels sont les avantages par rapport à une motopompe fonctionnant au gasoil?
2: Les avantages restent considérables. D'une part, nous avons un besoin conséquent en trésorerie lorsqu'on utilise du fuel pour pomper. Les motopompes utilisant du fuel utilisent énormément de fuel avec un tarif assez élevé. L'investissement solaire, une fois réalisé, est amorti dans le temps. On parlera des temps de retour sur investissement. Et donc, c'est dire qu'une fois l'investissement réalisé, on peut pomper au fil de l'ensoleillement sans pour autant se soucier de sa facture énergétique. Et ça, c'est un gain énorme pour pouvoir réaliser des rendements importants.
1: Vous trouvez que c'est une manière d'augmenter ces rendements?
2: Effectivement. Le pompage, l'eau fait partie des composantes principales permettant d'avancer vers des rendements de taille. On peut parler des intrants d'une part, On peut également parler de la qualité des sols, de la fertilisation, entre autres. Mais si nous restons sur le sujet du pompage, il est clair que lorsqu'on n'économise pas pour pouvoir mettre à disposition des cultures de l'eau parce que le fuel coûte cher, mais nous avons en abondance le soleil, là nous avons la possibilité d'aller vers des rendements très intéressants.
1: On parle d'un système d'irrigation goutte à goutte. Est-ce que le solaire peut permettre d'alimenter ce système-là?
2: Effectivement, le solaire peut permettre d'alimenter les systèmes, les pompes, les systèmes d'irrigation et au-delà.
1: Peut-il également être utilisé, je le disais tantôt, nous parlons de l'agriculture avec un grand A, peut-il également être utilisé dans l'élevage, par exemple l'aviculture, dans les fermes piscicoles?
2: Oui, le solaire peut être utilisé pour sur différents secteurs d'activité. L'élevage, la pisciculture, la transformation. Il suffit d'avoir un bon dimensionnement des installations à mettre en place et de pouvoir les installer dans les règles de l'art afin de pouvoir réaliser des économies et de pouvoir rentabiliser l'investissement très rapidement.
1: À vous entendre parler, le solaire peut remplacer l'électricité.
2: Très bien. Et c'est le cas d'ailleurs. Nous, chez Socofel, nous avons des chambres froides qui sont exclusivement alimentées au solaire. Comment? Nous avons, pendant les horaires de journée, le solaire qui alimente les chambres froides en direct. Et par ailleurs, nous avons la batterie, une partie de l'énergie est acheminée et stockée sur la batterie.
1: Nous y reviendrons tout à l'heure plus amplement, mais parlons aujourd'hui des exploitations agricoles. Est-ce qu'il y en a entièrement dédiées, entièrement alimentées plutôt par le solaire, ici au Sénégal?
2: Oui, oui, il y a des installations au Sénégal qui sont entièrement alimentées au solaire. Et qui ne nécessite pas d'avoir de l'électricité ni du réseau de la Sénélec ou de faire usage d'un groupe électrogène.
1: Aujourd'hui, pour un producteur, on va parler d'un cas pratique pour un producteur qui souhaite passer au solaire et ne sait pas comment s'y prendre. Alors, un agriculteur souhaite, par exemple, s'équiper. Quelle est la première étape?
2: La première étape reste importante parce que dès que l'on rate cette étape, on pourrait déjà chanter de l'utilisation de la technologie du fait soit d'une installation mal dimensionnée ou d'une installation qui ne répond pas finalement aux besoins attendus. Et donc, cette étape première, il faudrait dès que l'acteur agricole, l'agriculteur qui souhaite se lancer dans le solaire, puisse s'approcher des professionnels du solaire, échanger avec eux, leur partager ses besoins en termes d'alimentation électrique. Et lorsque ces professionnels ont ces besoins, ils pourront lui ils pourront lui indiquer les meilleures approches et les meilleurs conseils pour pouvoir s'équiper correctement.
1: Et vous pensez que cela peut aider à vraiment évaluer correctement ses besoins énergétiques?
2: Oui, oui, effectivement. Un professionnel peut, en faisant usage d'un bilan de puissance ou même en lançant une campagne de mesure, évaluer correctement les besoins d'une installation, la dimensionner et par la suite pouvoir l'installer correctement.
1: Et quels sont les équipements prioritaires selon que l'on soit maraîcher, arboriculteur, éleveur?
2: Une centrale solaire est principalement composée de panneaux solaires. Mm-hmm. C'est le cœur du système. Nous avons par moment des onduleurs qui sont utilisés pour transformer l'énergie, le courant continu, en un courant alternatif qui pourrait être utilisé pour les besoins d'alimentation d'un certain type d'équipement. Mmh. Au-delà, les panneaux solaires sont installés sur des structures métalliques. Et donc, ces trois composantes constituent la chaîne principale d'une centrale solaire. Mmh. Tantôt, vous avez demandé si pour des besoins nocturnes, on peut avoir des besoins d'avoir une batterie pouvant stocker de l'énergie afin de permettre d'avoir une alimentation continue. Mmh. Et donc, on peut, sur une installation, rencontrer des batteries solaires également.
1: Mmh. Alors, sur une superficie, par exemple, de 10 hectares, comparé à ces champs qu'on a eu à visiter à Diogo il y a une semaine sur une superficie de 40 hectares, 70 hectares. Est-ce qu'on peut disposer d'une grande exploitation? Il faut systématiquement avoir une grande exploitation pour pouvoir disposer de ce dispositif solaire-là ou avec plutôt une superficie moyenne, on peut toujours installer le solaire?
2: N'importe quelle exploitation peut faire usage du solaire. Mmh. Qu'on soit sur une superficie de 200 mètres carrés ou de plusieurs hectares, mmh, on a la possibilité d'installer un système qui est adapté à ses besoins, d'où la nécessité d'avoir un bon dimensionnement afin d'avoir de l'adéquation entre l'investissement à apporter et les économies qui sont générées par le système du fait de son utilisation.
1: Justement, on parle d'investissement. Alors, combien de temps faut-il généralement pour rentabiliser une installation?
2: Pour rentabiliser une installation solaire, si le temps d'utilisation est important, mm-hmm, c'est-à-dire l'installation est utilisée à sa capacité maximale et sur la durée la plus longue possible, je pense à des installations qui fonctionneraient jour et nuit. Plus on a ces conditions, mm-hmm, plus le temps de retour sur investissement est court. Et donc, moyennement, pour certaines installations, on pourrait avoir des temps de retour sur investissement allant de 2 à 4 ans, mm-hmm, ce qui reste très intéressant.
1: Pour ces installations, quels sont les critères à vérifier avant d'acheter des panneaux solaires?
2: Pour acheter des panneaux solaires, il est nécessaire de pouvoir s'assurer de leur puissance, mm-hmm, leur rendement, les conditions dans lesquelles ces panneaux peuvent opérer, mais également vérifier si les panneaux sont certifiés.
1: Mm-hmm. Justement, comment reconnaître une installation de qualité, mais quelles sont aussi les erreurs les plus fréquentes commises par les producteurs?
2: Une installation de qualité, on la reconnaît par rapport en vérifiant la nature des installations qui ont été mises en place, la disponibilité ou pas de certificats qui attestent de la qualité des produits, mm-hmm, mais également le respect des normes de qualité, de performance, mais, mm-hmm, également de sécurité. Les erreurs qui sont très souvent commises sont un un acteur qui souhaite s'équiper d'un système solaire et qui part au niveau de la quincaillerie du coin acheter ses panneaux solaires, soit lui-même les installer parce qu'il a vu des installations dans d'autres contrées, ou également de faire, d'appeler un installateur qui n'est pas qualifié.
1: Exactement. Alors, vous suivez Natura et l'on parle aujourd'hui de solaire au profit des agriculteurs. À produire davantage est une chose, mais encore faut-il réussir à conserver cette production. Je rappelle que nous recevons dans Natura Monsieur Mignane, Rasoul Mignane Sarr. Il est ingénieur spécialisé en sûreté de fonctionnement des systèmes industriels. Alors, Monsieur Sarr, le solaire contre les pertes post-récolte, c'est bien possible. Pourquoi le Sénégal perd-il encore autant de fruits et légumes après les récoltes?
2: Les pertes post-récolte perdurent au Sénégal, alors que c'est une problématique qui est connue de tout le monde et qui fait perdre jusqu'à une estimation, selon des estimations, nous avons des pertes pouvant aller entre 30 à 40% des valeurs produite de la production. Et donc, ce qui reste considérable, si nous mettons des chiffres en face de ces pourcentages, nous pouvons aller jusqu'à des pertes qui peuvent être chiffrées jusqu'à plus de 60 milliards de francs CFA par an. Et donc, c'est une niche importante, mais nous perdons une part de souveraineté alimentaire du fait de ces pertes post-récolte. Parce que, au-delà de ces pertes, nous importons énormément de fruits et légumes pour combler les besoins des populations que la production locale ne parvient pas à couvrir. Alors qu'une bonne partie pouvait être couverte si on avait bien conservé les produits qui sont produits localement. Et donc, ce qui se passe est que nous faisons face à une insuffisance des capacités de conservation et de stockage au Sénégal. La chaîne de froid n'est pas très développée. Et cela nous ramène à être sur une problématique de fluctuation des prix, d'une part, et de l'autre côté, sur des besoins d'importation assez importantes. Chez Socofel, la société de conservation et de commercialisation de fruits et légumes que j'ai fondée en 2024 et que j'assure la direction, nous avons opté par la mise en place de solutions concrètes avec des chambres froides solaires permettant d'assurer une conservation des légumes. Nous conservons de l'oignon, de la pomme de terre, mais au-delà, avec des produits horticoles comme de la carotte, des choux, du concombre, de la tomate, bref, beaucoup de variétés.
1: La solution, elle est là, les chambres froides, mais pas n'importe laquelle. Il faut des chambres froides solaires, mais comment cela fonctionne?
2: Une chambre froide, elle est principalement composée de panneaux sandwich qui sont l'armature permettant d'avoir une isolation. Ensuite, nous avons des systèmes frigorifiques qui permettent d'assurer le froid. Ces systèmes frigorifiques sont énergivores. Le faisant, le choix d'avoir des chambres froides solaires est justifié principalement par le premier facteur, réduire fortement les coûts, les charges d'exploitation du fait de l'utilisation du solaire. Ensuite, nous avons la technologie solaire qui permet une réduction des émissions de CO2. Et donc, nous avons véritablement, avec l'ensoleillement que nous disposons au Sénégal, la possibilité d'avoir des chambres froides solaires qui fonctionnent exclusivement au solaire. Chez Socofel, nous n'avons pas du tout de réseau Senelec, mais également nous ne faisons pas usage de groupes électrogènes.
1: Mmh.
2: Et donc c'est dire que la centrale solaire est en mesure d'assurer un fonctionnement en pleine autonomie des chambres froides, jour et nuit.
1: Et qu'est-ce que cela change chez le producteur?
2: Chez le producteur, l'impact est réel.
1: Mmh.
2: À titre d'exemple, je vais vous donner deux exemples que j'ai connus très récemment.
1: Mmh.
2: Le premier, c'est un acteur qui, au moment de la récolte, a eu une production d'environ une tonne de poivrons.
1: Mmh.
2: Au même moment, le prix au kilogramme était de 100 francs CFA.
1: Mmh.
2: Lorsqu'il s'est approché de Sokofeld et qu'on lui a conservé les produits sur une durée d'environ un mois,
1: mmh.
2: le prix était passé de 100 francs CFA à 350 francs CFA.
1: Et le coût de conservation?
2: Et sur cela,
1: mmh.
2: soyez rassurés, on ne lui a pas pris 50 francs. On lui a facturé moins de 50
1: francs. Donc, il gagne doublement.
2: Pleinement.
1: Mm-hmm.
2: Et donc, sur cet écart-là, ramené sur la tonne, reste des économies considérables par rapport à la situation qu'il a évitée.
1: Maintenant, comment accompagnez-vous le producteur, après l'agriculteur plutôt, après récolte?
2: Nous accompagnons les agriculteurs mmh. via deux leviers. Le premier levier est le fait de pouvoir leur acheter la production en masse,
1: mmh.
2: conserver dans nos chambres froides et de pouvoir revendre dans notre réseau, soit avec un canal B2B ou mmh. un canal B2C.
1: Mmh.
2: Le second est que nous leur offrons la possibilité de pouvoir leur mettre à disposition des espaces au niveau de la chambre froide où ils peuvent conserver leurs produits moyennant une redevance qui est calculée.
1: Mmh.
2: Ainsi, ils parviennent à décaler leur période de vente et de faire un meilleur profit.
1: Vous êtes installé à Diogo et bien sûr, vous travaillez avec certains producteurs qui sont dans la commune. Alors, dites-nous, qu'est-ce que vous avez observé comme rendement? Avez-vous observé les revenus, si les revenus ont augmenté ou pas?
2: On a observé véritablement que les producteurs qui utilisent nos chambres froides
1: mmh.
2: améliorent énormément leur rendement, leurs économies. J'ai tantôt cité le cas du producteur du poivron,
1: mm-hmm.
2: mais nous travaillons avec des acteurs qui sont sur l'export et un des acteurs
1: mm-hmm.
2: nous a fait part de sa satisfaction du fait qu'il parvient à exporter environ jusqu'à 5 tonnes d'aubergines amères par semaine en récoltant, conservant au niveau de nos chambres froides. Lorsque les conditions du fret le permettent, il envoie la production vers la France,
1: mm-hmm.
2: ce qui est une révolution importante.
1: Mm-hmm. Monsieur Sarr, vous conviendrez avec moi que la question aujourd'hui, c'est comment démocratiser le solaire. Alors, quels sont aujourd'hui les principaux obstacles à l'adoption du solaire par ces agriculteurs?
2: L'adoption du solaire par les agriculteurs rencontre deux défis majeurs.
1: Lesquels?
2: Le premier défi est un défi lié au financement, l'accès mm-hmm. au financement.
1: Mm-hmm.
2: Parce que l'installation initiale, le coût de l'investissement initial reste relativement cher.
1: Mm-hmm.
2: Donc il faudra y accéder. Et par la suite, quoi que le temps de retour sur investissement soit vraiment assez faible,
1: mm-hmm.
2: on a parlé tantôt de 2 à 4 ans,
1: mm-hmm.
2: Il faudrait accéder à l'investissement. Ça, c'est le premier levier. Le second, l'information de qualité.
1: Mm-hmm.
2: Beaucoup d'acteurs ne connaissent pas l'impact que pourrait avoir

0: sociétés formelles qui peuvent capter ces financements. À titre d'exemple, chez Solarix, l'entreprise pour laquelle j'assure la direction générale, nous mettons à disposition des financements permettant aux acteurs du commerce et de l'industrie de pouvoir s'équiper sans pour autant porter l'investissement. Et donc, c'est dire que demain, avec une signature, un acteur a la possibilité de pouvoir disposer d'une centrale solaire sur une période définie et au terme du contrat, il est acquéreur de la solution.
1: On peut considérer que vous pouvez être un partenaire technique, mais au-delà de ça, les banques, les collectivités territoriales et les partenaires financiers, ils ont un rôle à jouer dans cela.
0: Leur rôle reste imminent, très important. Nous avons parlé de l'accès au financement, donc ils ont un rôle à jouer dans ce sens. Le second pourrait être l'accès à une information de qualité en vulgarisant les meilleures pratiques et les meilleures solutions solaires. Le troisième levier pourrait être la mise à disposition des jeunes de la formation de qualité. Parce que même si on accède à de l'investissement et qu'on a une information sur les avantages de la technologie, mais que l'installation ne soit pas effectuée dans les règles de l'art, cette installation ne perdurera pas. Et donc, la formation de qualité est très importante.
1: Vous êtes en phase d'échéage à Diogo. Vous êtes installé, mais vous aimeriez élargir cela un peu partout dans le pays. Que faudrait-il mettre en place justement pour que ces petits producteurs puissent accéder plus facilement à ces technologies?
0: Nous avons, via le pilote de Diogo, eu un certain nombre d'indicateurs très satisfaisants et qui ont démontré de la viabilité du modèle économique. Nous sommes en train d'explorer et de faire une cartographie des différentes zones du pays, d'identifier les besoins en termes de stockage et de capacité, mais également l'investissement à mobiliser pour cela. Et lorsque cette architecture d'information serait disponible, nous échangerons avec les acteurs et les partenaires financiers pour aller à l'échelle et pouvoir déployer à grande échelle le modèle de Sokofel qui a déjà fait ses preuves.
1: Alors, Monsieur Sarr Mignane, Rassoul Mignane, alors vous êtes ingénieur de formation. Pourquoi aujourd'hui avoir choisi de consacrer votre carrière à l'agriculture et aux énergies renouvelables?
0: Moi, j'ai été par moment. J'ai eu un pincement au cœur. Lorsque, en fréquentant la zone de Diogo, j'ai vu des producteurs qui avaient de la tomate et qui, du fait du prix qui était sur le marché, comparé à leur coût de revient, ont délaissé la tomate au niveau des champs. En parcourant d'autres localités, j'ai vu par endroits des produits agricoles, une fois récoltés, avec toute la pénibilité que l'activité agricole a, être jetée. Et donc, je me suis dit, certainement, il y a des solutions à cela. Et c'est partant de ce constat que j'ai pu mener mes recherches et étant ingénieur de formation pour aboutir à la mise en place de ce modèle de Sokofel.
1: Exactement. Quelle est votre vision du Sénégal agricole dans les 10 prochaines années?
0: Pour moi, le Sénégal a tous les avantages pour pouvoir arriver à une souveraineté alimentaire. Un certain nombre de défis se dresse devant nous. Les défis vont être la production agricole devra être de qualité. Parce que même au niveau de Sokofel, on a observé qu'un certain nombre de produits

0: peuvent ne pas être conservées dans le long terme du fait des pratiques culturelles qui ont été utilisées.
1: Mmh.
0: Et donc le défi de la formation des acteurs agricoles est à relever. Le second défi est le défi de la mise en place des systèmes de conservation.
1: Mmh.
0: Parce que même si la production est importante et que nous ne parvenons pas à pouvoir conserver cela pour pouvoir l'utiliser dans les périodes où la pénurie va se faire savoir, nous n'aurons pas la possibilité d'aller vers une agriculture durable.
1: Mmh.
0: Et donc cette durabilité passera par l'utilisation du solaire, qui, comme indiqué, permet de réduire de manière drastique les coûts d'exploitation liés à l'utilisation du fioul ou de l'électricité qui pourrait provenir du réseau.
1: Vous avez une vision très claire de l'avenir agricole aujourd'hui. Je vais tout simplement vous permettre de parler directement aux agriculteurs. Alors, un message à l'endroit plutôt des agriculteurs.
0: Le message à faire passer est que l'agriculture sénégalaise a besoin d'avoir des agriculteurs qui sont organisés en des coopératives très bien structurées pour pouvoir capter des financements permettant de l'amener à un autre niveau. Et cela reste possible en ne s'isolant pas, mais en étant organisé. Une fois cette organisation mise en place, la formation des acteurs est importante, mais également l'accompagnement de l'État à travers des mécanismes permettant de pouvoir réguler le marché selon les disponibilités des moments.
1: Beaucoup de personnes veulent entreprendre, mais ils ont peut-être des difficultés d'orientation. Aujourd'hui, si vous deviez leur parler, quel serait le message?
0: Le message est que j'ai vu beaucoup de Sénégalais investir dans de l'immobilier, dans d'autres activités.
1: Mm-hmm.
0: L'investissement agricole reste très rentable.
1: Mm-hmm.
0: Et donc, n'hésitez pas à... les niches restent très importantes.
1: Mm-hmm.
0: De l'autre côté, nous avons une jeunesse qui est là, qui ne demande qu'à servir le pays.
1: Mmh.
0: Et donc, nous avons la possibilité, avec l'activité agricole d'une part, mais également de la transformation,
1: mmh.
0: de pouvoir créer des emplois durables permettant de canaliser ce flux de jeunes que nous avons qui migrent vers les côtes de l'Espagne, mmh. entre autres, et qui font d'excellents résultats.
1: Exactement. De notre côté, il y a les décideurs publics. Qu'est-ce que vous leur dites?
0: Mon message aux autorités étatiques serait de mieux accompagner les agriculteurs en permettant, en facilitant l'accès au financement d'une part,
1: mm-hmm.
0: en permettant une structuration des activités, mais également en permettant d'avoir une production qui, mm-hmm. une fois réalisée, puisse être commercialisée correctement dans le pays sans pour autant faire face à une vague d'importation de produits qui proviennent d'ailleurs.
1: Accompagner les agriculteurs pourrait aussi être accompagner les entrepreneurs tels que Socofel. Aujourd'hui, l'État pourrait passer par là pour aider les agriculteurs.
0: L'accompagnement des entrepreneurs reste un levier fort,
1: mm-hmm.
0: de développement de l'agriculture sénégalaise.
1: Mm-hmm.
0: Lorsque j'investissais au niveau de Diogo,
1: mm-hmm.
0: j'ai trouvé des terres et des habitations qui n'étaient même pas clôturées.
1: Mm-hmm.
0: Ma fierté aujourd'hui, c'est quand j'arrive dans la zone et que je retrouve toutes les maisons avec des clôtures, je vois une autre vie derrière.
1: Mm-hmm.
0: Et donc, les projets, l'entrepreneuriat est un levier fort, important, d'impact social, mais également de création de valeur.
1: Mm-hmm.
0: Et donc, l'accompagnement de l'État pourrait être les exonérations pour pouvoir, lorsqu'on investit d'une part, le fait de pouvoir disposer de droits de douane qui soient décalés un peu plus pour permettre que les premières années d'activité, l'entrepreneur puisse développer son activité, mais également l'accompagnement dans tout ce qui est formation, entre autres, et l'accès au financement.
1: Voilà. Alors, aujourd'hui, nous retiendrons tout simplement que le solaire ne sert pas uniquement à produire de l'électricité. Il permet aussi d'irriguer les champs, d'alimenter les exploitations agricoles et de conserver les récoltes, mais aussi transformer les produits et réduire les coûts de production, mais aussi d'améliorer les rendements et de créer davantage de richesses pour les producteurs. C'est bien de cela qu'il s'agit. Alors, Monsieur Rasoul Mignansar, on va tout simplement conclure en beauté. Vous savez qu'on parle aux agriculteurs sénégalais et pour la plupart, ils veulent que le message soit clair, mais à travers cela, on va tout simplement le véhiculer en Wolof. Tout simplement, il est un peu difficile pour vous, mais vous allez tout simplement vous débrouiller un tout petit peu. Alors, on va résumer tout simplement tout ce qu'on vient de dire en Wolof parce que c'est tellement important. Je vous remercie déjà. Je remercie tous les auditeurs de Radio Sénégal, particulièrement ceux qui écoutent Natura aujourd'hui, nous ambectenak dalal qui garne modi Rasoul Mignansar modi ingénieur xam xama match lol ci li 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
1: Voilà. 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
5: Bonsoir, technique Matar. Matarsar, les ex-temporaires de la régie des chemins de fer sont tous sourire. La revalorisation de leur pension de retraite est effective. L'État a débloqué 2 milliards sur les 5 milliards 300 millions dus. Le paiement a débuté ce matin avec un premier lot de 200 retraités. Le paiement se fera en 3 phases. D'ici 45 jours, les 1000 bénéficiaires seront tous payés. Les députés Assemblée nationale, les députés adoptent la proposition de loi portant modification de l'article 37 de la Constitution. 133 parlementaires ont voté pour, 2 contre le texte porté par la majorité parlementaire PASTEF. Les patriotes défendent l'obligation de la déclaration de patrimoine du président de la République à l'entrée et à la fin de son mandat. Tout comme le président de l'Assemblée nationale et le premier ministre, ce 3 mois après leur prise de service et 3 mois après la cessation de leurs fonctions. Le représentant du gouvernement, le ministre de la Justice, Maître Moussa Sarr, a annoncé que le chef de l'État compte soumettre le texte au référendum afin de l'élargir à toutes les personnes assujetties à la déclaration de patrimoine. Affaire Azer AEE Pao, le pool judiciaire financier ouvre une information judiciaire. Elle vise, je cite, certains dirigeants des sociétés mises en cause, les sociétés elles-mêmes en leur qualité de personnes morales et X, notamment pour association de malfaiteurs, détournement de deniers publics, faux et usage de faux en écriture publique, faux et usage de faux en écriture privée, de commerce ou de banque, blanchiment de capitaux, corruption, prise illégale d'intérêt et de trafic d'influence. Une commission rogatoire internationale et une délégation judiciaire ont été également requises. Dans un instant, la version en Wolof.
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1: Amis chers auditeurs, merci beaucoup de réitérer votre confiance à la radio de tous les Sénégalais. Dans quelques instants, place à la légendaire, au légendaire Aline Diop, justement pour un forum sur l'actualité. C'est tout de suite.
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11: 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grand coach Tengay amnañ vision bo xamné duñ ko sa wax bo gisé jouru Tengay bo dégg ñu leen dem na rek ñu ñoko bayam def parce que tay gérer c'est anticiper Malik Daf c'est un coach de Tengay FC il reste 2 ans de contrat et je pense que même hier ou avant-hier on discutait d'une éventuelle prolongation il est jusqu'à passer à l'acte maintenant s'il doit partir pour l'équipe nationale la nation passe avant le club c'est un montant conséquent minimum en 25 à 30 Tengay FC, on a une comptabilité bien à part. Lui, c'est Babacar Ndiaye de sa poche, c'est pas la caisse de Tengay Football Club. Pour nous, on sait. Si Dieu veut, si tu as des gens, tu vas faire des choses qui sont là. La Coupe d'Afrique, c'est très bien. Hivernal, si tu regardes 3-4 semaines, tu as déjà c'est 20 millions. Tu as fait le premier mois de salaire, il est tombé entre 15 et 20 millions. Tu regardes ce jeu de maillot, il est 20-30 millions, plus les achats. Tu regardes ces billets d'avion, Wardem Bissau. Les deux matchs aller-retour te coûtent minimum 100 millions, tes championnats qui démarrent. Donc, on dit un gourgourlou. Tengay FC sera bien représenté en championnat et en Champions League.
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0: rôle des interprofessions. Et malheureusement, nak, lool amout. Interprofessions, ils sont là que de nom. Le rôle qu'ils doivent jouer auprès des membres, auprès des exploitations familiales, modestes. 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
0: 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Donc c'est le même dispositif qu'on va reconduire. 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On va suivre au jour le jour en termes d'approvisionnement. 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
0: 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Motax ñuy agendi importation bi mais de l'autre côté aussi ministère du commerce dafa am obligation ñu nane on approvisionnement correct du marché ça aussi c'est lo xamantene un élément fondamental dans la politique de régulation maintenant buñ démé nak ba production locale bi amatul capacité satisfaire les besoins de consommation à la coulée on va faire recourir aux importations motax mané le 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

0: yakarne on n'aura pas besoin des importations pour le maoulout. L'année dernière, on avait. C'est pour voir que, au fur et à mesure, il y a une évolue. Les magals, nous sommes couvrir. C'est la production locale qui couvre. Même la banane, tu as couvrir magal. Nous sommes banane locale couvrir magal.
1: Rennes.
0: Donc, on a couvert tout le magal avec la banane locale. Donc, nous avons fait au fur et à mesure pour que nous approvisionnions le marché. Mais à la Koulial, il y a des indicateurs qui sont là, le suivi des stocks et des prix. On va faire recourir aux importations.
1: Oui. Par rapport aux producteurs locaux, il y a un petit secteur informel, alors comment vous aider pour vraiment nous compétitif?
0: Déjà, au niveau du ministère de l'Agriculture, il y a une forte subvention de l'État. Parce que si on regarde le budget d'État, c'est presque 130 milliards destinés aux filières agricoles. Au secteur agricole. Subvention engrais, semences, machines, etc. L'autre aussi, de les appeler pour nous mener compétitif. Bernard Mimo est organisation. Nous avons organisé acteurs. À la base, moi, société coopérative, gouvernement, les interprofessions, etc. Donc, l'autre, nous avons dit. L'autre, Bernard Mimo est la politique commerciale. Parce que beaucoup d'appeler, qui ont une production, il faut nous aider. Post-récolte, moi, politique commerciale, moi, infrastructure, etc. Pour véritablement faire de sorte que nous sommes en train de faire. Maintenant, sur l'agriculture, on a un problème de productivité et de compétitivité. Il y a compétitivité qualité et compétitivité prix. Surtout notre compétitivité prix. Compétitivité prix, donc, beaucoup de gens, c'est par rapport aux charges. Il y a un peu de gens qui supportent. Je suis en train de se faire le prix. L'autre, je suis en train de engrais bi ñom dañ la fa cher parce que l'état de couvrir du droit par rapport ak ñom liñ soxla ndox mi le coût de l'eau l'électricité etc. yoy font que souvent chargé des 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marchés au niveau de la sous-région sac de 100 kg mu ngi jar presque 100 000 120 000 maximum 150 000 ñom ngand sac yu mag yobou ko Côte d'Ivoire tay producteur sénégalais bi dalay bëgg wax né mom mënu 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ba nek Niger bayna ko Niger yobunako Côte d'Ivoire jaay ko moins de 200 francs problème de compétitivité donc man son producteur sénégalais jamais il dou jaay Côte d'Ivoire alors que Côte d'Ivoire c'est un grand marché Côte d'Ivoire daw ay 2025 ils ont presque importé 500 000 tonnes d'oignons c'est un grand marché ñom duñu produire oignons parce qu'il da fay taw lu bari ça c'est des avantages comparatifs ngam Sénégal da ko wadi attaquer mais su fekké né yow da ngay ñew nga tok sa rew nga né damay jaay 10 000 francs le sac 10 000 francs, c'est 400 francs le kilo. Donc, moi, je suis allé à Côte d'Ivoire. Donc, qui est-ce que nous avons apesanté? Nous avons dit que nous avons attaqué les marchés. Mais, ce n'est pas que nous chaque jour attaqué l'ARM, Saga ARM, ARM de l'ARM. Non. Aujourd'hui, la personne de l'ARM ou bien la personne du désir de l'ARM ne compte pas. C'est la filière qui compte. Ce que nous avons fait pour que nous avons produit, nous avons dit que nous avons le marché national. On parle des marchés de la sous-région, on parle de marchés internationaux. Donc, en termes de compétitivité, vitalement, yoy lañu wara gëna ki ñu mën ci gëna liggéey
2: 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D'accord. Merci beaucoup, monsieur le directeur. Arouna Diouf, c'était merci. Tout pour l'invité Salam Sénégal.
1: Merci beaucoup, monsieur Sembène Babacar.

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0: Sommet de ce journal, l'Assemblée nationale qui vient d'adopter la proposition de loi 3326-2026, donc modifiant l'article 37 de la Constitution, lié donc à la déclaration de patrimoine. Il y a eu débat dans l'hémicycle, le compte-rendu de Ramatoulaye Sarr en début d'émission. Une doléance satisfaite des extemporés de la régie des chemins de fer qui affiche sourire la revalorisation de leur pension de retraite effective. L'État a débloqué une enveloppe de plus de 2,5 milliards CFA. Les 1000 bénéficiaires recevront leur dû d'ici à 45 jours. Les premiers paiements entamés ce matin. Hausse du prix du carburant pour l'heure, pas d'impact sur le prix du transport. Les usagers craignent cependant une augmentation des tarifs. Notre reporter Abdoulaye Wad a tâté le pot. Les sports à partir de Diallo, suivi de l'invité éco du lundi.
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0: Makar Sarr, la partie technique, bonsoir et bienvenue à tous. L'Assemblée nationale a procédé au vote de la loi modifiant l'article 37 de la Constitution, lié donc à la déclaration de patrimoine. Il y a eu débat contradictoire, les pour et contre cette réforme constitutionnelle se sont bien exprimés. Le compte-rendu de Ramatoulaye Sarr.
2: 133 pour, 2 contre et 0 abstention. Sur les 165 inscrits, la proposition de loi portant modification de l'article 37 de la Constitution est passée comme lettre à la poste après 4 heures de débat. Mais cela n'a pas empêché aux députés porteurs de cette proposition, Amadouba numéro 2 de Pastef les Patriotes, de soulever quelques remarques.
3: Étant donné que c'était une promesse électorale, étant la promesse de nous amener une région constitutionnelle s'éloigne de jour en jour, on s'est dit qu'on va régler cette promesse électorale par la façon la plus simple. On va faire une proposition de loi. On va vous dire que vous pouvez faire votre déclaration de patrimoine à l'année. Mais la Constitution ne nous dit pas comment. Ne nous dit pas qu'est-ce que vous devez déclarer. Ne nous dit pas comment contrôler ce que vous déclarez. Donc il y a un vide juridique dans la Constitution, vous pensez à ça. Nous allons essayer de régler ce problème tout simplement en vous disant de faire une déclaration de patrimoine à l'année dans les 3 mois, de faire une déclaration de sortie à la cessation de fonction dans les 3 mois et surtout de donner au Conseil constitutionnel les moyens de contrôler le contenu, l'exhaustivité et la sincérité de votre déclaration de patrimoine et surtout de la rendre publique.
2: À son tour, le ministre de la Justice, garde des Sceaux, Maître Moussa Sarr, dit
4: « Le président de l'Assemblée nationale et le Premier ministre sont certes déjà soumis à l'obligation de déclaration de patrimoine en vertu de la législation législative relative à l'ordre. En réalité, il n'est pas cohérent que les trois principales autorités issues de l'exercice des pouvoirs exécutifs et législatifs soient soumises à des niveaux différents de consécration normative en matière de transport de patrimoine. Le président de la République, le président de l'Assemblée nationale et le Premier ministre doivent être placés sous une même exigence d'exemplarité et de probité. »
2: Ainsi, après ce vote par la majorité des députés de l'Assemblée nationale, il revient dès lors au président de la République dans 6 jours de promulguer la loi, c'est-à-dire que la balle est dans son camp.
0: Voilà, Ramatoulaye Sarr, et puis la décrispation, une doléance satisfaite, les excès temporaires du chemin de fer enfin soulagés. L'État a dégagé une enveloppe de plus de 2,5 milliards pour la revalorisation de leur pension de retraite. 1000 ex-agents concernés. Les premiers paiements entamés ce jour, Khadium de Thiès.
5: Une injustice enfin réparée. Les excès temporaires de la régie des chemins de fer reçoivent leur argent. Les paiements ont déjà démarré à l'IPRES, l'État a débloqué 2 milliards de francs CFA. Babacar Gueye, secrétaire général du syndicat unique des travailleurs du rail.
6: C'est un soulagement pour l'ensemble des cheminots retraités qui peinaient à rentrer dans leurs droits. C'est une situation aussi qui doit interpeller tout le monde. Ceci est un dossier que tout dirigeant doit veiller à ne pas léguer à son successeur. Mais nous aussi, syndicalistes, nous devrons en prendre conscience de cela pour ne pas laisser des directions générales faire des gestions qui vont, dans l'avenir, impacter la situation des travailleurs qui devaient se reposer après leur service rendu au chemin de fer.
5: Le processus de paiement est phasé. En 45 jours, ce dossier sera bouclé. Babacar Gueye.
6: Ça sera sous quinzaine. Aujourd'hui, on a reçu le premier lot de 200 agents. Donc, le 31 août aussi, on doit avoir le second paiement. Au mi-septembre, Inch'Allah, il y aura un troisième lot aussi qui va être payé.
5: L'IPRES a mobilisé 30 agents pour effectuer le paiement et plus de 1000 ex-temporaires sont concernés pour une enveloppe de 5 milliards 300 millions de francs CFA. Radio Mkès, Radio Sénégal.
7: L'État qui a débloqué donc 2 milliards sur les 5 milliards 300 millions dus. Le paiement entamé donc ce matin et les 1000 concernés seront payés totalement d'ici à 45 jours. Vous venez d'entendre donc le reportage de Khadiyoum de Thiès. Les nouveaux prix de l'essence et du gazole sont entrés en vigueur ce week-end. Si dans le secteur du transport interurbain, les chauffeurs estiment qu'il n'y a pour l'instant pas d'augmentation du prix du transport, les usagers affichent cependant scepticisme. Un reportage d'Abdoulaye Wade.
8: Moussa Ndiaye est chauffeur de taxi. Rencontré sur la route de Malika à bord de son véhicule, il assure toutefois que pour ce qui le concerne, les tarifs ne seront pas impactés.
9: Si cela ne dépendait que de nous, nous aurions souhaité avoir le carburant à un prix beaucoup plus bas. En ce qui concerne les taxis, ni la hausse, ni une éventuelle baisse du prix du carburant ne devrait avoir d'incidence sur nos tarifs.
8: Cette passagère qui emprunte régulièrement les transports en commun estime que les usagers vont malheureusement supporter cette hausse.
10: Quand on augmente, les transports en commun augmentent. Quand il y a baisse, ils restent au même prix. C'est nous les usagers qui payons le pot cassé.
8: Un constat différent chez ce vieux qui pense que les tarifs actuels devraient être maintenus.
11: Les transporteurs ne vont certainement pas augmenter les prix. Lorsqu'il y avait baisse, ce n'était pas suivi d'effet à leur niveau. Donc si on augmente, ils doivent conserver les mêmes prix.
8: Pour limiter l'impact de la hausse sur son activité, Maguette Sec, transporteur, dit adapter sa manière de travailler.
12: À chaque fois qu'on augmente le prix du carburant, c'est comme une torture pour moi. Pour éviter ça, je ne regarde pas le prix du carburant à la pompe. Je viens, j'achète ce que je veux, 10 000, 5 000 ou bien plein, ça dépend.
8: Pour l'heure, cette hausse est donc principalement supportée par les transporteurs, mais entre l'augmentation des charges des chauffeurs et la préservation du pouvoir d'achat des passagers, une question demeure. Combien de temps cette situation pourra-t-elle durer?
7: Abdoulaye Wade, une augmentation des prix donc du carburant diversement apprécié dans la capitale du Nord. Si certains conducteurs se disent surpris par cette mesure, d'autres par contre voyez venir avec la crise au Moyen-Orient et il y a crainte de répercussions sur le transport et sur les denrées de consommation. Souleymane Choy de Saint-Louis.
13: L'application de l'augmentation des prix du carburant est effective à Saint-Louis. La nouvelle tarification a été diversement perçue. Une surprise pour Khalil, conducteur de moto et Mas, chauffeur de taxi, trouvé dans une station-service.
14: Naturellement, lorsqu'on parle d'augmentation, il y a un peu de frustration, mais en espérant qu'il y aura une amélioration sous peu, Inch'Allah.
15: Je suis venu pour acheter du carburant, mais on m'a dit que les prix ont augmenté. Je n'étais pas au courant.
13: Ils appréhendent surtout une augmentation prochaine du prix et du transport.
16: Absolument, ça va impacter d'autres produits, hein. Le transport, les denrées alimentaires et tout ça. Peut-être essayer de subventionner pour aider la population, sinon les choses vont être encore plus pires.
17: Il y aura des répercussions sur le transport, mais en toute logique, il ne devrait pas y avoir. Quand les prix avaient baissé, les prix de transport n'avaient pas suivi.
13: Par contre, la mesure était prévisible selon Pape Sadiei, gérant d'une station service de la place. Une suite logique donc de la guerre au Moyen-Orient.
16: C'est tout à fait normal puisque depuis la guerre du Golfe, le carburant devait normalement augmenter. Avec des questions politiques, peut-être le gouvernement ne voulait pas augmenter, mais c'est la suite logique des choses. Hein.
13: Les transporteurs de Saint-Louis appellent unanimement l'État à continuer de subventionner le prix du carburant afin de soutenir les populations déjà malmenées par la crise économique mondiale. Je m'en tiens depuis Saint-Louis pour la RTS.
7: Et ce cri de cœur de population de la commune de Dakateli, dans le département de Salemata, dans Kédougou, jusqu'ici, aucun village de cette commune n'est connecté au réseau électrique. Seuls quelques gros villages bénéficient de l'empathère. Les populations estiment qu'au-delà du confort, l'absence d'électricité étouffe les initiatives locales. C'est ce qu'on nous dit, en tout cas, de Kédougou Younous Diédio.
18: La commune de Dakateli, dans le département de Salemata, compte 23 villages et hameaux et jusqu'ici, aucune de ces localités ne bénéficie du courant continu. Seuls quelques gros villages ont le privilège d'obtenir des panneaux solaires. Télékanté est l'adjoint au maire de Dakateli.
19: Nous avons zéro village électrifié. Un village dispose des lampadaires solaires que l'État a mis dans la commune. Mais la plupart des villages ne disposent pas de panneaux solaires. Il y a beaucoup de personnes qui veulent acheter des matériels tels que des réfrigérateurs, tracteurs ou voilà, des moulins pour alléger un peu les travaux des femmes. Mais il ne peut pas acheter. Il fait excessivement chaud. Pour obtenir de la glace ici, c'est tout un problème.
18: Au-delà d'un minimum de confort, l'absence d'électricité étouffe les initiatives locales. Maria Massilla est la représentante des femmes de Nependjahar, un village qui jusqu'ici n'a même pas de lampadaire.
20: L'absence d'électricité étouffe davantage le village de Nependjahar. Au-delà de l'obscurité, nous ne pouvons pas avoir de la glace. Alors qu'ici, les températures sont très élevées. Nos enfants qui ont appris un métier ne peuvent pas rentrer à cause du manque d'électricité. Vraiment, nous sommes fatigués.
18: Kédougou fait partie des localités du Sénégal où le taux d'électrification est le plus bas. À l'image de Dakateli, d'autres communes entières ne sont jusqu'ici pas connectées au courant continu. Kédougou, Younous Yedio pour Radio Sénégal.
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7: La suite de ce 19h, le projet de renforcement de la sécurité alimentaire et nutritionnelle post-Covid-19 a fait l'objet d'une rencontre des acteurs bénéficiaires à Louga. Rencontre pour faire le point donc sur les enjeux liés à l'accès à une alimentation suffisante, saine et nutritive. Le projet est financé à plus de 15 milliards CFA, des chiffres donc du ministère de l'Agriculture, de l'Élevage et de la Souveraineté alimentaire. Isidore Alexandre Sen de Louga.
21: Le projet est financé à hauteur de 15 milliards de francs CFA par la Banque africaine de développement, l'État du Sénégal et l'Office chérifien du phosphate. Principal objectif, faire face aux crises alimentaires et nutritionnelles. Abdou Niang Tiam, coordonnateur national du projet de renforcement de la sécurité alimentaire et nutritionnelle post-Covid.
22: C'est un projet de 4 ans financé à hauteur de 15 milliards, dont environ 76% du GAPS est géré par la BAD. L'État du Sénégal a environ 4% et l'Office chérifien du phosphate a environ 2% du financement.
21: En plus des trois départements de la région de Louga, Kompentoum, Atam, Tamba et Matam sont aussi concernés.
22: Ce sont des zones quand même où, après le Covid-19, de manière générale, tout le pays a été touché. La BAD a décidé quand même de continuer dans la zone où intervient à travers le Pazol Macaf, mais à travers aussi d'autres projets tels que le Proval CV, aussi intervient dans d'autres régions.
21: L'adjoint au gouverneur de Louga chargé du développement invite les collectivités territoriales à s'impliquer pour la réussite du projet, les Timars.
23: Beaucoup de maires étaient venus donc avec des inquiétudes qui étaient tout à fait légitimes, parce qu'il y a peut-être dans le passé des interventions qui au départ ont connu un gain au finish ou bien après le retrait du projet ou du programme, donc c'est la léthargie. Mais tel n'est pas le cas pour le présent PC.
21: Le coordonnateur du projet de renforcement de la sécurité alimentaire et nutritionnelle a précisé que les fermes Anida et les infrastructures dédiées à l'élevage seront mises à contribution. Isidore Alexandre Saint-Louga, Radio Sénégal.
7: Et place à l'éducation, et c'est pour parler donc de la célébration de la première édition de la journée de l'excellence au lycée Malek Sidy Thiès. 130 lauréats récompensés. Le premier prix est décerné à un malvoyant, Ousmane Diagne, le ministre en charge de l'élevage, parrain de cette journée, a présidé donc cette cérémonie de remise et nous avons la correspondance de Thiès Daminatiké.
2: Fidèle à sa réputation du culte de l'excellence, le lycée Elhadji Malek Sy honore ses meilleurs élèves. Ils se sont brillamment distingués parmi les meilleurs aux évaluations de fin d'année scolaire et à l'examen du baccalauréat où le lycée a obtenu 124 mentions bien et à bien avec un taux de réussite de 86,23%. Daoud Fall, proviseur du lycée Elhadji Malek Sy.
24: Pour les meilleurs élèves, on a eu 6 lauréats. Parce que chaque niveau, on a pris les deux meilleurs élèves. Les meilleurs des meilleurs, il y avait les bacheliers. Ceux qui ont la mention bien et assez bien, ça fait 124 élèves primés.
2: Parrain de cette première édition de la journée de l'excellence du lycée Elhadji Malek Sy, le ministre en charge de l'élevage, ancien du lycée, a salué le management éclairé du proviseur qui maintient toujours haut le flambeau qui a conduit à ces bons résultats. Il se réjouit également du premier prix décerné à un malvoyant. Maître Ousmane Diagne, ministre en charge de l'élevage.
25: Le meilleur élève qui a été récompensé est un malvoyant. Cela démontre encore une fois que pour atteindre l'excellence, il n'y a pas de secret. Il suffit tout simplement de le vouloir, de se mettre au travail, de bien étudier et on atteint l'excellence.
2: Maître Ousmane Diagne appelle aussi les élèves à persévérer davantage pour pouvoir exceller dans les métiers de l'avenir comme l'élevage, l'intelligence artificielle, entre autres. Aminata Diouf, RTS.
7: 19h15 à Dakar. Vous suivez donc les informations sur Radio Sénégal. La suite donc de ce 19h est un élément sur l'Inter. En Guinée-Bissau, le régime semi-parlementaire va-t-il céder la place à un régime président? présidentiel fort. Telle est la volonté, en tout cas, des autorités militaires de la transition. Au référendum pour changer la constitution du pays se tient le 30 août prochain. Une révision constitutionnelle jugée non consensuelle par l'opposition et la société civile mise à l'écart du processus au moment du jour.
0: En allant aux urnes le 30 août prochain, les Bissau-Guinéens doivent choisir entre garder une assemblée nationale qui détermine le gouvernement ou un président de la République qui aura désormais tous les pouvoirs. Le chef de l'État tout-puissant va nommer et révoquer le Premier ministre sans tenir compte de la majorité issue des élections. Cerise sur le gâteau, le président de la République peut dissoudre l'Assemblée nationale en cas de crise politique majeure. Le pouvoir législatif est ainsi dépouillé de presque tout. Le nombre de députés baissera de 102 à 65. Le général Orton Tam, très proche d'Oumarou Sissoko Embalo, agirait-il sous la dictée de l'ancien président? Tout porte à le croire, car Embalo avait dissous en décembre 2023 l'Assemblée nationale, dominée alors par le parti historique, le PAIGC, de Domingos Simões Pereira, empêché d'être candidat à l'élection présidentielle de novembre dernier, qui s'est soldée par le simulacre de coup d'État. Le référendum du 30 août est organisé par les militaires au moment où ils interdisent les activités des partis politiques et de la société civile, ce qui ne facilite pas la tâche aux partisans du non. Déjà qu'ils estiment que des réformes d'une telle ampleur doivent être initiées par un pouvoir ayant la légitimité populaire et pas par des putschistes. La CEDEAO, garante de la transition d'une année, ne veut pas fâcher la junte militaire, suffisant pour que l'opposition l'accuse de collusion. Pour sûr, le Sénégal qui prend la présidence de la commission à compter de septembre a du pain sur la planche.
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7: La place au sport et Tierno Diallo à la présentation. Tierno, bonsoir.
3: Bonsoir à votre job.
7: Et vous entamez cette page de sport par le basketball.
3: Oui, tout à fait, avec l'équipe nationale féminine du Sénégal qui dispute le tournoi pré-qualificatif olympique de la FIBA à Guadalajara au Mexique. Ce tournoi représente la toute première étape cruciale pour décrocher un ticket pour les Jeux olympiques de Los Angeles 2028. Logés dans la poule B, les Lions affrontent aujourd'hui le Canada à 23h, ensuite le Mexique le 19 août et enfin les Philippines le 20 août, en espérant terminer à la première place de la poule pour se hisser en demi-finale. À noter que le vainqueur de cette compétition se qualifie directement pour le tournoi de qualification olympique FIBA 2028, alors que les autres équipes pourront toujours se rattraper via les tournois continentaux. Nous sommes à 75 jours du début des JOJ Dakar 2026. Les jeunes archers sénégalais intensifient leur préparation au stade Léopold Sédar Senghor de Dakar. Ils travaillent précision et concentration. L'objectif est d'afficher au rendez-vous et défendre dignement les couleurs du Sénégal à domicile. Les détails dans ce reportage signé le président Abdoulaye Wad.
4: 11h au stade Léopold Sédar Senghor. Les jeunes archers sénégalais sont à l'entraînement, arc en main, ils enchaînent les tirs. Ahmed Silla fait partie des jeunes qui vont représenter le Sénégal au JOJ Dakar 2026.
5: J'ai m'entraîné au 60 mètres, là j'ai tiré seulement 4 flèches. Mais je m'entraîne pour avoir l'endurance. Seulement à cause de la chaleur, mes performances commencent à baisser un peu.
4: Omar Ba, qui pratique le tir à l'arc depuis 2018, est venu soutenir ses petits frères.
6: Les jeunes qui vont participer au JOJ ont été bien encadrés. Voilà. Ils vont faire une compétition nationale pour pouvoir se préparer. Tous les jeunes qui vont participer sont entre de bonnes mains.
4: Mais à quelques semaines du début des JOJ, la préparation n'est pas sans difficulté. Lansana Diémé, directeur technique national de tir à l'arc, évoque les défis auxquels ils sont confrontés.
9: Nous sommes en plein là-dessus, sur la préparation. Mais notre problème, c'est que vous avez dû remarquer que parfois ces archers-là sont obligés d'utiliser un seul arc pour deux personnes ou pour trois personnes. Alors il nous faut nécessairement du matériel pour mieux affiner notre travail.
4: Une bonne partie des jeunes archers est par ailleurs partie en stage en Chine en attendant leur retour au stade Léopold Sédar Senghor. Les archers poursuivent le travail avec déjà une ambition, faire mouche et décrocher des victoires pour le Sénégal lors des JOJ Dakar 2026.
3: Bonne chance à nos archers pour ces JOJ. Le président de Tenguey FC, Babacar Ndiaye, a offert hier aux différents ASC des refusques des jeux de maillots ainsi qu'un trophée pour chacune des zones. Une initiative destinée à encourager et accompagner le mouvement navetane. La cérémonie de remise s'est tenue au centre culturel Maurice Gueye.

0: Camille de Rivesque. À cette occasion, le président de TFC est revenu sur, en tout cas, le nom de l'entraîneur Malick Diaf qui circule et probablement qui va rejoindre l'équipe nationale A comme adjoint de Patrick Vieira. Babacar Ndiaye est ici au micro de Fatou Mbake Diouf.
1: Bon, Malick est un Sénégalais qui a fait ses preuves. On a été ensemble en U17 au Brésil. C'était la génération des Pape Matar Sarr et tout ça. On a fait le Brésil ensemble. On a fait l'UFOA ici, ensemble, Tenguet, où j'étais président de la catégorie jeune. Malick, c'est quelqu'un que je connais depuis le port. Donc, c'est presque un ami, un grand frère. Maintenant, être cité en équipe nationale, ça montre que Tenguet, il y a de la ressource humaine. Donc, quand on gagnait le championnat, j'étais pas là. Beaucoup de gens criaient, il n'est pas là, il n'est pas là. Si Malick, la nation a besoin de lui, Tenguet FC ne sera pas un obstacle. Tout ça, ça ne serait pas possible sans notre équipementier local, qui a pris son temps pour faire 96 jeux de maillot personnalisé. Juste pour vous rassurer que c'est pas un acte isolé, on le fait peut-être que bimossi, mais on est là pour aider les jeunes. On vient du mouvement Noétana. C'est une bonne école. Il faut savoir apprendre, avancer. Et donc c'est pour ça qu'on revient à la base et le leur donner.
0: Allez, selon des sources, Patrick Vieira a été aperçu aujourd'hui, en début d'après-midi, à l'aéroport Blaise Diagne de Dias. L'ONCA vous tient la 12e édition de l'Université de Navetane dans la capitale du Saloum, à marge de la 39e édition des phases nationales. Le mouvement Navetane se penche sur les défis de la citoyenneté et de l'olympisme, sans oublier le développement territorial, à travers un thème décliné en 5 sous-thèmes liés au développement du sport, à la promotion des Navetanes, à la valorisation de certaines valeurs. Ces échanges sont animés par des experts et visent à renforcer l'impact du mouvement sur la société. Reportage signé La Chicane.
2: Les acteurs du mouvement Navetane ont quitté les terrains de football pour se retrouver à l'amphithéâtre. Un moment de réflexion et de partage. Ismaël Mbeng Fall, président du comité scientifique de l'université de Navetane.
3: Le défi de la citoyenneté, le défi de l'olympisme et le défi du développement, autour duquel gravitent les autres sous-thèmes qui ont été dégagés par des acteurs et des intervenants comme le professeur Djibi Diakhaté, le professeur Ahmed Dien, le professeur Aliou Ndiaye, M. Kosso Diané, un membre de la fédération. Toutes ces sommités sont aujourd'hui en train de réfléchir, de partager avec les acteurs sur l'ensemble de ces thèmes liés donc au développement du sport.
2: Le Navetane, c'est pas seulement du football, a laissé entendre le coordinateur de l'université de Navetane.
3: Les acteurs doivent avoir un impact sur les questions liées à l'économie, au commerce, à la formation, à tout ce qui est promouvoir le développement économique et social du Sénégal et des Sénégalais.
2: Par rapport aux prochains Jeux Olympiques de la jeunesse Dakar 2026, l'ONCAV a une touche particulière à apporter. Ismaël Mbeng Fall, le président du comité scientifique.
3: Nous avons, dans notre université, engagé la réflexion avant l'heure pour permettre aux Navetanes de se préparer à participer et à permettre effectivement à l'État du Sénégal de réorganiser et de réussir le pari de l'organisation, de la mobilisation et pourquoi pas décrocher des médailles dans beaucoup d'activités sportives et le Navetane ne peut pas être en reste.
2: A signaler que la commune de Medina Sabah va abriter les activités culturelles des phases nationales de l'ONCAV les 21 et 22 août prochains et qui seront présidées par le ministre délégué en charge de la culture. Kaolack Radio Sénégal et La Chicane.
0: 19h, presque 23 minutes dans 2 secondes. Voilà, Aouygui Diop, c'est mon terminus final.
4: Grand merci à Tcherno Diallo. Il a donc signé la page d'espoir de ce 19h. La suite, c'est dans un instant.
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4: Et on parle économie. Le budget 2027 s'annonce comme un exercice sous forte contrainte par l'État du Sénégal, avec des dépenses projetées à 7 242 millions CFA et un déficit attendu à 4,9% du PIB. Le gouvernement devra donc poursuivre l'assainissement des finances publiques tout en maintenant l'investissement et les dépenses sociales. Entre mobilisation des recettes, maîtrise de la dette et retombées attendues des hydrocarbures, quels sont les véritables enjeux de ce budget 2027? Réponse avec Babacar Gueye, qui répond aux questions de Khalifa Koulibaly.
7: Bonjour.
8: Bonjour à tous et merci beaucoup.
7: Voilà, avec des dépenses budgétaires projetées à plus de 700 milliards en CFA en 2027 et un déficit encore à 3% du PIB ou même plus. Le Sénégal peut-il réellement concilier assainissement des finances publiques et financement de ses priorités économiques et sociales?
8: Le Sénégal ne vise pas 3% du déficit en 2027, mais 4,9%. Maintenant, le retour à la normale pour le respect des critères de convergence de l'UEMOA de 3% est fixé en 2029. C'est une nuance essentielle parce qu'elle change toute la lecture que nous pouvons faire du document de programmation budgétaire économique pluriannuel de 2027 à 2029. Ce n'est pas un budget d'austérité, encore une fois de plus. C'est un budget d'arbitrage étalé dans le temps. Maintenant, sur les 7242 milliards de dépenses prévues en 2027, il faut comprendre que l'État ne coupe pas partout. Donc, il rationalise le fonctionnement pour préserver l'investissement qui doit progresser de 2400 à peu près, donc à 2900 milliards de francs CFA d'ici 2029. C'est un choix assumé et ça, on le comprend aisément parce que parfois, l'État investit dans des programmes qui ne donnent pas donc un effet escompté. C'est juste que l'État veut rationaliser ce qui ne se transforme pas et investir dans ce qui se transforme. Il faut comprendre que pour moi, et ça je l'ai toujours dit, la pression fiscale doit augmenter. D'après le document, vous allez voir que la pression doit carrément franchir les 20% donc du PIB en 2027 via l'élargissement de l'assiette. Quand on parle de l'élargissement de l'assiette, vous avez le numérique, il y a aussi le secteur minier, le secteur pétrolier, donc plutôt que la hausse des taux.
7: La mobilisation des recettes constitue un enjeu majeur. Quelles sont donc les principales sources de recettes supplémentaires attendues en 2021? Existe-t-il un risque d'alourdissement de la pression fiscale sur les ménages et les entreprises?
8: Ça dit, si on parvient à élargir l'assiette fiscale, on pourrait atteindre ce qu'on appelle une pression de 20%. Aujourd'hui, on est à peu près entre 18 et 19 et je pense que nous avons la capacité de l'augmenter jusqu'à 20% donc du PIB. Sur le papier, la doctrine elle est saine, mais je le dis avec rigueur qui s'impose ma fonction. Donc la vraie question n'est pas la doctrine, c'est la capacité de l'administration à capter effectivement ces gisements donc sans faire porter l'ajustement sur les contribuables déjà formalisés.
7: Avec la contrainte liée à la dette publique, quelle stratégie de financement l'État compte-t-il privilégier en 2027?
8: Le marché de l'UEMOA, on l'a toujours dit, c'est un marché qui est saturé aujourd'hui. L'État a fait focus sur ce marché-là, donc on peut le comprendre dans un point de vue. Mais de l'autre, il faut comprendre que le marché est devenu de plus en plus saturé. Les banques sénégalaises donc, ont atteint le seuil de prudentiel, donc les marchés internationaux exigent des taux à deux chiffres. Donc le recours au concessionnel n'est donc pas un choix de confort. Donc c'est une nécessité structurelle. Et pour ce faire, je l'ai toujours dit, tant que le Sénégal n'a pas encore signé un programme avec le Fonds monétaire international, il sera difficile de franchir ce pas-là pour aller vers le marché international.
7: Docteur Babacar, je vous remercie. Je rappelle que vous êtes économiste.
4: Voilà, à 22h à 19h27, c'était l'élément économique qui referme dans cette édition avec la technique Matar Sarr, Ngaïn Diop, Masek Gassama, Salé Moussmane Diop, production montage Modi Diop, à la réalisation et coordination de ce 19h. Ndaï Arambay, Papa Malik Ndaw, devant le micro. Merci donc de votre fidélité à la RTS. La rédaction qui revient à 21h30 pour le journal Wolof Parole Kan. Je vous retrouve à 22h. En attendant, sur la RSI, la tenue d'antenne par Maxime Boissy. Excellente soirée à tous.

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1: 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T'es, quand nous nous présentons, nous finissons avec Yoron Lambe, midi, maman, Hachement sur Mbaye, nous sommes pères, t'es, Khalal Nko Yon, nous sommes Khadim Samb, t'es, nous donne référence, nous 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
1: éternel perdant éternel loser
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1: un partout 3-2 tirs au but
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3: alors je crois que ça alors monsieur mbodj bu ñuy présenter le baseball c'est vrai que xamna ni d'origine américaine ñenn ñi itam amna fo xamne fi ñu koy xëccio mais baseball bi deug c'est d'origine américaine comme la paternité du football
1: aux Anglais.
3: Ni ñu bare de nan Brésil, Brésil, Anglais, mais aussi il y a les Roumains. Ouais. La Roumanie, ñom itamit. Mais bo xolé, bon, ce sont les Anglais hein avec l'International Board bo xolé ñom ñoo jëk liggéey ci fofolé bay dañu ko défal dal une propriété anglaise. Manam naissance au football bi bien que amna ñoo xamni ñu koy contesté. Brésil nak man buma déggé ñu ci yo dama nan non ils ont toujours été les meilleurs footballeurs qui ont présenté le meilleur football mondialement mais nak inventé wuñu football bon nak mënonu ni ñëlé bon Kabirou yakarna ni mën nga ñu expliquer encore beaucoup plus largement ci li nga xamni modi le baseball.
4: OK bon di d'abord di sant yalla bien que sama dirige technique mi ngi waji ñew
1: OK
4: tout ci côté wa fatal di liguey waxtan ci côté technique
1: wa
4: mais sur le plan vision sur le plan développement baseball en Afrique au Sénégal franchement ma ngi ci ñi ngi ci liguey en tant que président bi ma nekk président c'est 2024 la nekk président comité
1: deux ans maintenant
4: comité national de promotion du baseball softball et baseball 5
1: OK
4: baseball 5 moi baseball à 5
1: là. à 5 personnes
4: mix là
1: OK et d'habitude le baseball c'est combien
4: c'est 9 personnes
1: ouais.
4: Voilà, pour le baseball, softball c'est pour les femmes.
1: Les femmes.
4: Et baseball 5 mixed.
1: OK. Donc gorak jigen.
4: Waaw.
1: OK. Pour les soft bi moy
4: pour jigen.
1: Mon tamé c'est combien de joueurs?
4: C'est 9.
1: 9 aussi.
4: Ouais.
3: OK. Wa pecha kam nga niñu bari dañu yakkan. Bo dégué baseball rek niñu dañu ni bon. Comme ngandum terrain yoy di ay football wala yoy le mom la niñu dal li jëmele.
1: Comme les suivants.
3: Ndaka bu daga ñow rek dal di ni ay ci comme par exemple un terrain 120 sur 90 ou sur 45 alors que c'est pas ça le baseball xamna ni meun nga ñu
1: mais ça se joue dans des terrains très souvent terrain football comme le Lumen Field ou Seattle on a vu un peu
3: le baseball propre yo meun nga ci ñew rek pour éclairer les lanternes des uns et des autres surtout sénégalais yi ñu déglu
4: ouais je pense que baseball tay di am ñun Sénégal amuñu ñu ben stade homologué
1: pour baseball
4: pour baseball
1: quand ngeen ko commencé jouer au Sénégal pratiquer officiellement
4: bon amna ko fiñu ko nek président Ibrahima Kadam nek le président depuis de 2000 à 2020
1: 2020
4: ouais
1: 2020
4: 20 ans.
1: Bon alors c'est un sport pratiqué par les riches quelques-uns
4: waouh vraiment
3: l'équipement sportif
4: ouais, l'équipement sportif c'est un peu lourd c'est du lourd motax le président Farak Karim oui président de la fédération internationale baseball softball dafa dem jeli baseball 5. Okay. Baseball à 5, nous avons joué dans les quartiers, sur le matériel, sur le gant, sur le bat. Parce que le baseball, c'est sur le bat,
1: le
4: matériel, le dao, tout ça, ainsi de suite. Mais baseball 5, sur le bat, sur le ben matériel. Ce ball, c'est en caoutchouc, simple, accessible. Il y a un seul moyen parce que d'abord, pour nous, nous avons un matériel Afrique, c'est tout un problème. Nous avons fait le baseball 5 pour que nous puissions jouer. Nous avons fait le baseball 5 pour la première fois dans les Jeux Olympiques. Le baseball 5, nous avons pratiqué une discipline olympique.
3: Aux Jeux Olympiques.
4: Sénégal, c'est la première fois mu bokku ci Afrique, c'est la première fois mu organiser les Jeux Olympiques. Baseball 5 nek première fois mu dugg ci
1: Jeux
4: Sénégal wala man ma amone ben objectif moy fexé ba Sénégal am une équipe compétitive. Okay. Pour les joueurs.
1: Comment ça se fait avec votre vision
4: Baseball 5, hein?
1: Comment ça se fait votre vision pour le développement pour le Kibo?
4: D'abord, nous avons lancé Baseball 5 à l'école. Okay. En 2024, le président Farah Kari est venu ici à Dakar. Nous avons rencontré Mme la ministre Khady Diagne Gaye.
1: Okay.
4: Nous avons rencontré, nous avons carrément la moisson, nous avons yakarné, nous avons fait Baseball 5, nous avons pratiqué. Nous ferons signer un partenariat avec la Fédération sénégalaise du sport scolaire, Moussa Dia. Nous ferons le président de la Fédération internationale, un des formateurs, nous former à professeurs d'éducation physique, nous formerons à Saumon presque 15. Nous formons nous implanter dans les écoles.
1: Démultiplier
4: dans les écoles. Nous formons d'autres. Vraiment, la Fédération internationale mini diapole boubar par rapport à Kdolou. Parce que li ëppul solo moy la formation des formateurs. Lolu am solo la té la Fédération internationale diapole ñu ci lolu andi fa ay techniciens ñu ñëw former ñi pour ci baseball 5. Vraiment lolu mu nekkon li ëpp solo moy dans les écoles. Benen bi stop ñu liggéey ci dans civil bi aussi. Fait que les jeunes qui sont en Pékin, Kër Massar, Tengej, ils sont impliqués dans le baseball 5. Mais pour nous, le sport, il faut nous faire la culture. C'est-à-dire que pour nous, par exemple, si nous sommes en Tengej, il faut faire le baseball 5, nous devons faire la culture de l'Ebu. Invitez les gens à faire une genre de séquence de l'Ebu. Merci. Andy Bebezou Faf mon nek ben atout populaire.
3: Motivation.
4: Lolu mo nekone sama suñu vision ba tay ji baseball 5 ñukay pratiquer et ça existait pas. Mais là maintenant ñi gis ni mi bouger ñi ci liguey bu am solo. Lolu mo nekone suñu vision pour que
1: Mais au-delà de Dakar, est-ce qu'il y a des régions qui ont fait des financements au niveau local? Est-ce qu'il y a des gens qui ont fait des choses?
4: Waouh! Le ministère des Sports, vraiment, nous avons appelé. Parce que Tamit, nous avons un bel objectif, c'est une équipe compétitive pour les JOJ. Et ça, nous avons
1: JOJ seulement ou après JOJ aussi?
4: Non, après JOJ. Mais on ne veut pas se disperser.
1: Ok.
4: Parce que pour nous avoir une équipe compétitive, il faudrait que nous connaissions nos forces, que nous avons un temps pour nous. Si nous avons beaucoup de temps dans les autres régions, nous allons perdre temps, nous allons disperser, nous allons avoir une vision claire, précise, nette, efficace. Pour cela, nous avons un temps, il faudrait que nous liguer avec l'existant, nous concentrer sur cela, yok compétence bi yok performance bi nit ñi mënu xam ni li ñi mënu mais sinon suñu demone di jëma éparpiller dans les autres régions on va se perdre.
1: Vous parlez de compétitivité forcément nangeen di def pour joueur ou joueuse non ñu mëna compétitif.
4: Amna ay camp de formation yo xamanteni tay di ministère bi mi ngi ci jappalé vraiment pour que les athlètes mëna pratiquer ci baseball 5 ministère bi ci ay bankasam comme direction des sports ak direction haute compétition ñom tamit vraiment ñi jappelé ci ay camp de formation année 2024 année 2025 organiser 4 camps là aussi ñi amna ñu camp yo xamanteni ay camp 90 jours xamanteni on dañuy fermer les dañuy fermer les athlètes ñuy liguey pour mëna
1: performant
4: pour mëna performant aussi pour la première fois en 2024 Sénégal dafa participer ci qualification Coupe d'Afrique baseball 5 2020 ba 2024 Sénégal musul bokk ci compétition ñun ci suñu moyens yu ndaw ci moyens yu ñu am ñu fexé ba passal équipe nationale junior baseball 5 ñu dem Côte d'Ivoire am une qualification ci Coupe d'Afrique
3: c'est bien déjà
4: imaginez baseball 5

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1: Zambie qualifié ba nopi
0: mënu dem Zambie waye bon c'est pas tiré mise la xalé yaangi gëna gor gor lu xalé yaangi gëna gi pour préparer jouer
2: voilà alors Kabirou xam nga une grande fédération voilà même si c'est un CNP li ñu kay mëna ragné do baxa bax ndax mi ngi marché wol dit modi d'abord sur le plan organisation administrative est-ce que administrativement vous avez fait le listing de tout ce que vous avez fait ben ensuite il y a aussi un problème pour répertorier tous les acteurs yi nga xamni ñoo nga fi là vous me voyez certainement venir il s'agit des licences pour licencier nit ñi ñu xamni vous avez tant de licences cette année tant de licences ci année balé grosso modo yeen di ngeen am par exemple des clubs est-ce que vous avez des clubs voilà est-ce que vous avez simplement un groupe de performance bo xamni vous prenez une élite une élite sportive jeune compétitive di doxal mbir ni ou bien yen dans le temps rek da ngeen kay def non parce que je crois savoir que lolu yen ngi ci modi khalat d'abord licence ensuite compétition aussi bien national que sur le plan international ensuite maintenant l'équipement parce que je crois que les balles parce que je sais que c'est aussi une discipline à technique pas facile hein pas facile parce que l'initiation bo xolé ni nu kay défé ah ñoo ñop il faut prendre en compte tout ça lool la bëggona xam ba xam organisation bobu lé yeen am ngeen ko mais d'abord est-ce que vous avez des licenciés
0: bien sûr
2: à peu près vous avez combien de licenciés je sais que région de Dakar rek la yam certainement
0: bien sûr
2: waaw nombre de licenciés par exemple pour ñu xam mëna xam par exemple quel est le nombre de pratiquants fuñu tollu ni ci baseball au Sénégal
0: non pour l'instant mën nañ ni Dakar am nañ presque 120 licenciés
2: vous avez 120 licenciés c'est clair
0: ça c'est répertorié
2: combien de garçons combien de filles
0: il y a 12 clubs
2: ah bon vous avez déjà des clubs c'est bien lola bëggona xam
0: club bu nek il y en a 10 ça fait 120 licenciés tay di lolu ligéy nañ ko fi ci Dakar deuxième chose moy ban question
2: deuxième chose vie modi le nombre exact
0: 120
2: le nombre exact de licenciés
0: oui
2: ngani 120 lañu
0: bien sûr
2: le nombre de clubs vous nous avez dit
0: 12
2: oui alors benen question bi modi comment vous faites par exemple pour la motivation les licences da ngeen kay jaay
0: non
2: wala vous donnez lola bëggona xam vous donnez gratuitement les licences ah mais c'est déjà une bonne promotion
0: gratuitement
2: ouais ça va
0: gratuitement encourager les gens gratuitement ñi joxé licence pour
2: ouais, mais ça c'est pour un laps de temps c'est pour permettre aux gens d'être motivés ñeu
0: merci
2: nga xam moi je suis licencié de baseball
0: dans
2: un premier temps déjà baseball 5
0: oui.
2: c'est déjà quelque chose moi par exemple ko xamni parce que je vois des fédérations yo xamni dañuy commencer par exemple comme CNP mais pratiquement amul licence c'est ouvert ku ñew rek ay tu t'inscris après nga ñew compétir amna si ay CNP ou des CNG yo xamni non lañuy doxale té bobu ma j'ai dit que sur le plan administratif ça tue la discipline
0: ça tue lol non doxere je pense que liguey pour mu mat fo mo am une bonne organisation
2: alors avez-vous un siège
0: waaw sama bureau nak xamna man amna ben bureau
1: mais amuñu siège
0: sama bureau man la jël def ko
2: siège de siège pour le comité
0: ouais pour le comité
2: mais c'est pas mal c'est bien
0: lol tamit amnañ ko mais aussi ñi ngi ñaan ministère bi jappalé ñu pour que ñu am siège pour que là c'est pour toutes les fédérations parce que tay ji président de fédération yep mais alhamdoulillah que ministre qui madame le ministre madame Koukoli peut-être
2: la nouvelle ministre
0: la nouvelle ñi ngi doon waxtan l'autre jour ci
2: vous l'avez rencontré déjà
0: avec tous les présidents de fédération et voilà ñom tamit ñun ñep ñi ci waxtan pour mëna xol yeen solution nañu wara mëna tek pour que président de fédération yi mëna am ben liguey bu rafet jëm ci sport.
2: Parce que là c'est vraiment une chose très très importante. Alors avez-vous nommé un DTN?
0: Bien sûr,
2: des entraîneurs nationaux.
0: Fatal.
2: Alors les entraîneurs nationaux aussi sont en place.
0: Bien sûr.
2: En plus de ça maintenant une direction technique efficace. Ah ben bon, pas comme on nomme nous. Mon gars, directeur technique, antenne nationale, garçon ou la fille, ou antenne nationale des équipes nationales. Plus maintenant, il y a un encadreur, ils sont membres de la direction technique.
0: Merci.
2: Yo pour définir quoi.
0: Ouais, amenons-nous d'abord une directrice technique qui s'appelle Fatal. Ami, y a qu'un an, c'est rare. Ti fédération. Nga gis jigen bu nek réussi wala amna wala bari wul
2: non bari wul
0: merci
2: ñun c'était Sophie Toudiata c'était Hortense non pas Hortense j'ai dit Isabelle Sambou entraîneur national qui maintenant au niveau de la lutte olympique à qui ñoñilé ensuite peut-être mais en tout cas boy wagnidal bon il y a aussi au judo
3: Fatou Cissokho
2: au judo Fatou Cissokho est entraîneur pas de directrice technique, c'était entraîneur des courses de vitesse.
0: Ouais.
2: Entraîneur des courses de vitesse. Là. Entraîneur national, des entraîneurs nationaux sprint.
0: Ouais. Nous ne ferons pas de dire que mon ex nous détenons.
2: Ah oui, c'est déjà une bonne chose ça.
0: Si nous avons un entraîneur, entraîneur national, mais tout Arona.
2: Ça, c'est l'entraîneur national
0: titulaire. Amnañu président commission des arbitres.
2: Ah,
0: mi tudu soxna
2: ciou. On va aller un peu à ça pour l'arbitrage.
0: Oui.
2: Les arbitres féminins wala grosso modo arbitri.
0: Oui.
2: Fan la né defal sen formation et qui les a formés?
0: C'est la WBC, la Fédération internationale.
2: Ñoo ñoo.
3: Ñoo ñoo wa
2: da. Bravo. Là, je vous encourage.
0: Merci. Ñoo ñoo
2: vraiment
3: parce que pour pratiquer, il faut des arbitres,
0: il faut des arbitres,
3: des juges.
0: Les juges ñom tamit ñun amnañ sax ci quota géologie Sénégal amnañ ci 3.
2: Vous avez recruté au niveau de l'INSEPS.
0: Non, là, on a juste travaillé avec la Fédération sénégalaise du sport scolaire.
2: Un sport scolaire,
0: oui. Parce que c'est un partenariat entre les fédérations. Et je pense que c'est important, nous, en tant que fédération, nous avons des conventions internes. Parce que moi, je suis le président athlétisme.
2: Effectivement.
0: Moi, je suis le président judo. Moi, je suis le TG. Baseball, il faut en rapidité, il faut
2: gaou. Il y a des interdépendances.
0: Merci. Il faut nous mener en ben ligue, bon, comme on dit, ensemble pour que Tedi Sénégal mène.
2: Ah oui, ça c'est une excellente idée.
0: Et c'est ça que nous voulons faire. Vraiment.
2: Ça c'est une excellente idée. Alors toujours dans les projets futurs, je sais pas, avez-vous organisé déjà des championnats nationaux?
0: Waouh, les championnats nationaux juste après les JOJ. Après les JOJ, on va vraiment se lancer sur nos fers. Mais là, notre objectif, vraiment, quand je suis devenu président,
2: mais ça, c'est dans vos projets futurs.
0: Bien sûr, c'est dans nos. Non, nous, notre plus grand projet, je vais le dire aujourd'hui ici. Le maire de Moroland nous a octroyé presque 5 hectares. Où nous allons mettre un stade de baseball, softball et baseball 5.
3: Ok.
2: À Moroland.
0: Par rapport à Moroland.
3: Dans la région de Thiès.
0: Oui. Aujourd'hui, si des up solo moyens, nous ferons de liguer sur le tourisme sportif. États-Unis ont un baseball. Comment faire pour que Sénégal, États-Unis, le colo, tu vois le sport. Tu dis dépasser nos numéros sport, dépasser nos numéros jouer. On parle de la diplomatie sportive, on parle du tourisme sportif.

0: pratiquer le baseball, mais le baseball moy sen sport.
1: C'est un
0: grand sport aux États-Unis. Le baseball 5. Tu dis,
2: sur
0: baseball 5, Cuba est champion du monde. Quand tu dis, mon mot, je suis
2: d'accord, intérêt.
0: Beaucoup de baseball 5, beaucoup de baseball américain.
2: Classique.
0: Maintenant, si nous parlons de géologie, automatiquement, il faut que le partenariat ait commencé, il faut que le ligue ait commencé par rapport au baseball, il faut que nous commencions à liguer le hamati tédi, le ham solo, le baseball, softball et baseball 5.
1: Mais président, est-ce que vous avez pensé déjà à une décentralisation, par exemple, une première région hors de Dakar, qui serait la première ligue qui ne sera pas la ligue de Dakar, par exemple des districts, pourquoi ne pas commencer avec des districts, par exemple Guédiouaï, Rufisque, ça c'est des districts, vous les mettez en place, je ne sais pas si vous avez l'idée de créer des districts, ensuite pourquoi pas par exemple dire que dans 3 ans, on doit avoir au moins 2 ligues. Pourquoi pas ligue de Kaolack ou ligue de Givenchor ou Kolda, je ne sais pas. Là-bas, Tcherno qui peut vous guider.
0: Ouais. Hein?
1: Pourquoi pas Lomé-Nonou, par exemple. Mais... parce que nous pouvons commencer. Je me rappelle, la fédération de natation, nous avons créé le Sénégal post-indépendance. La première des choses à faire, c'est après la Ligue de Dakar, de créer au moins une deuxième ligue. Les gens ont pensé à Saint-Louis, parce que Saint-Louis, moment Bobré, c'était le grenier de la natation sénégalaise. Ainsi de suite. Aujourd'hui, la natation a au moins 10 ligues. Et ça, non, vous y pensez?
0: Nous, d'abord, notre politique, M. Diallo, moi, nous avons fait un pôle. Pôle Nord, Saint-Louis.
2: Ok, d'accord.
0: Pôle Est, pôle Sud, pôle Ouest, pôle Centre.
1: C'est bon, c'est...
0: C'est-à-dire que nous, nous commençons, c'est Saint-Louis, Tambacounda, Ziguinchor, Kaolack au Centre et Dakar. On va aller vers ça.
2: Ok, d'abord, en attendant.
1: Ok, c'est bien, c'est déjà...
0: C'est-à-dire qu'on a déjà notre planning qui est déjà prêt, qui est... Mais je ne sais
1: pas.
0: Moi, j'ai aussi. Mais tant que j'ai aussi, je ne sais pas. Parce que nous sommes tous les coups du baseball 5. Nous sommes tous les médailles du baseball 5. C'est ce qui est notre objectif. Notre véritable politique, ça va se faire après les Jeux.
2: Donc c'est n'importe équipe qui est présentée si JOJO non, 2 équipes ou une équipe
0: mixte.
2: Il y a pas un mix. Ok,
1: ça ce sera l'équipe mixte seulement.
0: L'équipe mixte seulement.
1: Et attends pour les autres équipes. Voilà, puis pour le baseball ce sera uniquement des équipes mixtes.
0: Oui.
1: Partout.
0: Baseball 5.
1: Baseball 5. Pour les Olympiades de la jeunesse, on a misé uniquement sur le mix. Hein?
0: Oui.
1: Ok, d'accord. Oui.
0: Il y a d'autres disciplines qui vont être des sports individuel, mais pour le baseball 5, c'est mixte. Moi, je parle juste pour le baseball
1: 5. C'est clair que ce sera une équipe mixte. Ok, d'accord, garçons et filles. D'accord, c'est bien.
2: Continuez toujours si vous voulez, parce que peut-être soudain détenu une fille un peu sur la préparation. Pour sélectionner une équipe, il y a beaucoup d'équipes. Depuis combien d'années vous avez commencé? Est-ce que vous avez un possibilité de Cuba ou de CNP ou de Sphere de l'Intok.
0: Au fait, nous formons les entraîneurs, nous formons les équipes d'abord.

0: équipe bi ñu ngi def ay tournois. L'année 2025, on a organisé presque 5 tournois.
1: Pour détection.
0: Pour détection.
1: Ok.
0: Pour prendre les meilleurs.
1: Ok.
0: Faire émerger les meilleurs. L'année 2025, nous avons 16 athlètes.
1: L'année 2025.
0: Ah, 16 athlètes. Ni c'est sûr que certains que 8 de fait les 10 là de gagner en 2025.
1: Ok.
0: Merci.
1: Ok.
0: L'année 2026, nous avons organisé détection avec l'équipe technique. Nous avons carrément ceux qui sont rapides avec les frappes aussi. Nous faisons détecter les.
1: D'accord.
0: Nous détecter, nous commencer, diriger cette bière, n'est que liguer.
1: Ok.
0: Aussi, la Fédération internationale envoie nous un formateur encore.
2: Okay. Très bien.
1: Pour accompagner.
2: Très
1: pour
2: accompagner.
1: Okay.
0: Nous avons un formateur nous, équipe de DTN. Nous les 10 joueurs qui nous ont dit, on a pris ces 10 joueurs-là.
1: Okay.
0: On a amené les 16.
1: Bayelen
0: Fof.
1: Pour
0: te dire que de remercier cette équipe. Nous avons fait faire des joueurs qui nous ont dit, la Fédération internationale a les mêmes 10.
1: Ah, ça veut dire qu'il y a une
2: okay, question.
0: Merci.
1: Non, parce que Djoum, c'est ça qu'ils ont pris. Merci. Ils ont fait un travail très minutieux.
0: Très minutieux. De manière à ce qu'ils ont fait.
1: Mon favoritisme. Ouais.
0: Merci.
2: Ouais. Ils ont fait le choix.
1: Ils ont fait encore. Ouais. Ils ont fait le même choix.
2: Ton mec, fille.
0: Merci.
2: Voilà.
0: Ils ont fait même choix. Ouais. Les mêmes athlètes.
2: Ouais.
0: Mais alhamdoulilah.
1: Quand c'est bon.
0: Quand donc, ils ont fait le
2: Ah, mais ça, c'est déjà.
0: Nous performé.
1: Nous
0: avons gagné le gay. Nous avons gagné
1: le taga tout le temps.
0: Nous avons gagné 90 jours. Fait que nous avons formé des gens.
1: Ok.
0: Pour que nous avons gagné. Je veux remercier Madame la ministre encore une fois.
1: Ok.
0: Qui a appelé.
2: Il faut faire la
0: pression. Aussi, de remercier la Fédération internationale qui formate réunion.
1: D'accord.
2: Kabirou, alors, simplement pour me dire exactement, parce que il y a eu une première ministre des sports qui relevait. Koni, voilà, exactement. Khalid Gueye, donc, moi, je précise exactement l'olu. Disons, la gestion, il y a un âme. C'est avec la nouvelle ministre ou le ministre Bédem.
0: Non. Ministre Bédem, l'a commencé.
2: Ah, c'est
0: qui continue.
2: Qui m'a mis à Galeko.
0: Vraiment.
2: Mais c'est bien, c'est.
1: Continuité, oui.
0: Man ça m'a accoulé à la.
1: Mané, continuité, là.
0: Continuité, là. Man ça m'a accoulé à la.
2: Ah.
0: Madame la ministre Khadija Ngaye ligue de lu beuri ci walum sport.
1: OK.
0: Amna ci ligue bu am solo def nako ci sport.
1: OK.
0: Man en tant que président, man koy féliciter diko sargal diko féliciter ci ligue bu mu def.
1: D'accord.
0: Waye tamit ministre bi ñew vraiment amna esprit ouverture.
1: OK. Day déglu
0: mi ci affaire bi ci ligue té ñun luñu sentir au-delà du sport. Amna ñu luñu gis lo xamanteni ci investissement ci walum sport pour que ñun président de fédération yi ñu gëna mëna am une indépendance
1: recevoir na yagul
0: kon yaakar na ni complémentarité bi ñew la ké ligue na ci tamit ñew na ligue na et je pense que li am solo moy sport au Sénégal mëna am ndam té ñun ñoy les bras techniques
2: très bien
1: amna une chance gagner
0: pour les joueurs coupe ñi jël
1: Mais
0: nous on a Cuba, premier
1: le champion du monde,
0: Benkei d'or.
1: Ok.
0: Inch'Allah. Chinese tapé.
2: Oui.
0: France.
1: Ah, attention.
0: Turquie. Kenya. Mexico. Sénégal.
1: C'est le groupe de la mort.
2: Je sais qu'à savoir qu'en Afrique, le Kenya est bon.
0: Le
2: Kenya est bon. Le Kenya.
0: Mais
2: le président. Président qui veut dire. Bon, moi, je ne sais pas. C'est objectif. Est-ce que ce ne sont pas des objectifs démesurés? Parce que aujourd'hui, attention, vous allez vers le niveau mondial le plus élevé chez les jeunes.
1: Des équipes qui ont, des pays qui ont un championnat régulier,
2: écoutez, c'est,
1: qui jouent depuis des années.
2: Matériellement, matériellement, ils sont plus forts, ces pays-là, les nous amnions à Monaco. Alors, moi, je me suis demandé d'ailleurs au président, président, il y a un matériel pour les fans. Est-ce que par rapport à des pays comme Cuba ou le Yoïle, bon, je sais que matériel, ben, nous amnions à Moulenco, n'est-ce pas? Les équipements qu'il faut à Yoïle, pour combattre nos amnions, ils sont au très haut niveau. Dans les bocs, am tout dit, si le monotop, parce que quand vous parlez déjà de remporter la médaille d'or, alors moi je me pose des questions. Est-ce que c'est pas bon? Je veux pas aller trop vite si Ayenki pour vous décourager, mais moi, en tout cas, je me mets à la place d'un observateur, observateur du sport. À mon avis, le président il a placé la barre très haut. S'il est marqué, c'est de Magisman. Mais je dis qu'encore une fois, attention. Parce que nos adversaires, est-ce qu'il y en a un qui nous servirait de baromètre pour que au moins, par exemple, je prends l'exemple du Kenya. Je me dis le Kenya, meilleur Africain. Le Kenya. Waouh.
0: Fatal est là, je pense qu'il.
2: Ah bon, d'accord. Alors, donc.
1: Après, dès que introduit.
2: Voilà. En attendant l'arrivée de
0: non, mais
2: en attendant l'arrivée de la directive technique.
0: Directive.
2: Les équipes partent à chance égale.
0: Ouais.
2: Ok, d'accord.
0: D'accord, non, que nous sommes pratiqués baseball 5. Nous sommes pratiqués.
2: C'est la première fois. D'accord.
0: Nous sommes nous. France, Limoges, j'ai ou Nico.
2: Ok.
0: Cuba. Chaque jour, chaque instant, c'est-à-dire que chaque jour, nous jouons. C'est clair.
2: On est d'accord.
0: Nous, à part Côte d'Ivoire, nous avons une compétition.
2: La Côte d'Ivoire, ça a été votre première sortie.
0: Merci.
2: Très bien.
0: Il est en solo. Moi, il a dit,
2: On verra bien. Bon, de toute façon. J'ai vu un petit mot, ça annonce que Sensei est
3: à moins 5. À moins 5, magnifique.
2: Ah oui?
3: Bon, tu sais, Zakfi.
2: Ah, ok.
3: Moins 5. J'ai fait 52 minutes pour doubler.
2: Mais pourquoi tout ça?
3: Les gens ne sont pas patients. Mais nous,
2: Kabirumbot, donc.
3: Non, je connais Kabirumbot.
2: Le président.
3: Il m'a eu du contact, lui.
2: C'était pour. D'accord, ok. Alors, Sensei, il y a fait que Légui, Ben Kibou, je crois que c'était la dernière question. Alors, tous les DTN, les présidents qui sont passés ici, moi, j'ai l'habitude de leur poser des questions. Alors, président ou DTN, quelles sont vos chances, futures chances de médaille? Alors, le président Kabirou, lui, il est vraiment, comme nous le disons, il est très confiant. Il est très confiant parce que il est très confiant parce que nous avons visé l'or.
3: Contrairement aux autres nations, pays nga xamni ñom ñoo ils ont les moyens wonako ils le savent
2: des moyens
3: yeen amulen terrain yeen vous n'avez rien, vous n'avez que votre volonté futur sénégalais djom bi mais lolu mën na la yobbu fu sori mais ñi nga na la dajel ñuy américain wala nga dajel anglais wala nga dajel cubain qui sont champions du monde ñoñu ça va ñoñu ñewuñ fu pour former ñoñu c'est à dire accompagnement bi mo dess bañ né dañuy def jeux olympiques la jeunesse au sénégal dañu waruna jël prise en charge équipe yeup di len yobou dans les pays de certaines disciplines Cuba xolal par exemple Chine actuellement amna groupe bu dem Chine le deuxième groupe est parti en Chine
2: oui et avant-hier c'était les cyclistes
3: mais tête chinois nak il faut un travail excellent dans ce sens là mais problème bi moy waxnako sax degna ko mune au-delà des JOJ li ñeu héritage bobu man pour man lolo upp solo lu nek parce que si le waral lancé wu wax nga ko poser nga ko question concernant la décentralisation dans les régions mais bu mu dem ci région na dem guédié way comme tu dis na dem pikine na dem brufisque en attendant
0: pourtant
3: 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handicap bu majeur heure bi à quelques jours des JOJ juste bari gisuguñ ko sax ci télé bi boko waxé ni duñu xam exactement de quoi ça parle
2: discipline un peu méconnue quand même des
3: c'est ça c'est à dire dafa am lu bari yu dess khalis bi manké na assistance bi doyul stage de préparation extérieure da fora am dem def ay tournois ci mbedd mi ci feulé genn dem di jouer yi ak les meilleurs so ñewé sénégal nak lo am ñu xamné injecté nga mais bu fi nga ndagay duggal sa khalis té nan ah duñu am dara am nañu koy wax ci souf da ba xey yow ya ma gëna xam lolu am nañu nan ah ñi dañuy 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
2: Mais, et, mais il est clair que il y a des disciplines même tout petit peu direct il est clair qu'il y a des disciplines c'est clair que discipline on est plutôt pour leur participation honorable. Que gagner médaille
3: oui.
2: parce qu'amener discipline on est certain moi je peux vous citer des disciplines plus d'une douzaine maintenant c'est plus de 15 disciplines yo xamni discipline yo ilé duñu am dara meunañu def nak une bonne participation mais nak quand à gagner des médailles ce n'est pas possible
3: man gisna
2: parce que là c'est non
1: man gisna le baseball c'est possible le baseball le président l'a dit je voudrais répondre
2: à président il a répondre le sensei limu wax
0: c'est à dire que peut-être omnisport wala rts mo ñul féké suñuy tournoi
3: c'est ça
0: mais ñun ñuy def ay tournoi à guédé way
1: assez régulièrement
0: à guédé way medina ñi ngi organiser ay tournoi un peu plus dans la bande
3: en faisant ces tournois di ngeen joxé ay communiqué
1: pour dire à l'avance
0: mais bien sûr
1: OK d'accord président maintenant amna ce numéro il faut que yone ñu
0: mais bien sûr
1: c'est parce que ça nous intéresse
0: mais bien sûr mais tay dit
1: parce que man déjà amna len luma intéresse moy néng 3 arbitres sénégalais faut da nga ñoma arbitre yi qu'on fasse un portrait sur
0: mais c'est à dire que li am solo moy d'abord il faudrait que ñu mëna reconnaître ben bir baseball 5 amon na ay temps kenn xamuko
1: OK
0: tay juju tax na ñu xam baseball 5
3: c'est ça
0: il y a un acquis bo xamné mi ngi fi
1: il faut le consolider même
0: il faut le consolider
1: d'accord
0: 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Lolu tamit c'est vraiment douze louches. Tout à fait d'accord. Mais sen

0: dañuy jël médaille d'or.
1: Non, man ko waxe.
2: Talaha, je pense que ko anatana fatal na sorul moy yadri ci ce technique nationale. Ibrahima Fall soude amna en ligne le coach Cheikh Diallo, on va parler rapidement. Ah d'accord, on continue. Parce que wa basketball à 3 li waron am aussi.
3: C'est à 3 di hein. Wa wa wa.
2: On continue.
3: Alors mais dama bëggone laj aussi après les Olympiades, dama bëggone laj aussi pour le lek matériel. Pour l'année siyaka, parce qu'on a vu que la boxe, il y a des rings déjà, par exemple pour le pentathlon, nous avons on a 45 millions de matériel qui dorment là-bas du côté de l'aéroport. Beligi mënunu ko jot.
2: Écoute,
3: 45 millions.
2: Mais do la mënon fay.
3: Oui, mais bu ñu matar ba joxe suñu xaaliss bi mu na mel ñu fay.
2: Waaw.
3: Hein? Parce que oui, matar ba, moi je le dis dama ko wax mu leer nañ parce que ñun les fonds Covid biñu ñëwé dans la Covid biñu né ay ci fédération yi pour une solidarité collective. C'était la solidarité collective.
2: Ouais.
3: Je me rappelle le pentathlon. Nous sommes présidents de Fédégloré, mais elle a déposé tout de suite 300 000 francs sur la table. Solidarité collective. Il y a des fédérations qui ont donné 50
1: 000. Oui.
3: Nous avons 100 000 passés au Nuko. C'était symbolique. Maintenant, quand il s'est agi de restituer des fonds au Covid, mais on nous a vendu des chimères au les fédérations auront au minimum 10 millions. Ça n'a pas été l'autre loi. C'était faux. C'était pour tromper les gens. Mieux, on a appelé des fédérations, pourtant, des fédérations de l'ENWO au téléphone. Président, on l'a détenu, on leur a donné 6 millions. Les privilégiés ont eu plus que ça. Mais on nous a mis en rade. On nous dit que non, c'est que le ministre Mondou Diokh liste. Moi, j'ai dit que l'or, ça, c'est du vol.
2: Okay, c'est du vol.
3: Là, il faut le dire, c'est Matarba qui a... Bon, sportivement, mais en tout cas, parmi les gens qui ont tué certaines disciplines, mon seul
2: avocat. Allez, Elage, amène bien le pont. C'est vrai qu'on va faire, un yo-yo dès le soir. Oui, demain, 16h. Il était annoncé à 10h, mais c'est finalement à 16h, la nuit présentée. Le nouveau sélectionneur de l'équipe nationale de football du Sénégal, Sensei Yat Malo. Yo, kan nga bëgg? C'est mal profil.
1: Man. Joxone ko Malick Diaf sax moma gënal.
2: Malick Diaf.
1: Oui.
2: OK.
1: C'est-à-dire xam nga pour l'heure, gis nga xam nga li ëpp solo moy moyens yi ñi tek à la disposition de l'entreprise.
2: C'est pas la personne
1: qui m'intéresse. Man ki may intéressé moy ki nga xamné dina am full ak fayda bo xamné dina mëna gérer équipe am. Do am prolonge pression ñu na ko gënal ke duggal kele ki lay jël ak kele Sénégal dañu tollu tul fofu. Quand on prend un étranger, alors qu'au Sénégal, il y a des joueurs, des entraîneurs, yo xamné aussi voilà que cela, demandant, parce que, quand au final, dañ leen di xaar toujours.
2: Bilan comptable.
1: Voilà, bilan comptable. Man lolu lay wax. Un entraîneur, n'importe lequel.
2: Mais gars, il y a Patrick Vieira, tu es toujours dans le club.
1: C'est
3: discutable après. Voilà, après.
1: Voilà, gis nga par rapport au club bi mu jaar yépp. Bu amé 13 victoires, am 27 défaites. Bu amé 15 victoires, am 30 défaites. Bu amé 10 victoires.
2: Est-ce que entre le club ak sélection bokk na
1: dans la? C'est pas la même chose. Gis nga bu ñu foyé suñu bop ci lo xamné bu ëllëgé dañuy mat suñu loxo diko door ci ëkk. 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Parce que les gens qui parlent, quand ils parlent, intérim les wax. Pas privé, j'ai rien contre lui. Les gens qui parlent, oui, je suis Sénégalais, j'ai été ceci, fila judo, fila magué, fila. Mais en même temps, je ne peux pas vous
2: dire. France va le jouer.
3: Oui, mais c'est un Français.
1: Il y a des choses, je sais. Sur le Tahawé, nous, pourtant, c'est un Sénégalais. Oui, c'est un Sénégalais. Mais c'est un Sénégalais qui a joué en équipe de France.
2: Il vous a laissé dans le besoin.
1: Hein? Ouais.
2: Le Sénégal sort là.
1: Ouais.
2: c'est contre au Sénégal 2002.
1: Ouais.
2: Waron la gagner.
3: Bon, sensei, man c'est mon point de vue.
1: Oui.
3: C'est mon point de vue sur cette affaire là. Moi dit man dal je vais pas chercher de midi à 14. Et entraîneur celui qui entraîne.
1: Oui.
3: Et entraîneur celui qui entraîne.
1: Oui.
3: Cette phrase là, si Lamine Diack là qui a gardé won ba ligne. Bu nen entraîneur, est-ce que dafa entraîner équipe? Est-ce que mosna entraîner équipe?
1: Voilà.
3: Nanou def attention bu baakha ba
1: ci
3: yeni aussi parce que aujourd'hui Bruno Mess, quand il avait l'équipe nationale du Sénégal, ban club le don entraîner. Bruno Mess, ban coupe le djelon.
2: Mais pas Mbappé Traoré, on prend l'exemple d'Alucisé.
3: Non, voilà James Chouane. Alucisé par exemple, quelle équipe nationale la don entraîner?
2: Au même club football.
3: Club de Fizak. Bon, c'est vrai que il a eu tellement de temps de s'exprimer parce qu'il a fait plus de 12 ans à l'équipe nationale. Il s'est exprimé pour gagner la coupe. Patrick Vieira, c'est vrai, il y a un club qui a été entraîné. Ça n'a pas marché.
1: Ouais.
3: Il ne faut pas truquer parce que Bruno Messi, il a pris l'équipe nationale pour la première fois en Coupe du Monde 2002. Mais Bruno Messi a un bon résultat. Bo xamni def na ka fa le Pape Diouf moko proposé souri ñeu, on a fait les démarches
1: affaire ñeu. Aucun pays n'en voulait.
3: Oui, mais Monta Mani Vieira aussi, faut pas qu'on l'enterre.
1: Non, on l'enterre pas.
0: C'est-à-dire que une bonne organisation, des méthodes et une bonne éducation.
1: Oui.
0: Pour nous yakal Sénégal, lol motax ñu yakku.
2: OK.
0: Soyé metay ji suñu coupe du monde bi ñu def.
3: Ouf, ça c'est la
0: ñak responsabilité. Ak ba nga xamné yow da nga yobul drapeau Sénégal. Tay ci ñu biñ nekké xalé da nga do sétat. Da nga am mecti du ko sétat.
2: OK.
1: C'est ça.
0: Parce que yow soy dem, da nga xawara xamné yow demo pour sa bop Sénégal nga yobbu. Fierté bobu, mental bobu. Donc on a eu beaucoup, donc on a les jeunes. Entre même, il faut le ramener même, de faire des poules,
2: réhal c'est.
0: T'as dit malgré daf, même entre même beaucoup d'endroits, soit amener ben puissance, ben maximum, moment qu'on transmettre les
2: joueurs.
3: Mais on parle de lui comme adjoint.
2: Ouais.
0: C'est ça. Quand nous hall, qu'on ramène t'as dit, nous am éducation, am responsabilité, am une bonne organisation et méthode. Jël ki nga xamanté tay di am na responsabilité jox équipe bi
1: gis nga ku melni Moustapha Seck ça
2: va c'est un bon entraîneur Moustapha Seck.
1: Oui,
2: en tout cas Vieira bi heure bi may agn amna kuma woné ma rombona fi aéroport sank man ah moné wa sa way
3: bi il paraît qu'il est là.
2: Non, demone na je pense mu délisson mais tay la délisson amu ko
3: gis sé
1: il
2: est là
1: il fait beaucoup de équipe bi dañ koy supporter.
2: Ouais.
1: C'est clair. Quand nous jouons équipe,
2: nous en avions.
1: Mais en avions.
2: Mais on est vous d'ailleurs.
1: Nous d'accord. Il ne faut pas qu'on soit complaisant.
2: Non.
1: Donc nous jouons équipe pour ramener yau. Comme tu as dit, c'est tellement vrai que Lamine Diack l'a dit. Un entraîneur. Il y a des tu peux être sélectionneur. Malick Diaf, Moustapha Seck. Même Amara Traoré, bañ koy dax ci équipe bi, il était au top. Amara Traoré té kuko joxone équipe tay mu def ci lu reuy parce que condition yi mu nekké won baxul, c'est-à-dire kuñu xass dax rek dañ nan dax lañ ko. Mais Pape Thiaw buñu rectifier won yenn yi joxat ko équipe bi, équipe dina mel nenen.
3: Mais oui, sensei sa xarit Moustapha Thiandoum néna pourquoi pas Habib Bey pour une troisième étoile. Chacun donne son avis.
1: Voilà, aveugle. Donc, je sais que Habib Bey, bon commentateur, analyste pertinent sur un plateau, quand il parle, tu sais qui, quand il dit. Mais être entraîneur, c'est autre chose.
3: Oui, c'est parce qu'il n'a pas. Mais il a réussi avec le Red Star, hein.
1: Il n'a pas réussi.
3: Ah si, c'est lui qui a fait monter le Red Star.
2: Habib Bey, oui, Habib Bey, on a
1: connu.
2: Mais attends,
1: il y a un Marseille,
3: il est allé à Marseille, a trouvé une équipe avec des problèmes. Il fallait résoudre ces problèmes. Non, c'est que de fait. Bon, Patrick Vieira, quand il sera ici, la première chose à résoudre, c'est d'abord qu'on fait des réunions, nous déroulons ça. Parce qu'aujourd'hui, il y a des problèmes
1: entre
3: la fédération et certains joueurs.
1: Non, rassure-toi. Dis que l'équipe B, quand on joue tay, garde le résultat.
3: Bon, allez. C'est vous qui le dites.
2: J'ai une info que je voudrais partager avec vous. Donc, au Sénégal, Modef Abdialori, il est aux États-Unis. Il s'appelle Mohamed King Jo Lenkewoyan. Donc, plutôt Mohamed Aliou Diouba, alias King Jo. Il vient de se qualifier. Il a décroché une qualification directe à l'Esport Nation Cup 2026.
1: Madame.
2: Je game you non.
1: Ah, d'accord.
2: Voilà, c'est ça. Donc Fédération sénégalaise
4: des. C'est Fadel le président.
1: Comment mon nom.
2: Donc Fédération sénégalaise des sports électroniques et disciplinés associés. Donc voilà. Donc nous quoi dire Jeffol, dit quoi nyalal en tout cas. Beaucoup de 64 pays qualifiés directement. Donc
3: félicitations à Ilam.
2: À Ilam aussi, mais à Mohamed. Tu vois Ilam, il est dans ça.
3: Ilam Fall, voilà. Ilam Fall, félicitations à lui parce que c'est un grand champion de ça.
2: Bagnel nañu pap ciao 30 millions mais ñuy né salaire ou créé digënté 35 ba 45 millions
1: fuñ ko dég ah mais ça c'est des choses à dire
5: c'est des complexes
1: quand même
3: oui mais nak il faut dire que Vieira man lu ñu mëna wax ci mom d'abord dans le développement du football il a participé pour le Sénégal parce qu'il fait partie de
2: l'Institut Diambar
3: à l'Institut Diambar, tu as la boca de.
2: Ah, mon
3: bras, il a pu aller s'implanter en Côte d'Ivoire, voilà, à Ipilioïde, en France. Mais là, il a participé quand même, parce que quand on l'a appelé Bougné, il a dit, ah non, non, je suis pour ce projet-là.
2: Il a investi son
3: après, argent. Après, Sibir.
2: Et on a
3: donc, c'est déjà une bonne chose.
2: Ah, c'est déjà une bonne chose.
3: Alors, aujourd'hui, c'est vrai qu'au niveau de la France, il y a beaucoup de joueurs sénégalais qui ont joué, même qui jouent actuellement dans l'équipe.
2: Mais bien sûr.
3: Après, ils ont joué.
2: C'est mieux qu'ils ont respect, en principe.
3: Ça, c'est.
2: Nous sommes
1: pas mal de réussir.
3: Capitaine de l'équipe de France.
1: Je ne sais pas.
3: Oui.
1: Man, du affaire où résultat mon travail. Mais demain, mon petit bocum, il a des compétences qui lui permettent demain de bien gagner avec cette équipe du Sénégal. Vous ne pouvez pas. Et puis, il y a foule, il y a une faille, il y a une personnalité.
3: Ah, il a la personnalité.
1: Oui,
3: c'est
1: un problème. Non. Mais demain, est-ce qu'il y a un peu de
2: monde par rapport à certains? Moi, j'ai un ami Bey.
1: Voilà.
2: Moi, Lamine, comment ça
1: s'appelle? Comme Wardaf.
2: Wardaf, mais Wardaf, vous y voulez.
3: C'est-à-dire pour
2: coacher
3: le Cagnon.
2: Non, pour coacher.
3: Je ne pense pas que
1: vous
3: mettez Habib Bey, vous mettez Omar Dab.
1: Pour nous.
3: Ah oui, partager, c'est un plaisir.
1: Nous, nous n'y allons pas. Sénégal dit bagné qualifié à la Coupe du Monde.
3: Ah, non.
1: Avec on rectifie le tir par rapport à ce qu'on a vécu pour gagner la Coupe du Monde. Ouais. D'abord, on refait le Sénégal qui a gagné la Coupe du Monde. T'as d'accord, me
3: Sénégal qui gagne la Coupe du Monde.
1: Mais il s'est rendu compte
3: pour l'instant.
1: Quel est le mot l'homme?
3: Oui. Alors, voilà, Sensei, il nous reste, je crois que...
1: 11 minutes.
3: Non, pas 11 minutes.
1: 11 minutes,
3: parce que là, on décroche à 25, hein. Alors, malheureusement,
1: il y a eu une
3: directive technique, Nyouna. Voilà, directive technique, Nyouna. Bon, c'est vrai, dit que Massaou encore, c'est vrai que l'embouteillage a quelques... Bon, alors, Tcherno, mais tout de suite, on va la plonger.
1: Nous ah oui.
3: Alors, madame la directrice technique présente à l'auditeur Radio Sénégal, nous sommes où Yaïka. Pour nous sommes où Yaïka.
1: Waouh.
3: Aïcha.
6: Assalamu
1: alaikum.
6: Assalamu
1: 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Fatou Sar. 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
6: Sar,
1: c'est
6: vrai. Tal. Tal.
3: Tal tout couleur.
1: Tal
3: tout couleur.
6: Baseball 5.
3: Exactement. Voilà, les comme le temps nous est
1: compté puis
3: mais quand même, vous aviez un excellent représentant
1: de la
3: fédération.
1: Mais
3: il a beaucoup.

0: beaucoup parlé, wax nañu bu baax a baax, surtout si discipline bi. Mais en ce moment, directrice technique, objectif bi lan la fii mu nekk nii, tembe fi ñu jëm nii, objectif bi lan la?
1: Actuellement, objectif bi mooy gën a focus ci xale yi. Parce que actuellement, physiquement, ils sont prêts. Côté mental et tactique aussi. Dañuy fexe gën leen a soññ rek ñu mën a am ay match de d'amical préparation pour ñu mën a def ay rectificatif parce que actuellement vraiment ils sont top.
2: Kon ne di gën a am médaille.
1: Inch'Allah.
0: Amin. Inch'Allah. Voilà, préparation bi actuellement fii mu nekk nii, fan ngeen si toll, l'intensité de la préparation ak xale yi ak la gestion. Puisque vous avez une élite jeune, compétitive, actuellement fi mu nekk nii, surtout nak avec les parents actuellement, parce que c'est pas facile.
1: Du tout.
0: La gestion de d'une équipe assez juvénile comme ça. Ay xale yu tuuti ak yooyu, surtout nak quand il a des filles aussi. C'est pas facile. Voilà, nan ngeen def seen gestion, nan ngeen ko defee?
1: Pour répondre loolu damay njëkk a remercier suñu président côté gestion. Parce que moom li mu mën ak li mu mun mi ngi koy def. 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Day daw de gauche à droite pour mettre leen dans de très bonnes conditions vraiment. 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
1: Avec notre secrétaire Maodo Malick, tonton, moom tamit mi ngi siy jàpp. Coach bi ñëpp daal, bras technique bi ñëpp ku si nekk yaa ngi def sa côté. Comme ni nga ko waxee, c'est pas facile. Parce que c'est un équipe bi nga xam ne mix la. Y a des filles et des garçons. Raison pour laquelle chaque sortie, chaque stage, man je suis présente. Surtout pour veiller sur le côté des filles. En même temps, le coach va gérer les garçons. Man moom vraiment. maa ngi ak ñoom jusqu' au bout daal incha allah. Lépp lu ñu soxla damay xoj président. 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
2: C'est très bien.
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0: Waaw waaw.
1: Parce que ay xale boo leen yoree c' est pas facile.
0: Voilà, alors par rapport ak sa encadrement technique. Par exemple, parce que vous savez quand c'est toujours pas facile une directrice technique ñëw avec la gestion de garçons ñoo xam ne ñii ay kenn mais je pense que. Ça se passe bien, il y a un bon cordon ombilical quand
2: non,
0: même.
2: Non, moi, le mac, en plus.
1: Si, xale yi samay doom lañ.
0: Ah, mais c'est bien.
1: Te man dama am habitude. Femme sportive là, depuis bas âge, maa ngi sport.
2: Depuis.
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1: 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Donc, du coup, duma am problème ak communiquer ak ñoom. Avant toute chose dama leen respecté ba pare. 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
0: Waa mais xam nga gestion souvent les équipes mix. Que mu di góor ak jigéen ak yooyu souvent. Moi je veux parler surtout du côté féminin. Parce que le côté féminin xam nga les filles souvent elles sont très capricieuses. 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
0: 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En tout cas, merci beaucoup. 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

0: Merci de votre fidélité à la RTS, l'édition de 22h.
1: Awa Diop Gueye.
0: Sommet de ce journal, l'Assemblée nationale qui vient d'adopter la proposition de loi 33-2026 et une modification de l'article 37 de la Constitution liée donc à la déclaration de patrimoine. Il y a eu débat dans l'hémicycle, le compte-rendu de Ramatoura Issar en début d'édition. Et puis l'hôpital de la paix des Ziguinchor qui va sérieusement mal d'après des agents de cet établissement sanitaire public. Ils ont organisé un sit-in ce lundi, ce jour donc, pour décrire des conditions difficiles de travail, une semaine de grève pour se faire entendre. Une doléance satisfaite les ex-temporaires de la régie des chemins de fer qui affichent sourire la revalorisation de leur pension de retraite effective. L'État a débloqué une enveloppe de plus de 2 milliards CFA, une première tranche donc payée à compter de ce jour. Les 1000 bénéficiaires recevront leur dû d'ici à 45 jours. Les sports par Tcherno Diallo, suivi de l'invité.
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0: Pape Matassar à la partie technique, bonsoir et bienvenue à tous. L'Assemblée nationale a procédé au vote de la loi modifiant donc l'article 37 de la Constitution lié à la déclaration de patrimoine et il y a eu débat contradictoire. Les pour et les contre de cette réforme constitutionnelle se sont bien exprimés. Un compte rendu de Ramadou Laïssa.
2: 133 pour, 2 contre et 0 abstention. Sur les 165 inscrits, la proposition de loi portant modification de l'article 37 de la Constitution est passé comme lettre à la poste après 4 heures de débat. Mais cela n'a pas empêché aux députés porteurs de cette proposition, Amadouba numéro 2 de Pastef les Patriotes, de soulever quelques remarques.
3: Étant donné que c'était une promesse électorale, étant la promesse de nous amener une révision constitutionnelle s'éloigne de jour en jour, on s'est dit qu'on va régler cette promesse électorale par la façon la plus simple. On va faire une proposition de loi. On vous dit que vous pouvez faire votre déclaration de patrimoine à l'année. Mais la Constitution ne nous dit pas comment. Ne nous dit pas qu'est-ce que vous devez déclarer. Ne nous dit pas comment contrôler ce que vous déclarez. Donc il y a un vide juridique dans la Constitution vous concernant. Nous allons essayer de régler ce problème tout simplement en vous disant de faire une déclaration de patrimoine à l'année, dans les 3 mois, de faire une déclaration de sortie à la cessation de fonction dans les 3 mois et surtout de donner au Conseil constitutionnel les moyens de contrôler le contenu, l'exhaustivité et la sincérité de votre déclaration de patrimoine et surtout de la rendre publique.
2: À son tour, le ministre de la Justice, garde des Sceaux, Maître Moussa Sarr, dit
4: « Le président de l'Assemblée nationale et le premier ministre sont certes déjà soumis à l'obligation de déclaration de patrimoine en vertu de la législation législative relative à l'OFNAC. En réalité, il n'est pas cohérent que les droits principaux d'autorité issus de l'exercice des pouvoirs exécutifs et législatifs soient soumis à des niveaux différents de consécration normative en matière de transparence patrimoine. Le président de la République, le président de l'Assemblée nationale et le premier ministre doivent être placés sous une même exigence d'exemplarité et de probité. »
2: Ainsi, après ce vote par la majorité des députés de l'Assemblée nationale, il revient dès lors au président de la République dans 6 jours de promulguer la loi, c'est-à-dire que la balle est dans son camp.
0: Voilà, une plénière ce lundi, des sessions qui se poursuivent donc jusqu'au jeudi 20 de ce mois. Et puis, rupture de médicaments, panne de scanner et d'équipements essentiels, manque de matériel de bureau, liste de mots de l'hôpital de la paix de Ziguinchor et par des travailleurs qui disent qu'ils n'en peuvent plus. En sitting ce lundi, ils dénoncent des conditions difficiles de Ziguinchor. Nous avons la correspondance de Hamadou Siradjou Baldé.
5: Armés de brassards rouges, les travailleurs de l'hôpital de la paix se sont fortement mobilisés pour manifester leur colère. Selon l'intersyndicale, la structure fait face à une situation préoccupante. Le coordonnateur de l'intersyndicale, Ousmane Diba.
6: Comment garantir des soins de qualité lorsque des explorations biologiques indispensables connaissent des ruptures récurrentes et que certaines analyses ne sont plus réalisées? Comment assurer un diagnostic efficace lorsque les équipements essentiels sont en panne? Comment assurer un diagnostic efficace lorsque les scanners étaient en arrêt pendant plus de 6 mois et que la seule IRM prévue pour toute la Casamance ne soit livrée depuis plus de 3 ans.
5: Au-delà des problèmes techniques, les travailleurs réclament le renforcement des équipements.
6: L'intersyndicale porte notamment des revendications relatives à la disponibilité permanente des examens biologiques indispensables, à la réparation et à la remise en service des équipements d'aide au diagnostic, au respect des normes de radioprotection au niveau des services d'imagerie et du bloc opératoire.
5: Pour une satisfaction de leurs revendications, intersyndicale déroule un plan d'action.
6: À partir du mardi 18 et le mercredi 19 août, port du brassard rouge. Le jeudi 20 août, une grève générale. Le vendredi 21 août, une évaluation en intersyndicale. Le mardi 25 et le mercredi 26 août, une grève générale. Le vendredi 28 août, une évaluation en intersyndicale. Le lundi 31 août, un sitting de 10h à 12h.
5: Durant cette période de grève, seules les urgences et les services minimums seront assurés. Khamadou Siradiou Baldé, Jiguinchor, Radio Sénégal.
0: Et campagne nationale d'enrôlement à la couverture sanitaire universelle, la CNCSU, qui referme l'étape de refusque, une clôture au centre régional de formation des personnels de l'éducation. Et cette initiative donc vise à faciliter l'accès aux soins de santé pour les Sénégalais. Fatou Mbaki Diouf, Kanouté de refusque.
7: Ce sont plus de 2000 personnes qui ont été enrôlées à la couverture sanitaire universelle au terme des 4 jours de campagne à refusque. El Hajji Segueguille, directeur de la CNCSU.
8: Aujourd'hui, c'était la cérémonie de clôture. J'en profite pour lancer un appel à tous les Sénégalais et qui doivent être couverts parce que nous sommes devenus assureurs principaux. Donc, ce camp d'enrôlement a été fait ici au niveau de Rufus où nous avons eu à enrôler pas moins de 2000 bénéficiaires et nous en avons profité aussi pour faire des dépistages pour des maladies liées au diabète, à l'hypertension, aux maladies rénales et nous avons eu à dépister à peu près 600.
7: La CNCSU entend également franchir un nouveau cap avec la prise en charge de certaines maladies qui nécessitent des soins coûteux pour mieux accompagner les populations et réduire leurs charges financières. El Hajji Segueguille.
8: L'approche systémique, au lieu de se limiter à la dialyse, mais maintenant, nous allons inclure l'aspect dépistage, la dialyse et la transplantation rénale, qui est tout à fait nouveau. Donc, raison pour laquelle la transplantation rénale est devenue une gratuité.
7: Après Rufisque, la campagne nationale d'enrôlement à la couverture sanitaire universelle se poursuit dans d'autres localités du pays, avec pour objectif d'élargir davantage la couverture et de rapprocher les services de santé des populations. Rufisque, Fatou Mbaki Diouf Kanouté pour Radio Sénégal.
0: La décrispation, une doléance satisfaite, les ex-temporaires des chemins de fer enfin soulagés. L'État a débloqué une enveloppe de plus de 2 milliards, une première tranche pour une revalorisation de pensions de retraite. 1000 ex-agents concernés. Les premiers paiements entamés ce jour. Khadim de Thiès.
9: Une injustice enfin réparée. Les ex-temporaires de la régie des chemins de fer reçoivent leur argent. Les paiements ont déjà démarré à l'IPRES. L'État a débloqué 2 milliards de francs CFA. Babacar Gueye, secrétaire général du syndicat unique des travailleurs du rail.
10: C'est un soulagement pour l'ensemble des cheminots retraités qui peinaient à rentrer dans leurs droits. C'est une situation aussi qui doit interpeller tout le monde. Ceci est un dossier que tout dirigeant doit veiller à ne pas léguer à son successeur. Mais nous aussi, syndicalistes, nous devrons en prendre conscience de cela pour ne pas laisser des directions générales faire des gestions qui vont, dans l'avenir, impacter la situation des travailleurs qui devaient se reposer après le service rendu au chemin de fer.
9: Le processus de paiement est phasé. En 45 jours, ce dossier sera bouclé. Babacar Gueye.
10: Ça sera sous quinzaine. Aujourd'hui, on a reçu le premier lot de 200 agents. Donc, le 31 août aussi, on doit avoir le second paiement. Au mi-septembre, Inch'Allah, il y aura un troisième lot aussi qui va être payé.
9: L'IPRES a mobilisé 30 agents pour effectuer le paiement et plus de 1000 ex-temporaires sont concernés pour une enveloppe de 5 milliards 300 millions de francs CFA. Radio Mkes, Radio Sénégal.
0: Une augmentation des prix du carburant en vigueur depuis samedi, diversement appréciée donc dans la capitale du Nord. Si certains conducteurs se disent surpris par cette mesure, d'autres voyaient venir avec la crise au Moyen-Orient. Et il y a cependant crainte de répercussions sur le transport. Souleymane Choué de Saint-Louis.
11: L'application de l'augmentation des prix du carburant est effective à Saint-Louis. La nouvelle tarification a été diversement perçue. Une surprise pour Khalil, conducteur de moto et Mas, chauffeur de taxi, trouvé dans une station-service.
12: Naturellement, lorsqu'on parle d'augmentation, il y a un peu de frustration, mais en espérant qu'il y aura une amélioration sous peu, Inch'Allah.
13: Je suis venu pour acheter du carburant, mais on m'a dit que les prix ont augmenté. Je n'étais pas au courant.
11: Ils appréhendent surtout une augmentation prochaine du prix et du transport. transport.
14: Absolument, ça va impacter sur d'autres produits, hein. Le transport, les denrées alimentaires et tout ça. Peut-être essayer de subventionner pour aider la population, sinon les choses vont être encore plus pires.
15: Il y aura des répercussions sur le transport, mais en toute logique, il ne devrait pas y avoir. Quand les prix avaient baissé, les prix de transport n'avaient pas suivi.
11: Par contre, la mesure était prévisible selon Pape Sadiei, gérant d'une station service de la place. Une suite logique donc de la guerre au Moyen-Orient.
14: C'est tout à fait normal puisque depuis la guerre du Golfe, le carburant devait normalement augmenter. Avec des questions politiques, peut-être le gouvernement ne voulait pas augmenter, mais c'est la suite logique des choses. Hein.
11: Les transporteurs de Saint-Louis appellent unanimement l'État à continuer de subventionner le prix du carburant afin de soutenir les populations déjà malmenées par la crise économique mondiale. Je m'en tiens depuis Saint-Louis pour la RTS.
0: Voilà, la suite de cette édition, il est 22h10 à Dakar. Les producteurs d'oignons de Ngomène, d'Antiès, qui dénoncent des difficultés de commercialisation de stocks d'oignons récoltés, ils parlent de méventes. La direction générale de l'Agence de régulation des marchés réagit contre. Lui parle de différends liés au prix et il rassure cependant sur les rendez-vous religieux en vue. Le marché sera bien approvisionné. Babacar Sembène était l'invité de Salam Sénégal de ce matin. Il répond aux questions de Mikim Ramdjaï.
16: Alors que des informations font état d'une mévente de l'oignon local, le directeur général de l'ARM, Babacar Sembène, dément cette situation.
17: On a été à Ngomène, à Potou, Gagnol, Mban, et il y a une chambre fat qui a à Djemniadio. Maintenant, l'ensemble de ces sites, véritablement, nous ont montré une situation disponible d'oignons à moins de 60 000 tonnes qui peuvent satisfaire le marché pendant au moins 2 mois.
16: Il évoque plutôt un différent sur le prix entre l'ARM et les producteurs de Ngomène.
17: Maintenant, nous avons travaillé sur un prix de 9 000 francs avec les acteurs. Ils ont refusé, disant qu'ils veulent vendre à plus, à 10 000 francs. Nous aussi, en tant que responsabilité, on ne peut pas véritablement baser toute la stratégie d'approvisionnement de Touba sur un seul site. Nous avons activé le stock de régulation qui était disponible au niveau des agrobusiness.
16: À cette période de gamou, marquée par une hausse de la consommation, le directeur de l'ARM assure que les dispositions nécessaires sont prises.
17: Le même dispositif qu'on avait pour le Magal va être reconduit pour le Magal. Nous allons descendre encore sur le terrain, au niveau Tuawan, Kawala, etc., pour véritablement sensibiliser encore les acteurs, redynamiser aussi le dispositif en termes de suivi, de facilitation, pour que véritablement les gros commerçants puissent accéder au stock. Et après, au fur et à mesure, s'il y a nécessité d'entrer du stock, on le fera. Mais pour le moment, cette nécessité ne se pose pas.
16: Babacar Sembène dément par ailleurs les accusations selon lesquelles l'ARM aurait favorisé l'agro-business au détriment des entreprises familiales.
0: Et la RTS qui promet une bonne couverture du Gamou de Tuawan, une délégation s'est rendue dans la cité de Maudo Malixi et a échangé avec la famille ici. Une occasion donc pour le directeur général de la RTS, Papa Léon, d'assurer que toutes les dispositions seront prises pour faciliter une excellente couverture de ce rendez-vous religieux. Papa Maudo Ndao de Thiès.
18: La RTS est déjà en action pour assurer une excellente couverture de l'édition 2026 du Mamelouk dans la cité religieuse de Tivavan. Au-delà du Bourdou qui constitue un événement hyper important pour les talibés chers, la radio-télévision sénégalaise compte accompagner la réussite du Gamou dans la cité de Maudo. Selon le directeur général de la RTS, Pape Alignan, un important dispositif matériel et humain va être déployé tout au long du Mamelouk pour permettre à la capitale du Tigania d'être une véritable vitrine religieuse. À la tête d'une forte délégation, le directeur de la RTS réaffirme son engagement à accompagner les cités religieuses. Serigne Chertigansi et Serigne Abibsi, qui ont reçu la délégation de la RTS à la résidence du Khalif, se réjouissent de l'engagement pris par la direction de la RTS. La famille ici se félicite de l'engagement de la direction à continuer à accompagner le Gamou pour permettre à toute la communauté tigane de vivre les temps forts du monde. Au-delà de Tivavan, la délégation s'est aussi rendue à Kienaba et à Kermam El Hadj Baronjegen à Thiès avec comme objectif les accompagner pour la couverture du Mauloud. Pape Maudou Tivavan pour Radio Sénégal.
0: Et la famille Njegen de Thiès également dans la préparation du Gamou, la commémoration donc de la naissance du prophète de l'islam. Les autorités administratives se sont réunies donc avec le comité d'organisation du Gamou. Ensemble, ils ont listé les besoins concernant les secteurs, la santé, l'eau, l'hygiène, la sécurité. Et des engagements sont pris pour satisfaire ces besoins pour une réussite de ce rendez-vous religieux à Minotidier de Thiès.
19: Comme dans les autres foyers religieux que Mam Elage Baron Dieguen célèbre son gamou annuel, communément appelé gamou de Thiès. Le comité régional de développement préparatoire tenu à cet effet a permis de planifier la sécurité, la santé, l'hygiène et l'électricité, entre autres. À Cœur Mam Elage, l'eau et l'assainissement constituent des préoccupations pour l'organisation du gamou. Sayandao, gouverneur de région de Thiès.
20: Le problème de l'eau qui se pose toujours avec l'assainissement. L'expression de besoin est tournée autour de 10 camions pour 15 jours, mais le disponible est actuellement de 4 camions pour 3 jours. Nous allons essayer de voir comment augmenter ce disponible-là et permettre quand même au comité d'organisation, s'il ne peut pas même disposer de 10 camions, d'avoir au moins le maximum qui lui permettra de faire correctement les travaux d'assainissement avant le gamou et peut-être même après le gamou.
19: Pour assurer la sécurité routière à Thiès durant le gamou, le gouverneur de région interpelle les conducteurs de motos Jakarta.
20: Beaucoup d'accidents qui sont causés dans nos cités, c'est lié aux deux roues, les Jakarta. Aussi bien la sécurité eux-mêmes, mais l'insécurité qu'ils posent aux populations. Et ça, il faudrait qu'on prenne des mesures hardies dans le sens de les réglementer.
19: Avec tous les engagements pris par les chefs de service, le comité d'organisation se dit rassuré. Toutefois, le gouverneur de région mise sur une communication permanente et fluide. Aminata Diétief, RTS.
0: Voilà, dans un instant, la page des sports avec Tierno Diallo qui sera là. Donc, Thierry qui nous rejoint pour la page des sports de ce 22h. Il était présent, mais de l'autre côté de la baie vitrée. Tierno, bonsoir.
21: Bonsoir à Audiob Gueye. Et nous démarrons cette page des sports par Sédhiou. La SS Amine Ballante s'offre le titre régional et valide son ticket pour le National 2 après sa victoire sur l'ESM de Marsassoum, une finale qui a clôturé une journée riche en temps fort, marquée notamment par l'inauguration du siège de la Ligue régionale et un important appui de Sadio Mané au football local. Voici la correspondance de Mariam Souani.
22: Le football régional de Sédhiou tient son nouveau champion. L'ASC Samine Ballante s'impose face à l'USM de Marsassoum et décroche sa montée en National 2, une victoire célébrée dans une ambiance festive après l'inauguration du nouveau siège de la Ligue régionale de football en présence du président de la Fédération sénégalaise de football, Abdoulaye Fall.
23: Ce siège n'est pas qu'un simple édifice administratif. Il est le symbole de notre volonté de décentraliser le football, le développement du football sénégalais. Je confie les clés de cette maison au président Aliou Babo et à son équipe avec la certitude qu'ils en feront un véritable laboratoire d'idées et de projets pour l'essor du football dans la région de Sédhiou.
22: Autre temps fort, le geste de Sadio Mané en faveur du football local. Les 34 AIC de la commune de Sédhiou ont reçu chacune 2 jeux de maillots et 5 ballons.
23: Il m'est impossible de fouler le sol de la région de Sédhiou, de parler d'excellence et de football sans évoquer l'un des plus uniques 6. Je veux bien entendu parler de notre champion Sadio Mané. Je profite de cette tribune solennelle pour lui rendre un hommage appuyé. Sadio Mané n'est pas seulement un footballeur de question, il est une fierté nationale, un ambassadeur hors pair de nos valeurs sur la scène internationale. Au-delà de tout ce qu'il représente pour le Sénégal, la Fédération sénégalaise de football tient à le remercier chaleureusement pour son appui inestimable et exceptionnel au niveau régional de la zone du Sud, ainsi qu'au club d'habitants de la région.
22: Avec Samine Ballante en National 2 et des AIC mieux équipés, Sédhiou entend faire du football un véritable levier pour sa jeunesse. RTS Sédhiou, Radio Sénégal, Maria Massouane.
21: Et puis l'ONCAV tient la 12e édition de l'Université des Navetanes dans la capitale du Saloum, en marge de la 39e édition des phases nationales. Le mouvement Navetan se penche sur les défis de la citoyenneté, de l'olympisme et du développement territorial. C'est à travers un thème plutôt décliné en 5 sous-thèmes liés au développement du sport, à la promotion des Navetan et à la valorisation de certaines valeurs. Ces échanges ont été animés par des experts et visent à renforcer l'impact du mouvement sur la société. Reportage signé Elage Khan.
24: Les acteurs du mouvement Navetan ont quitté les terrains de football pour se retrouver à l'amphithéâtre. Un moment de réflexion et de partage. Ismaël Mbeng Fall, président du comité scientifique de l'université de Navetan.
25: Le défi de la citoyenneté, le défi de l'olympisme et le défi du développement, autour duquel gravitent les autres sous-thèmes qui ont été dégagés par des acteurs et des intervenants comme le professeur Djibi Diakhaté, le professeur Ahmed Dien, le professeur Aliou Ndiaye, Cheikh Kosso Diané, un membre de la fédération. Toutes ces sommités sont aujourd'hui en train de réfléchir, de partager avec les acteurs sur l'ensemble l'ensemble de ces thèmes liés donc au développement du sport.
24: Le Navetan, c'est pas seulement du football, a laissé entendre le coordonnateur de l'université de Navetan.
25: Nos actions doivent avoir un impact sur les questions liées à l'économie, au commerce, à la formation, à tout ce qui peut promouvoir le développement économique et social du Sénégal et des Sénégalais.
24: Par rapport aux prochains Jeux Olympiques de la jeunesse, Dakar 2026, l'ONCAV a une touche particulière à apporter. Ismaël Mbengfal, le président du comité scientifique.
25: Nous avons, dans notre université, engagé la réflexion avant l'heure pour permettre aux Navetans de se préparer à participer et à permettre effectivement à l'État du Sénégal de s'organiser et de réussir le pari de l'organisation, de la mobilisation et pourquoi pas décrocher des médailles dans beaucoup d'activités sportives et le Navetan ne peut pas être en reste.
24: A signaler que la commune de Medina Sabah va abriter les activités culturelles des phases nationales de l'ONCAV les 21 et 22 août prochains. Qui seront présidés par le ministre délégué en charge de la culture, Kaolack Radio Sénégal et la Tchikane.
21: Et puis une note de basketball, l'équipe nationale féminine du Sénégal dispute le tournoi pré-qualificatif olympique de la FIBA à Guadalajara au Mexique. Ce tournoi représente la toute première étape cruciale pour décrocher un ticket pour les Jeux olympiques de Los Angeles 2028. Logé dans la poule B, les Lions affrontent cette nuit à 23h, c'est dans tout à l'heure, le Canada, ensuite le Mexique le 19 août et enfin les Philippines le jeudi 20 août en espérant terminer à la première place de la poule pour se hisser en demi-finale. À noter que le vainqueur de cette compétition se qualifie directement pour le tournoi de qualification olympique FIBA 2028 alors que les autres équipes pourront toujours se rattraper via les tournois continentaux. Au Sénégal, dans la matinée, on va dire, c'était le début de la première séance d'entraînement de l'équipe nationale garçons.
0: Grand merci. Arena, voilà, c'est la fin de la page d'espoir, n'est-ce pas?
21: Tout à fait, c'est terminé.
0: Un grand merci à Tierno Diallo. La suite dans un instant.
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0: La hausse des prix des carburants annoncée ce week-end a pris de court le réseau des usagers du service public. Son président Jean-Pierre Dian déplore l'absence de concertation entre le gouvernement et les associations de défense des consommateurs. Il craint que cette hausse des prix des carburants se fasse sentir sur les prix des denrées de grande consommation. Face à cette perspective, le réseau des usagers du service public ne compte pas rester les bras croisés. Jean-Pierre Dian, président du réseau donc des usagers du service public, est notre invité. Répond aux questions de Dominique Kama.
3: Bonjour Jean-Pierre Dia.
4: Oui, je suis le président du réseau des usagers du service public.
3: Ce week-end, le gouvernement a annoncé la hausse du prix du gasoil et du super. Vous, en tant que défenseur des consommateurs, comment appréciez-vous cette décision?
4: Bon, tout consommateur, quand il y a une hausse, l'appréciation, elle ne peut être que négative, parce que tout ce qui diminue les revenus des consommateurs suscite un tollé. Maintenant, les gens n'ont pas été avisés, il n'y a pas eu de préparation comme à l'accoutumée. Il y a une commission de régulation dans laquelle les associations de consommateurs sont. Je n'ai pas entendu une seule fois nos représentants parler d'une préparation éventuelle pour une augmentation envisagée.
3: D'accord. Et par rapport à cette hausse, l'État évoque le poids des subventions. Comment appréciez-vous cette explication?
4: Mais pourquoi? Ce n'est pas à travers la presse qu'on peut apprécier quelque chose. C'est sur la base de documents techniques, sur la base de structures de prix. On discute avec les concernés, c'est les consommateurs et les professionnels, c'est-à-dire les utilisateurs tels que les transporteurs, les boulangers et autres, pour ensuite les informer et leur demander leur avis. Mais on ne vient pas donner sa propre explication et dire aux gens, voilà ce qu'il en est, croyez-moi. Voilà la raison pour laquelle j'augmente.
3: Et cette hausse ne risque-t-elle pas d'impacter sur le prix de certaines denrées de première nécessité?
4: Mais c'est évident, puisque les transporteurs risquent d'augmenter les prix, donc ça va se fixer sur le transport des personnes et des denrées. Il y a peut-être les boulangers aussi qui risquent d'augmenter le prix du pain et autres. Et tous les autres qui utilisent le pétrole à travers l'électricité. Donc voilà quoi.
3: Et vous, en tant que association de consommateurs, que conseillez-vous à l'État parce qu'il a déjà pris sa décision? Quelle sera la suite selon vous?
4: Vous savez, un État, surtout les nôtres dans certains pays, mais ici les gens sont figés dans leur position, surtout que quand on passe, il n'y a aucune réaction. C'est les associations de consommateurs qui devaient être forts pour réagir, mais les autres n'ont aucune raison de réagir parce que si les transporteurs veulent augmenter, ils augmentent. Si l'État refuse, ils vont en grève. C'est aussi simple que bonjour, alors que le consommateur est démuni. Maintenant, il faut que les gens aillent vers les associations de consommateurs représentatives, pas des associations de consommateurs bilan, pour se positionner et demander aux Sénégalais d'adhérer.
3: Et face à cette situation, est-ce que des associations comme la vôtre ont le pouvoir d'agir?
4: On va essayer. On n'est pas tranquille, hein. On est là-dessus.
3: Vous prévoyez de faire quelque chose, des activités, des plaidoyers?
4: En tout cas, nous sommes en train d'affûter nos armes. On ne peut pas dire ce qu'on va faire. Donc, en tout cas, on n'est pas les bras croisés.
3: Jean-Pierre Dien, Radio Sénégal, vous remercie.
4: Merci.
0: Voilà, le grand merci à Dominique Comment. C'était donc les éléments de ce 22h avec à la technique Matar Sa. Ngaïne Diop, Masek Gassama, c'est Ousmane Diop, production, montage, Modi Diop à la réalisation et coordination de ce 22h, Ndeye Arambaye, Papa Malik Ndao. Merci de votre fidélité à la RTS. La rédaction revient à 0h.

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4: Delta du Saloum Saint-Luc et sa langue de Barbarie. Point commun, ils sont tous deux classés patrimoine mondial de l'UNESCO, très attractifs pour le tourisme et tous deux dotés d'une brèche embouchure au confluent de la mer et d'un fleuve. Même problème. Un péril écologique, social et économique, pour dire le moins. La différence, c'est la brèche de Sangomar dans le delta du Saloum est le produit d'un phénomène naturel, plus exactement un raz-de-marée survenu en 1987. Celle de Saint-Louis, elle, est le fait de l'action de l'homme. Notre invité décrypte le tout. Il s'agit du professeur Chermbo, directeur général du centre de suivi écologique. Mais en amont, le point sur la situation avec Omar Nying à Saint-Louis et Youssouf Konté dans les îles du Saloum. Youssouf Konté, bonjour.
5: Bonjour Demba Malick, bonjour à tous les fidèles auditeurs de Mon Pied la Route dans le Sénégal.
4: Mon Pied la Route dans le Sénégal. Matar Sarr, Seydi Nassau et Ngagne Demba Diop aux opérations techniques devant ce micro. Demba Malick Mbotch, bienvenue dans votre émission.
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4: Youssouf Konté qui nous bombarde de questions. Comment atténuer les impacts du changement climatique dans le delta du Saloum? Comment protéger cet écosystème fragile face à l'exploitation pétrolière Sangomar? Deux questions majeures que se posent les insulaires du delta du Saloum, espérant des réponses satisfaisantes de la part des autorités compétentes, car le constat est alarmant. Chaque année, la mer grignote davantage de terres. Les moyens de subsistance des communautés menacées, les ressources halieutiques se raréfient. En attendant des solutions concrètes de l'État du Sénégal, des organisations non gouvernementales se mobilisent. C'est le cas du CRADESC, le Centre de Recherche et d'Action sur les droits économiques, sociaux et culturels, qui mène une vaste campagne de sensibilisation auprès des communautés afin de renforcer le plaidoyer en faveur de la justice environnementale dans le delta du Saloum. Dans ce grand reportage, Youssouf Konté, vous entendrez les témoignages poignants de femmes et d'hommes qui vivent chaque jour avec la peur de voir leur terre disparaître.

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1: Le fait que les villages soient là, présents, existent jusqu'à présent, c'est un miracle. Parce que nous faisons face à l'océan qui enlève presque par année plus de 12 mètres de terre. Et cela depuis plus de 30 ans. C'est-à-dire, avec la brèche qui s'est ouverte sur la pointe de Saint-Omar, il y a cette menace sur nos côtes, sur nos habitats.
2: Donc John Noir est au premier front. C'est comme le soldat qui est au premier front. S'il meurt, c'est le reste des soldats qui auront des problèmes. Donc si John Noir disparaît, mais c'est tout le Delta et tout le Sénégal qui risque d'avoir des problèmes écologiques et archéologiques. Donc si rien n'est fait, il y a vraiment des risques de disparition du village de John Noir.
3: Ces mots résonnent comme un cri d'alarme. À John Noir, les habitants vivent avec cette inquiétude au quotidien. Mamadou Lamine Ndiaye est natif du village. Il est gérant d'un campement touristique qui subit depuis des années les affres de l'érosion côtière.
2: J'étais là en 2005, donc en 1987 j'étais là encore élève et je connaissais un peu. J'ai eu la chance aussi de marcher de Guifère jusqu'à Saint-Omar. De Dakar jusqu'à Saint-Omar, il n'y avait pas de la brèche. Donc les voitures partaient, les gens marchaient jusque là-bas. C'est en 87, hein, depuis la brèche, qu'on a commencé à connaître les problèmes environnementaux qu'on est en train de connaître, dont la région côtière. Et entre autres aussi la salinisation des terres. Donc en 2005, là, j'étais à 200 mètres. Donc actuellement, on est à 10 mètres. Donc mais moi, j'ai l'habitude de dire que, par exemple, le réceptif, c'est bon. C'est bien, c'est un gagne-pain, c'est mon lieu de travail, ainsi de suite. Mais ce qui est plus intéressant, c'est les arbres. Hein? C'est les arbres que, voilà, les terres. Parce que, disons, en 20 ans, 22 ans, donc il y a 180 mètres en profondeur qui est parti dans la mer sur une distance de 900 mètres. Calculer ça en hectares, c'est beaucoup d'hectares de terre. Et ces terres, c'est des terres arables qu'on cultivait. Hein? Les populations ne connaissaient pas pendant l'hivernage la mer. Ils laissaient reposer la mer par sécurité, parce que l'hivernage, il y a beaucoup de problèmes. Donc pendant ce temps, ils étaient en train de faire l'agriculture. Et on était autosuffisants non seulement en mil, mais en riz. Et actuellement, on ne peut plus le faire. Déjà, là, ce qui reste actuellement est salinisé. Donc si rien n'est fait, il y a vraiment des risques de disparition du village de John Noir. Vu que l'année dernière, là où on est, si rien n'est fait, une année, ça a pris plus de la distance qui reste. Donc si rien n'est fait, l'année prochaine, la mer va arriver jusque là-bas. Et imagine maintenant s'il arrive là, combien d'hectares qu'on va perdre entre 900 mètres.
3: John Noir est une localité située dans le delta du Saloum qui est un patrimoine de l'UNESCO depuis 2011, l'un des joyaux écologiques du Sénégal. Badara Ndour, notable du village, vêtu d'une tenue traditionnelle de couleur bleue, la soixantaine, nous fait découvrir cette zone dont il est profondément attaché.
1: Le delta du Saloum est une estuaire qui est constituée de plus de 200 îles, mais avec 19 îles habitées. C'est un endroit qui regroupe aussi une certaine biodiversité où on trouve beaucoup d'espèces dans la flore, la faune, et aussi qui constitue un ensemble de richesses et de ressources alimentaires avec cette biodiversité dont j'ai parlé tout à l'heure pour les populations locales. Voilà en gros ce que c'est que le delta du Saloum. C'est tout au long du fleuve Saloum, à partir de l'océan Atlantique jusqu'à la fin vers le Kaolack.
3: Et pour aller dans son village à John Noir, nous embarquons dans une pirogue depuis Guifère, une autre localité qui subit les impacts du réchauffement climatique. Après une traversée d'environ 30 minutes, soit 6 à 7 kilomètres, nous voilà à John Noir, un village serré, niché au cœur du delta.

0: Derrière cette joie des habitants de Dieu-Noir se cache une amertume, un désarroi. Les désastres environnementaux sont visibles. L'érosion côtière n'est plus une menace, c'est une réalité. Badarandour, également censeur des études du lycée de Dieu-Noir, témoigne.
1: Les impacts du changement climatique sont vécus au quotidien. C'est-à-dire que nous avons ici une menace existentielle. Les effets cumulatifs font que maintenant, il y a une remontée de la salinité qui empêche maintenant la culture dans les bas-fonds ou les rizières. Il y a aussi cette remontée de la salinité qui nous menace même dans l'accès à l'eau potable et à l'électricité. C'est-à-dire qu'on n'a plus la possibilité de creuser des puits pour accéder naturellement à notre eau potable qui était dans l'eau. Donc tout a été écoulé et cet affaissement de nos sols, cette érosion de nos sols, cette perte de terre et d'humidité fait que notre existence sur le plan de l'alimentation, sur le plan de la santé, sont surtout des choses qui sont menacées.
0: À l'instar de Dieu-Noir, la commune de Diossong, située dans l'arrondissement de Dilor, département de Foungiougne, connaît les mêmes difficultés. Maria Mandoukoutiare, adjointe au maire, par ailleurs présidente des femmes transformatrices des produits halieutiques et agricoles, raconte.
2: Les conséquences du changement climatique, c'est imminent. On les vit chaque jour puisqu'il y a la production des produits agricoles et halieutiques qui a vachement diminué. Mais aussi, il y a le train de vie des gens qui a changé parce que, je le dis et je le répète, là où tu pouvais avoir une grosse production, tu en arrives à avoir moins. Mais aussi, il y a l'érosion côtière, il y a nos écosystèmes de mangroves qui se dévastent de jour en jour. Il y a le phénomène des bassins versants, beaucoup, beaucoup de choses qui vraiment impactent la vie d'aujourd'hui.
3: En tant que présidente des femmes transformatrices aujourd'hui, dites-nous un peu comment ça a impacté vos activités.
2: La diminution des productions. Parce qu'avant de transformer, il faut une production. Quand il n'y a pas de production, tu ne peux pas transformer. Donc quand la transformation diminue, le produit transformé diminue, la matière première diminue, donc les ventes, le coût, les recettes vont encore diminuer.
0: Mais qu'est-ce qui explique une telle dégradation de l'environnement dans le delta du Saloum? Nous avons posé la question à Tamba Hadj, chargé de projet changement climatique et transition énergétique au centre de recherche sur les droits économiques, sociaux et culturels.
4: Dans le delta du Saloum, les facteurs explicatifs du changement climatique sont essentiellement liés à l'action humaine. À cela, il y a aussi des facteurs environnementaux mondiaux liés à l'émission de gaz à effet de serre. Et aussi, au-delà des facteurs mondiaux, dans le delta du Saloum, le principal facteur, c'est la coupe des mangroves et ce qui cause d'énormes dégâts à l'environnement. Et ça se manifeste aussi par les régions côtières et aussi par le dérèglement à travers la variation du temps et aussi la variation des cycles de saison.
0: À ces conséquences de la dégradation de l'environnement s'ajoute une source de grosses préoccupations, l'exploitation du pétrole au large de Sangomar. Pour de nombreux habitants, elle accentue les difficultés. La pêche est directement affectée, ainsi que les activités agricoles et maraîchères. Abdou Karim Diène est un jeune âgé d'une trentaine d'années, habitant de Nyodior, une autre île du delta du Saloum. Il est maraîcher, il a de la peine lorsqu'il évoque les effets néfastes de l'exploitation pétrolière dans la zone.
5: Nous ne connaissons que la mer. Nous partons à la pêche pour vivre, manger d'abord, mais après vendre. Mais ce poisson devient de plus en plus rare parce que le poisson fuit. Déjà, le bruit des machines-là fait fuir les poissons. Ou bien l'odeur, si je comprends bien, l'odeur du pétrole-là ou bien du gaz-là, ça fait fuir ou bien ça tue les poissons. Donc, le poisson devient de plus en plus rare. Nous, ici, à Nyodior ou bien dans les îles, nous allions à la pêche. Nous pêchons, nous vions, après on mange. Mais maintenant, tu vas acheter du poisson. Imaginez un pêcheur qui doit vendre du poisson, il va pour en acheter. Donc c'est quelque chose de difficile. L'autre impact, c'est le pagne ou bien les huîtres. Les pagnes, ils vivent dans ce qu'on appelle la mangrove. Mais si le sable-là, la saline-là, viennent pour occuper cet espace-là, donc ça va le tuer parce qu'il ne peut pas vivre là-bas. Même des autres produits halieutiques, ça devient de plus en plus rare à cause de l'impact négatif de l'installation des puits de pétrole comme ça. Donc nous en souffrons beaucoup.
0: Abdou Karim Diène estime que cette exploitation du pétrole accentue également la migration irrégulière des jeunes des îles.
5: Les migrations clandestines, ça devient de plus en plus fréquent. Pourquoi ? Parce que nous, notre activité principale, c'est la pêche. Le poisson, il devient rare. Et le maraîchage ou bien la culture, l'élevage et l'agriculture, donc il faut des moyens pour le faire. Donc on n'a pas ces moyens-là, donc on est obligé de partir en mer pour aller rejoindre l'autre bout de l'Europe. Parce que si vous voyez, c'est un phénomène qui se passe dans la mer. Nous sommes des pêcheurs, on est obligé de nous en mêler. C'est pourquoi tous les jeunes, tous les pêcheurs sont partis. Il ne reste que les mamans, les papas et les jeunes enfants. Et ça affecte encore notre scolarité. L'école devient de plus en plus non fréquentée par les habitants. Si tu pars à l'école, au lycée, au collège, tu ne trouves que des enfants, des filles, une classe, par exemple en terminale ou bien en troisième, une classe de terminale qui a 30 filles, 3 garçons. Grosso modo, il y a beaucoup d'impacts négatifs qui sont liés à l'érosion côtière d'abord, mais à l'installation des puits de pétrole comme ça.
0: Badar Ndour, habitant de Dionouar, appelle les compagnies pétrolières à respecter pleinement leur engagement en matière de responsabilité sociétale des entreprises.
1: Nous pouvons espérer que l'État ou les sociétés qui exploitent ça puissent aussi savoir leurs responsabilités sociétales d'entreprises dans nos zones, mais puissent aussi l'investir directement sur les populations, que les populations le sentent ça pour qu'il n'y ait pas des intermédiaires qui captent ces revenus-là et qui les détournent pour d'autres fins. Mais aussi, le pétrole ou les plateformes de pétrole qui sont exploitées à Saint-Omar peuvent être, c'est-à-dire il y a un travail de formation de la population jeune qui devait être faite en amont avant l'exploitation pour les faire accéder au métier du pétrole, pour que les étudiants, les élèves qui sont originaires de ces localités-là puissent d'abord être formés au métier du pétrole pour pouvoir maintenant réclamer le travail dans cette plateforme-là. On sent maintenant, avec le bruit de la plateforme, avec la lumière, avec le dérangement des nids ou des nuceries, hein, on peut appeler ça, des nuceries de poissons, il y a le poisson qui fuit à cause des plateformes, à cause de la lumière, parce que le poisson n'aime pas la

0: avec les acteurs touristiques, que ce soit les hôteliers et consorts. Mais on a constaté que l'érosion côtière, vraiment, ça avance de 12 mètres, ce que le censeur a parlé tout à l'heure. Et c'est visible, parce que j'ai fait ici 3 ans, mais j'ai constaté que maintenant, il y a, là où on faisait des sports, c'est vraiment, vraiment parti dans l'eau maintenant, et ça, on peut le constater. On a constaté encore perte de mangroves. Chaque année, on fait des reboisements. Maintenant, il n'y a plus même d'espace de reboiser et on a des pertes de mangroves excessives. On essaye encore de faire ce qu'on appelle récupération des sols. C'est-à-dire un peu d'espace qu'on a prospecté. On sait que ici, le mangrove peut se développer. On essaye tout juste de reboiser là-bas. Pour d'ici un an, on récupère 2 mètres encore. Mais si tu rebois, tu récupères 2 mètres et la mer récupère 12 mètres. Donc, le résultat est négatif. On a constaté encore beaucoup de disparitions ou en voie de disparition de quelques espèces de poissons. Les oiseaux encore, leur nidification s'est diminuée parce que les oiseaux s'adaptent par rapport au climat et aux fréquentations des hommes, surtout les pirogues qu'ils ont au niveau de Djifer, qui augmentent de plus en plus au niveau de Djifer, encore perturber les poissons migrateurs surtout. Et hier même, on était sur le terrain pour faire des études, mais on a constaté qu'il y a certaines espèces comme les francs maraudes difficiles à voir dans ces zones pour le moment.
1: Face à cette situation, les communautés ne se contentent pas seulement d'alerter. Elles formulent également des propositions pour mieux protéger leur environnement et préserver leurs moyens d'existence.
2: Les brise-lames, c'est une solution, mais l'engraissement avec les bateaux. Parce que toutes ces zones-là que vous voyez, si c'est en marée basse, vous allez voir une bande de terre qui a migré. Toutes les zones ensemblées, c'est le sable qui a migré. Et ce sable-là, on pouvait l'extraire avec des bateaux, donc rembler ici. Et en même temps, on aura l'intérêt aussi d'avoir du sable pour les constructions des populations. Donc ça, c'est une proposition que je donne à l'État et aux partenaires, aux techniciens, de venir voir cette solution parce que ça va régler 2 problèmes. Ça va régler le problème de la région côtière et ça va régler aussi le problème du prélèvement du sable de Sangomar, qui effectivement fait des dégâts et c'est des conséquences pour tout le delta du Saloum si Sangomar disparaît.
3: On en parle. Peut-être qu'on sera écouté cette fois-ci, comme je suis devant la RTS, la radio nationale. Nous demandons au gouvernement de penser à ces braves femmes qui sont dans le delta, qui jour et nuit sont dans la mer en train de produire, ou qui jour et nuit sont dans les jardins, devenir des agroforestiers. Même, tu vois des femmes dans la localité, le matin ils sont à l'eau pour chercher des produits halieutiques, le soir ils sont dans le jardin pour arroser le jardin et avoir des mains. Donc il faut que le gouvernement les finance, mais les subventionne, mais aussi augmente les sites de transformation. Parce qu'il nous faut des sites de transformation qui vont respecter les règles d'hygiène et de qualité pour pouvoir commercialiser nos produits. Sans site, on ne peut pas vraiment faire la commercialisation de ces produits-là.
4: Solution, Moudjafelol Sidounia.
1: Pour renforcer leur résilience face aux effets du changement climatique, les populations ont lancé une campagne de mobilisation de fonds estimée à 100 millions de francs CFA. En parallèle, le Centre de recherche et d'action sur les droits économiques, sociaux et culturels poursuit sa campagne de sensibilisation afin de promouvoir une meilleure protection de l'environnement dans le delta du Saloum. Entre l'avancée de la mer, la raréfaction des ressources halieutiques et les interrogations liées à l'exploitation pétrolière, les habitants du delta du Saloum refusent de céder au fatalisme. Ils réclament des actes convaincus qu'il est encore possible de sauver cet écosystème unique avant qu'il ne soit trop tard.
4: Le changement climatique est l'un des plus grands défis de notre temps et la plus grande menace pour l'humanité.

0: l'intérêt général de l'humanité.
1: L'icône Omar Penn a tout bien résumé. Youssouf Konté, dans ce studio, rebonjour.
2: Bonjour Demba, bonjour à tous également.
1: Vous avez fait le terrain, situation plutôt préoccupante, non?
2: Oui, c'est un constat alarmant, inquiétant pour les habitants, les insulaires dans le delta du Saloum. Demba, le phénomène, je dis, il est alarmant parce que quand vous arrivez, les dégâts sont visibles dès que vous arrivez.

0: arrivé à Dionouar, à Differ, vous voyez automatiquement que l'érosion côtière est en train de grignoter des terres. Et cela se lit aussi sur les visages des habitants.
1: À Differ, la flèche sablonneuse est presque partie.
0: C'est ça la réalité. Donc, la dégradation des sols, l'érosion côtière, la salinisation, la mangrove qui a complètement disparu maintenant. Et donc, c'est devenu un phénomène aujourd'hui d'Emba qui inquiète ces populations-là. Mais le plus dangereux dans ça, c'est que le delta, il est en danger, mais c'est le Sénégal qui est en danger parce que c'est l'une des plus belles baies du monde, les îles du Saloum, le delta du Saloum, mais aujourd'hui qui est en danger, qui est menacée parce que l'érosion côtière, comme j'ai dit, est en train de grignoter, d'avancer 12 mètres chaque année. J'avoue que ça doit nous alerter Demba. Et donc, c'est ce qu'on a constaté sur le terrain. Ces populations aujourd'hui ne dorment plus que d'un seul œil. Vous avez entendu Badar Andour qui vous le dit. Il me disait que si vous étiez venu durant la période, la saison des pluies, la situation allait être beaucoup plus catastrophique que ça. Et le mot a été aussi lancé par, ou laissé par, j'allais dire, Gaitsen, qui représente le ministère de l'Environnement là-bas. C'est l'aire marine protégée. Lui aussi, il dit que c'est une situation catastrophique écologique. Et donc, le constat, réellement, c'est ça. Les populations aujourd'hui, elles ont peur parce que tout simplement, elles se demandent est-ce que d'ici quelques années, d'ici 100 ans, je ne sais pas, je me projette, est-ce que ces localités ne vont pas disparaître? Surtout Dionouar. Dionouar qui fait face directement à l'océan Atlantique, donc qui reçoit les vagues et donc qui subit les affres de l'érosion côtière, de l'avancée de la mer. Donc la situation, elle est préoccupante, elle est inquiétante et donc ça interpelle tout le monde.
1: Parce que 12 mètres grignotés chaque année, ça en fait quand même trop. Alors, Youssouf, quand on parle du delta du Saloum, on parle aujourd'hui de Sangomar et de l'exploitation du pétrole in situ depuis 2024. La responsabilité sociétale d'entreprise y est-elle prise en compte?
0: Je ne saurais le dire, mais en tout cas, quand nous avons posé la question à ces habitants-là, aux habitants de Dionouar, mais vous sentez qu'elle n'est pas respectée. Parce que Badr Andour lui-même, il le dit dans le reportage, il appelle ces compagnies pétrolières, les exploitants, à respecter leur engagement en termes de responsabilité sociétale d'entreprise. Cela veut dire quoi? Aujourd'hui, peut-être du côté de ces compagnies-là, où nous n'avons pas quand même pu accéder à ces compagnies, nous avons essayé aussi de joindre le ministère du pétrole en vain, jusqu'à ce que j'entrais dans ces studios-là, j'ai essayé de discuter avec eux. Mais c'était compliqué parce qu'on n'a pas eu l'aval de quelqu'un qui devait donner l'aval pour que justement la personne puisse se prononcer dans cette émission-là. Dommage. Mais c'est ça la situation. Mais alors je disais que eux, comment ils décrivent la situation? Ces compagnies, par exemple, elles viendront vous peindre un poste de santé, vous faire un terrain. Alors, ce n'est pas forcément ce dont ces populations ont besoin. Quand on parle de société, de responsabilité sociétale d'entreprise, elles voudraient que ça soit donc comme un accord avec les populations, que cela ne soit pas juste une imposition. Par exemple, ce sont les exploitants qui viennent faire cela. Mais ils veulent, par exemple, qu'ils trouvent un terrain d'entente, dire que c'est ce que nous voulons faire dans ces localités-là, afin que cela puisse nous protéger. Et la situation là-bas, exactement, c'est de construire des digues, c'est de faire des blizzards, c'est de protéger l'environnement, c'est de lutter contre l'érosion côtière. C'est comme ça qu'elle voit le respect des engagements en termes de responsabilité sociétale d'entreprise. Donc, pour répondre à votre question, en tout cas, si l'on se fie au dire des populations, notamment de Dionouar, elles voudraient justement que les exploitants, les compagnies pétrolières respectent ces terrains-là afin que la situation puisse se régler. En tout cas, elles, de leur côté, comme j'ai dit, elles ne restent pas là à contempler. Elles agissent, ces populations-là, parce qu'elles ont lancé une cagnotte de 100 millions de francs CFA pour justement pouvoir protéger leur environnement. C'est quoi? C'est faire des digues afin que les régions côtières ne puissent pas avancer comme elle est en train de le faire aujourd'hui. Mais leur souhait encore, c'est d'avoir des brise-lames, des brise-lames, pour eux ou pour ces populations-là, c'est la solution urgente face à cette menace écologique qui est l'érosion côtière, qui est l'avancée de la mer à Dieu Noir et dans le delta du Saloum de Mamalik Mouch.
1: Youssouf, vous avez des engagements, alors on va tordre le bras au protocole pour passer directement au Wolof avec vous. Youssouf Konté, un reportage bilé qui diffère de Noir avec le delta du Saloum en général. 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
1: 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Youssouf Konté, merci beaucoup.
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1: Youssouf Konté, on vous laisse à vos engagements. Direction la ville tricentenaire, autre lieu, autre brèche là-bas. Celle-ci a été ouverte de façon artificielle afin de contenir la grande crue du fleuve Sénégal de 2003. Une décision aux conséquences incommensurables. Écosystème grandement bouleversé, naufrage récurrent, érosion côtière, déplacement de population. 23 ans après, les conséquences se font toujours ressentir sur place. Aujourd'hui, une convention a été signée pour la réalisation d'études approfondies devant mener au dragage de la brèche. Mais en attendant, l'État a pris en main la surveillance sur cette brèche. Des équipes composées de différents acteurs sont mises en place au niveau du port polonais et au niveau de l'embouchure du fleuve Sénégal. Le tout supervisé par l'ANAM. Pour évoquer le sujet, Omar Nying, vous êtes entretenu avec le chef de la circonscription maritime nord.
2: Montpied-la-Route fait escale aujourd'hui à Saint-Louis pour parler de la brèche. À ce propos, nous recevons le commandant Mamadou Keïta, chef de la circonscription maritime nord. Bonjour.
3: Bonjour, monsieur Nying, et bonjour à tout le monde.
2: Où en êtes-vous avec les travaux de balisage et de dragage de la brèche de Saint-Louis?
3: Ils ont signé une convention entre l'ANAM, l'ADM, le BOX et la SOGENAV pour entamer 18 mois d'études sérieuses avant de procéder vraiment aux travaux de dragage et de balisage de la brèche.
2: Pour ce qui est concrètement du balisage, qu'est-ce qui a été fait?
3: Les derniers travaux remontent entre août 2021 et février 2022. Le chenal a été dragué à 3,50 m du port polonais à l'embouchure et à 5 m au niveau de l'embouchure pour un effet de chasse de 1,50 m. 52 bouées latérales ont été installées pour vraiment sécuriser le passage.
2: L'État du Sénégal a montré son intention de draguer et il y a un partenaire, les Pays-Bas, qui se sont montrés disponibles à accompagner le Sénégal, n'est-ce pas?
3: L'État vraiment a entamé des négociations, aussi a signé des protocoles avec l'appui et la collaboration de la Banque mondiale. Des études sérieuses vont être quand même entamées, 18 mois d'études, avant de soumettre les résultats à l'autorité et procéder aux travaux vraiment de sécuriser et de baliser la brèche.
2: Mon commandant, on va évoquer la surveillance de la brèche. Pour commencer, on part du port polonais. Quel est le dispositif qui est mis en place et quelle est sa mission?
3: Conformément à l'arrêté préfectoral 100 du 23 mai 2013, mettant en place un point de contrôle au niveau du port polonais pour les embarcations non pontées, l'ANAM a mis en place une équipe pluridisciplinaire au niveau du port, composée de l'ANAM, la Marine nationale, les sapeurs-pompiers, le bureau des parcs, l'AMP, les maîtres nageurs, les CLPA, la DPSP, la ASMAR. Leur mission est de sensibiliser tous les pêcheurs avant de prendre la mer, de vérifier l'étanchéité des pirogues et le port de gilet aussi de sauvetage avant l'appareillage.
2: Le port de gilet, l'ANAM a beaucoup insisté là-dessus.
3: Même il y a un projet de don de port de gilet que le directeur général de l'ANAM a lancé. 1000 gilets vont être distribués au niveau local pour quand même assurer ce volet de sécurité. Pensez aussi à porter le gilet parce que le gilet, ce n'est pas juste de l'avoir à bord de la pirogue, mais surtout de porter le gilet pour embouquer ou débouquer le fleuve. Et il y a une équipe aussi qui est sur place au niveau du port aussi qui veille sur le port de gilet. Et les pirogues qui n'ont pas de gilet à bord sont retournées automatiquement.
2: Après le port polonais, il y a un autre dispositif au niveau de l'embouchure du fleuve Sénégal.
3: Tout à fait. L'ANAM a mis un point avancé au niveau de l'embouchure à Pilote-Bar. C'est une équipe pluridisciplinaire. Il y a l'AMP, il y a le parc de la langue de Barbarie. On a impliqué la population de Gagnol. Il y a l'ANAM, les maîtres nageurs nautiques. Il y a les plongeurs spécialisés au niveau de la brèche aussi. Cette équipe vraiment est une équipe de sensibilisation aussi et de secours. Souvent, c'est eux qui interviennent directement après les accidents. Elle est aussi chargée de récupérer le matériel dérivés, les rescapés. Les sapeurs aussi font partie de l'équipe hein, du port polonais et de l'équipe aussi de surveillance au niveau de la brèche.
2: Parfois, des accidents sont notés. Quelles sont, selon vous, les causes?
3: Souvent, c'est le mauvais temps. Il y a aussi un enjeu quand même parce que il y a des pirogues qui essayent de rentrer en mauvais temps avec une embarcation chargée. Ça pose des problèmes. Il y a la proximité aussi des gaz, de l'essence et tout ça. Il y a aussi quand même le manque quand même de formation de certains capitaines. Parce qu'on a remarqué que tous les capitaines qui ont reçu la formation organisée par l'ANAM ne font pas d'accident. Et ça, c'est très important. Il faut former les jeunes pour la conduite des embarcations et être beaucoup plus responsable avant de prendre la mer ou d'embouquer le fleuve.
2: La saison des pluies se rapproche. Est-ce qu'elle amène avec elle des risques ou non pour la traversée de la brèche?
3: Le problème, c'est de prendre vraiment les avis météo et de les respecter. De ne pas essayer de forcer quand il y a une présence de houle dangereuse, quand la mer est agitée et tout ça, il faut éviter. À part ça, on peut affronter la mer, sortir tranquillement en toute sécurité, porter le gilet, aller tranquillement et ne pas dépasser leur ligne de charge. Charger ce qui est raisonnable, mais pas charger totalement une pirogue pour embouquer le fleuve. Souvent, on rencontre des embarcations qui échouent à cause de ça, parce qu'ils essaient de rentrer en basse mer, et ce qui n'est pas du tout conseillé. Heureusement qu'il y a la présence de tous les services qui font des actions de l'État en mer, au niveau de la brèche, pour la sensibilisation, pour la surveillance et tout ça.
2: Les usagers de la mer doivent au moins suivre la météo pour pouvoir aller ou ne pas aller en mer, n'est-ce pas?
3: On les envoie toujours les avis météo dans les groupes. Nous aussi, dans les groupes de checkpoint, on envoie toujours les avis météo. On recueille les avis tous les jours. On a les avis tous tout le monde est informé. Maintenant, ce qu'il faut, c'est de quand même de respecter ces avis, de les prendre au sérieux.
2: L'État du Sénégal ne lésine pas pour la sécurisation de la brèche. C'est pourquoi il y a beaucoup d'acteurs qui sont impliqués.
3: Tout à fait. On travaille vraiment en synergie avec tous les services qui mènent les actions de l'État en mer, avec le service des pêches. On travaille en parfaite collaboration avec la Marine nationale, on travaille avec les sapeurs-pompiers, la police des frontières, la gendarmerie maritime. On travaille avec le bureau d'information des parcs, les parcs de la langue de Barbarie, les maîtres nageurs, la ASMAR, la DPSP. On travaille avec les acteurs de Saint-Louis-Gandiol. Ils sont vraiment impliqués dans la surveillance aussi. On travaille aussi avec les embarcations de OLAC. Il y a aussi l'ADM qui nous a appuyés en mettant à notre disposition un quad, un jet ski, un zodiac rapide. Tout ça se passe sous la supervision du gouverneur de région, hein, qui est attentionné, qui suit de très près l'évolution de la brèche et les actions menées au niveau de la brèche concernant la sécurité maritime et la sûreté maritime. Et c'est l'occasion de remercier le directeur de l'ANAM qui a tout mis en place parce qu'ils sont pris en charge entièrement par l'ANAM. L'État n'a pas oublié ça, lui. Hein. L'État vraiment veut faire quelque chose de concret. Vraiment, faire des études vraiment sérieuses avant d'entamer quoi que ce soit par rapport à la brèche.
2: Commandant Mamadou Keïta, chef de la circonscription maritime nord, Radio Sénégal vous remercie.
1: Merci également à vous, Omar Nying, correspondant permanent de Radio Sénégal à Saint-Louis. Place au décryptage dans cette émission, Mon pied la route d'Allo au Sénégal. Professeur Cherbo, bonjour.
4: Bonjour, Demo Malik.
1: Vous êtes le directeur général du Centre de suivi écologique. Alors, professeur, nous commençons par cette brèche de Saint-Louis. Le mal étant déjà fait, que préconisez-vous pour que cette spirale de drame puisse s'arrêter?
4: Merci pour cette question. Je pense que celui qui est intervenu au nom de la région de Saint-Louis a donné les prémices de l'action. Je crois qu'il a conclu son intervention sur le suivi de cette dynamique, sur la collecte des données et mieux comprendre un peu la nature de la problématique auquel nous faisons face. Il faut rappeler que, comme vous l'avez dit, depuis 23 ans, cette pêche est coupée et ça continue à s'élargir. Et les conséquences ne sont pas suffisamment comprises.
1: C'est passé de quelques mètres à des kilomètres, hein? Cette
4: oui, exactement, c'est passé de 4 mètres. Je pense qu'avoir dans mes archives la première brèche, c'était vraiment très anodin. Et c'était censé juste être un délestage de l'eau pour éviter les inondations de Saint-Louis. Il faut dire qu'à l'absence de ces données-là, on ne peut pas effectivement faire un plan d'action et surtout cibler l'investissement pour stabiliser un peu ces dynamiques qui sont très actives. Maintenant, pour ce qui concerne les solutions, je pense que, comme il l'a dit, il faut une approche inclusive. Il y a toutes les institutions de l'État qui sont sur place, mais on avait fait en 2010 déjà une grande conférence sur le changement climatique à la ville de Saint-Louis, avec la coupure de cette brèche de Boundabadier qui était placée, pour combiner à la fois les solutions douces et les solutions d'ingénierie civile. Je ne pense pas qu'il puisse avoir juste une seule stratégie pour répondre à l'ensemble de ces problématiques. Il faut une approche qui tienne compte à la fois des dynamiques de l'océan, mais aussi des dynamiques terrestres, parce que bon, on a des barrages sur le fleuve Sénégal qui retiennent des sédiments et on a un manque à en gagner, une sorte de déficit sédimentaire qui font que cette brèche-là ne peut pas se colmater naturellement. Avec les Hollandais, on avait beaucoup réfléchi sur la capacité de faire des épis maltais, mais aussi de faire du reverdissement de ces plages au CSE, par exemple. On a essayé de stabiliser quelques-unes de ces plages dans la langue de Barbarie avec des méthodes fondées sur la nature et qui ont donné de très très bons résultats. Moi, je pense que dans le cadre de la gestion intégrée des zones côtières, qui est une stratégie développée par le ministère de l'Environnement, il faut un plan d'action qui prenne en compte l'ensemble des solutions possibles, et ces solutions doivent être alignées à la compréhension des dynamiques qui sont en cours, y compris les dynamiques sableuses dans le chenal, mais aussi les dynamiques non perceptibles à l'intérieur du continent et dans les océans.
1: Alors, professeur, pour le delta, pour ce qui est du delta du Saloum, et le problème de sa brèche, en tant que chercheur ayant travaillé sur la question, est-ce une cause perdue ou y a-t-il moyen de sauver la situation là aussi?
4: On peut toujours garder espoir. Je dois vous dire que le CSE, dans le cadre du fonds d'adaptation, a a essayé d'appuyer John Wang. Je pense qu'on a essayé de régler un grand problème. Et si vous faites votre reportage, ils vont vous le dire. Pour régler le problème du marnage, effectivement, l'érosion côtière, c'est un gros morceau. Ça demande beaucoup de moyens. Ils ont parlé d'épis de protection, de prisons, etc. Mais le problème de John Wang, c'est qu'ils sont entre le marteau et l'enclume. L'océan avance et en même temps, l'eau qui revient de la mangrove est en train de les inonder chaque année, chaque saison des pluies. Cette eau-là, justement, c'est l'entrée en masse de l'eau océanique dans les ballons qui les reviennent sous forme de marnage, donc les marées hautes, et qui inondent un peu la ville. Donc on a fait une digue de protection autour de la ville et on a essayé de faire des reboisements et autres activités fondées sur la nature pour réduire un peu les inondations au niveau de John Wang. Ce n'est pas une cause totalement perdue, mais les solutions doivent être à la dimension du problème. On a une stratégie sur la gestion intégrée des zones côtières. Il faut un plan d'action. Il faut que ce plan d'action soit arrivé à un budget qui est conséquent pour pouvoir appuyer comme on a fait par exemple.
1: Mais des solutions qui intègrent les savoirs locaux.
4: Absolument. Quand je parle de solutions fondées sur la nature, c'est des solutions qui intègrent les savoirs locaux, mais qui en même temps essaient d'atténuer un peu l'impact de l'homme sur certaines dynamiques et écosystémiques qui protègent la côte. Par exemple, si tu prends Dakar, les Filao, tout le monde on suit le rôle des Filao dans la protection des terres. Bon, on est en train de découper et personne ne dit pas grand-chose. Et là-bas, c'est la même chose. Il faudrait qu'il y ait des dynamiques de protection de la mangrove, des dynamiques de restauration de la mangrove, ces connaissances locales de protection de leurs habitats avec des processus de piégeage des sédiments pour réduire un peu cette dynamique. Ça peut permettre de gagner du temps sur cette dynamique parce que remarque, hein, cette houle et la force des vagues avec l'énergie qui l'anime, ça devient plus fréquent, ça devient plus intense et leur durée est de plus en plus longue. Et donc, lutter contre cette affaire, ça ne prend pas une approche ad hoc épisodique. Ça prend une réflexion profonde, stratégique, avec un financement conséquent qu'il faut chercher dans plusieurs guichets pour pouvoir asseoir un peu des plans d'action en rapport avec la dimension du problème qu'on a sur place. Donc, ce n'est pas une cause qui est totalement perdue, mais il faudrait continuer à s'investir dans l'action. Sinon, il va falloir déplacer d'ici très peu de temps ces villages parce qu'ils seront envahis par l'eau.
1: Question alors, comment sauver à moyen et long terme nos îles et îlots?
4: Alors, moi je pense que comme je l'ai dit par rapport au cas de Saint-Louis, c'est une question de déficit sédimentaire. Il faut savoir que les sédiments dans la zone atlantique sont nourris à la fois par le sable qui vient du désert, mais aussi beaucoup les sables qui viennent des rivières et des fleuves. Et on sait qu'il y a beaucoup de barrages maintenant sur ces rivières. Si vous prenez la Casamance, ce ne sont que des barrages. Si vous prenez le Saloum, etc., le fleuve Sénégal, n'en parlons pas. Et tous les sédiments que charriaient les fleuves pour venir nourrir les sables, les sables des plages, ces fleuves-là sont en train d'être barrés. Donc, il y a une réflexion sur la compréhension de cette dynamique sédimentaire et pour que le transfert des sédiments puisse constituer un peu des réponses naturelles. Maintenant que l'érosion est en train d'accélérer, il faut regarder un peu ce qu'ils appellent les hotspots, c'est-à-dire les zones où cette dynamique est beaucoup plus accélérée et faire des structures de protection accompagnées par une reverdure, en tout cas une stabilisation biostatique par la biomasse, etc., et la végétation de ces zones-là pour protéger les endroits critiques de production de pêcherie, mais aussi des habitats et des habitations. Donc, ce n'est pas c'est une panacée d'informes de solutions qu'il faut mettre en place, mais pas seulement une solution qui peut coûter cher comme des murs de protection. Moi, j'ai été toujours contre les murs de protection, ça coûte extrêmement cher. Il faut viser la force cinétique et l'énergie des vagues en océan avant que ça n'arrive sur les côtes. Et ça montre les résultats qu'on a fait à Sali, comme tout le monde le voit, c'est avec un programme du CFE, on montrait qu'il était possible de sauvegarder un peu quelques établissements humains avec cette approche-là.
1: On avait une fois proposé des murs de protection de la côte à 1 milliard le kilomètre. Hein?
4: Oui, c'est pourquoi je dis que c'est pas réaliste qu'on détenait des moyens dont dispose le pays. Et nous, on s'est rendu au Japon en 2011 déjà pour structurer ce type de réponse, où on se rendait compte que ces murs de protection, si c'est pas suffisamment ancré dans la roche mère, allait subir un peu le creusement par les vagues par le bas, et ça allait s'affaisser après quelques années. Donc, vous engloutissez des milliards dans l'eau, alors qu'il y a des solutions à portée de main, qu'il faut structurer avec les communautés, des épimatailles, comme je l'ai dit tout à l'heure, des pièges à sable et surtout des brise-lames pour rompre un peu la dynamique de vague à côté de ces infrastructures critiques pour pouvoir gagner du temps et après effectivement régler le problème à l'hinterland, parce que la dynamique qu'on a en ce moment est aussi expliquée par des facteurs à l'intérieur des terres et on ne peut pas faire attention à ça. On regarde beaucoup plus du côté de l'océan et moins du côté terrestre. Il faut les deux, il faut une approche écosystème pour pouvoir y arriver.
1: Professeur, au-delà des discours, est-ce que du côté des autorités publiques, ça bouge?
4: Bon, déjà, le fait d'avoir pris conscience qu'il faut une stratégie de gestion intégrée des zones côtières, c'est un fait. Le fait d'avoir tenu une conférence nationale sous l'égide de la Banque mondiale à Djamnadio pour parler un peu de la crise de processus au niveau du Sénégal, ça montre une prise de conscience politique. Le fait que l'Académie des sciences s'est saisie de cette question pour faire des propositions pratiques, et d'ailleurs, on est en train de faire une synthèse sur les aspects humains et les aspects physiques avec l'Académie des sciences pour pouvoir arriver à des propositions concrètes. C'est un autre fait. Maintenant, le nerf de la paix, c'est le fait de trouver des ressources financières et d'avoir les capacités humaines pour pouvoir jalonner les 700 km de côte, les cartographier, les zoner, les segmenter. J'ai été à Kafountain récemment, c'est une grosse catastrophe. Je vais à Kapsukri à partir. Je suis à Mbour en ce moment sur la petite côte et on va continuer à faire ce travail-là pour diagnostiquer et faire des propositions. Mais sans moyens, je pense que ça va être très difficile de bouger. Ces moyens, il faut aller les chercher. Et ça demande un peu une attention nationale sur ce point de vue-là.
1: Le professeur Cherbeau, DG du Centre de suivi écologique, professeur, j'annonce à nos auditeurs et suiveurs sur nos réseaux sociaux que vous venez d'être distingué. Pourriez-vous leur en parler à nos auditeurs et suiveurs?
4: Ce n'est pas très important. Je disais à tous mes amis qui m'appellent de partout dans le monde que les titres et les distinctions, ce ne sont que des apparats. Le fond, c'est ce qu'il y a à l'intérieur de ces enveloppes, ce qu'on est capable de faire pour servir son pays. Et c'est pour cela que je me mets. Ce titre, bon, c'est un rangement du point de vue du nombre d'articles que j'ai fait. Si vous voyez le professeur Mbouk, qui est beaucoup plus brillant que ce que j'ai présenté, a présenté plus de 300 articles. Je préfère parler du professeur Mbouk que de moi-même. Plus de 300 articles, un H-index de plus de 60, alors que moi, j'ai essayé avec peut-être 200 d'articles et un H-index de 43. Mais ils le font assez souvent. C'est une source de motivation. En Afrique du Sud, où j'ai été, après ce prix-là, l'État bon, donne une petite distinction pour inciter un peu les jeunes chercheurs à suivre ces pas, parce que quand une recherche est impactante au point d'être utilisée à travers le monde, ça mérite d'être souligné par bon, le pays qui gagne ces prix-là. Bon, mais c'est des distinctions bon, qui ne sont pas trop, trop importantes à mon humble avis. Le plus important, c'est ce qu'on peut faire ensemble en connectant les connaissances aux connaissances.
1: Professeur, vous restez un repérage. Nous vous appelons dans quelques instants, en tout cas dans quelques minutes, pour la version Wolof. Merci.
4: Je vous attends.
1: Merci beaucoup. Professeur Cherbeau, DG Centre de suivi écologique Momnak Donon sunu ganti li nga xamné modi sen émission mon pied la route di wax ci li nga xamné modi delta du Saloum ak langue de barbarie ñom seni beul liñ ci japp moy kené dal fune ni yaqute yi barina bu baxa ñu deglu ci li nga xamne ci modi gestu bu yaatu bi nga xamne ki di Youssouf Konté defal nañu ko ci delta du Saloum.

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0: Papa Matassar, la partie technique. Bonjour et bienvenue à tous. L'hôpital de la Paix de Ziguinchor qui va mal. D'après donc des agents de cet établissement sanitaire public, une liste de mots et ses agents ont organisé un sit-in ce lundi pour décrier des conditions difficiles de travail. Une semaine de grève pour se faire entendre. De Ziguinchor, nous avons la correspondance de Hamadou Siradjou Baldé.
2: Armés de brassards rouges, les travailleurs de l'hôpital de la Paix se sont fortement mobilisés pour manifester leur colère. Selon l'intersyndicale, la structure fait face à une situation préoccupante. Le coordonnateur de l'intersyndicale, Ousmane Diba.
3: Comment garantir des soins de qualité lorsque des explorations biologiques indispensables connaissent des ruptures récurrentes et que certaines analyses ne sont plus réalisées? Comment assurer un diagnostic efficace lorsque les équipements essentiels sont en panne? Comment assurer un diagnostic efficace lorsque les scanners étaient en arrêt pendant plus de 6 mois et que la seule IRM prévue pour toute la Casamance ne soit livrée depuis plus de 3 ans.
2: Au-delà des problèmes techniques, les travailleurs réclament le renforcement des équipements.
3: L'intersyndicale porte notamment des revendications relatives à la disponibilité permanente des examens biologiques indispensables, à la réparation et à la remise en service des équipements d'aide au diagnostic, au respect des normes de radioprotection au niveau des services d'imagerie et du bloc opératoire.
2: Pour une satisfaction de leurs revendications, l'intersyndicale déroule un plan d'action.
3: À partir du mardi 18 et le mercredi 19 août, port du brassard rouge. Le jeudi 20 août, une grève générale. Le vendredi 21 août, une évaluation en intersyndicale. Le mardi 25 et le mercredi 26 août, une grève générale. Le vendredi 28 août, une évaluation en intersyndicale. Le lundi 31 août, un sitting de 10h à 12h.
2: Durant cette période de grève, seules les urgences et les services minimums seront assurés. Khamadou Siradjou Baldé, Ziguinchor, Radio Sénégal.
0: Doléances satisfaites, les extemporaires de la régie des chemins de fer qui affichent sourire, la revalorisation de leur pension de retraite est effective. L'État a débloqué une enveloppe de plus de 2 milliards, une première tranche donc payée à compter de ce lundi. Les 1000 bénéficiaires recevront leur dû d'ici à 45 jours. La correspondance de Thiès de Khadiou.
4: Une injustice enfin réparée. Les ex-temporaires de la régie des chemins de fer reçoivent leur argent. Les paiements ont déjà démarré à l'IPRES. L'État a débloqué 2 milliards de francs CFA. Babacar Gueye, secrétaire général du syndicat unique des travailleurs du rail.
5: C'est un soulagement pour l'ensemble des cheminots retraités qui peinaient à rentrer dans leurs droits. C'est une situation aussi qui doit interpeller tout le monde. Ceci est un dossier que tout dirigeant doit veiller à ne pas léguer à son successeur. Mais nous aussi, syndicalistes, nous devrons en prendre conscience de cela pour ne pas laisser des directions générales faire des gestions qui vont dans l'avenir impacter la situation des travailleurs qui devaient se reposer.